0: Eh bien, je vous propose d'écouter un reportage. Il y a un peu plus de 50 ans, le port de la ceinture de sécurité devenait obligatoire à l'avant. Retour sur cette mesure historique qui a permis de sauver des milliers de vies sur la route. Roald de Bilbo.
1: Il fut un temps où la mortalité routière atteignait de tristes sommets. En 1972, 18 034 personnes perdent la vie sur les routes de France. Jamais vu. Pour stopper une hécatombe qui semble inarrêtable, le gouvernement de l'époque fonde le comité interministériel de la sécurité routière et décide de mesures inédites qui entrent en vigueur le 1er juillet 1973. Limitation de la vitesse à 100 km/h hors autoroute, port du casque obligatoire pour les motards et du port de la ceinture à l'avant uniquement et hors réglementation pour les automobilistes. Les Français, comme il se doit, accueillent la mesure avec un certain scepticisme.
2: Je ne suis pas tout à fait d'accord parce qu'on porte atteinte à la liberté des gens.
3: Carrément non. La
4: ceinture. Ah oui, carrément, oui.
3: Même
4: 50-30
3: procès des
4: fois. Même 50. On ne voit pas mettre ça 30 fois par jour
1: avec tirer. À coup de campagne de sensibilisation, un petit clic vaut mieux qu'un grand choc, vous vous souvenez peut-être. La sécurité routière finit tout de même par faire accepter l'idée que la ceinture sauve des vies et n'est pas un facteur aggravant lorsqu'un accident se produit.
5: Le problème de l'incendie à bord du véhicule est un faux problème, car beaucoup de blessés ne peuvent pas sortir du véhicule, non pas parce qu'ils sont bouclés par la ceinture, mais parce qu'ils sont dans un semi-coma du fait du choc. Et qu'à ce moment-là, ils ne peuvent pas sortir du tout parce qu'ils sont inconscients.
1: Un an après l'entrée en vigueur de la mesure, 80% des automobilistes déclarent boucler leur ceinture. Et les chiffres le confirment, 3500 morts de moins sur une année. C'est un bon début, mais loin d'être suffisant. En juillet 1975, la ceinture devient également obligatoire de nuit en agglomération et en permanence sur les voies rapides urbaines. Et il faudra attendre encore 4 ans pour que la ceinture soit imposée aux usagers des places avant des voitures. Et puis pour les récalcitrants, et il y en a, rappelons qu'un choc à 50 km/h sans ceinture équivaut à une chute du troisième étage et que le non-port de la ceinture est passible d'une amende de 135 € et d'un retrait de 3 points sur le permis de conduire.

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1: Si vous êtes dans le Jura, l'accident vient de se produire sur la 39 en direction de Bourg-en-Bresse. C'est au kilomètre 36, c'est après la bifurcation avec l'autoroute A36. On n'en sait pas plus, soyez prudents.

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1: Si vous êtes dans le Jura, sur l'autoroute A39 en direction de Bourg-en-Bresse, on a une voiture accidentée sur la voie de droite entre les kilomètres 36 et 38. C'est entre l'autoroute A36 et la sortie.

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1: Il est 2h14. Si vous êtes sur la 6, direction Lyon, deux événements en cours. Tout d'abord, des cônes de chantier sur voie de gauche, c'est dans l'Essonne, au kilomètre 32, après Villabé, la sortie 9. Et en Seine-et-Marne, on a un bus en panne après le kilomètre 51, après le péage de Fleury. Voie droite neutralisée, il y a beaucoup de monde sur place. On part dans le Jura, sur la 39, en direction de Bourg-en-Bresse, avec une voiture accidentée sur voie de droite, après le kilomètre 37, après la bifurcation avec l'autoroute A36. Dans Lyon, sur la 5, il pourrait y avoir une trentaine de sangliers à proximité des voies entre la sortie 18 et l'autoroute A19. Vous êtes concerné dans les deux sens de circulation. On a dans l'Allier, sur la 79 en direction de Montluçon, un accident impliquant un poids lourd au kilomètre 72 après la sortie 24. La voie de droite est neutralisée, il ne reste que la voie de gauche pour circuler. Si vous êtes dans le Doubs, sur la 36 en direction de Bonnet-Paris, on a un poids lourd et un fourgon accidenté sur la bande d'arrêt d'urgence après la sortie 6.1 au kilomètre 64. Pas de gêne direct, mais du monde sur place. Et puis le tunnel du Mont-Blanc est fermé jusqu'à 6 heures pour rejoindre l'Italie. Empruntez le tunnel du Fréjus. Des fermetures de des chantiers, il y en a sur le réseau autoroutier que vous empruntez. Par exemple, si vous êtes en Bourgogne, du côté de la Saône-et-Loire, sur la site diffuseur 25.2 pour Chalon-Centre, est fermé en entrée et en sortie dans les deux sens. Si vous êtes sur la site direction Lyon, c'est diffuseur 29 pour Mâcon Sud qui n'est pas accessible. Dans le nord-est, sur la 36 en direction de Bonnet-Paris, la sortie 7 est coupée à la circulation. Et puis, pour vous qui êtes en Île-de-France, la 5B est fermée en direction de Melun, entre la sortie 14 et Melun. Vous ne pouvez pas rejoindre la 5B direction Melun depuis le diffuseur 14 et la sortie 14 est coupée à la circulation pour vous qui êtes sur la 5B direction Paris. Pour chaque fermeture, des déviations sont en place.
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1: Je vous retrouve à 2h30 pour un point complet sur vos conditions de circulation. Et avant le retour de la musique avec Indochine, je vous propose d'écouter un reportage. 2026 marque les 400 ans de la naissance de Madame de Sévigné. Une exposition lui est consacrée au sein du château de Bussy-Rabutin en Bourgogne, près de Dijon. Une expo à voir jusqu'au 11 octobre.
2: Ils sont exposés les échanges de lettres entre celle que l'on appelait autrefois la demoiselle de Bourgogne et son cousin Roger de Bussy-Rabutin, Lucie Horte, chargée des publics et de la communication au château.
3: On a justement voulu mettre en exergue leur relation qui est une relation de chien et chat, une relation où tous les deux ont la même sensibilité, la même intelligence, la même culture. Ils vont énormément correspondre sur plus de 40 ans. Ils vont aller jusqu'à inventer un style qu'on appelle le rabutinage. Donc voilà, c'est cette relation « je t'aime moi non plus » qu'on a voulu aussi un peu mettre en avant.
2: Et en quoi ça consiste le rabutinage ?
3: Eh bien, le rabutinage, c'est réussir à avoir le dernier mot, à avoir la meilleure tournure de phrase possible, qui fait que leur échange épistolaire en ça était rafraîchissant. C'était vraiment quelque chose d'enjoué, de piquant, de relevé. Et aussi cette facette de l'épistolaire qu'on connaît peut-être un petit peu moins, parce qu'on a surtout lu les...

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1: Si vous êtes en route nord sur la 31, on nous signale deux chevreuils à proximité des voies entre les sorties 8 et 7. Vous êtes concerné dans les deux sens de circulation. C'est au kilomètre 130.

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1: Si vous êtes dans Lyon, sur la 6 direction Lyon, une voiture se trouve sur le banc de l'arrêt d'urgence après la sortie 20 km 189. Il y a du

0: de s'arrêter.
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2: Il est 2h30, merci à vous de nous écouter. Sur la 6, direction Lyon, trois événements dans l'Essonne. Tout d'abord, on a des cônes de chantier sur voie de gauche au kilomètre 32 après Villabé, la sortie 9. En Seine-et-Marne, sur la 6, direction Lyon, un bus est en panne après le péage de Fleury, voie de droite neutralisée. Il y a beaucoup de monde sur place. Dernier événement en cours sur la 6, direction Lyon, c'est dans Lyon avec un véhicule sur bande d'arrêt d'urgence après la sortie 20 au kilomètre 189. On part dans le Jura sur la 39, direction Bourg-en-Bresse avec une voiture accidentée sur voie de droite après le kilomètre 37, après la bifurcation avec l'autoroute A36, voie de droite neutralisée. Le tunnel du Mont-Blanc est fermé jusqu'à 6h pour rejoindre l'Italie, emprunter le tunnel du Fréjus. Enfin, pour être complet, nous avons des animaux errants dans Lyon sur la 5, entre la sortie 18 et l'autoroute A19. Dans ce secteur, on aurait une trentaine de sangliers. Et en Haute-Marne, sur la 31, là, on a deux chevreuils entre les sorties 8 et 7. Dans tous les cas, vous êtes concernés dans les deux sens. Je vous retrouve à 2h45, aux alentours de 2h45, pour un rappel de vos conditions de circulation. Et avant le retour de la musique, nous partons dans le Doubs. Lorsque vous circulez sur la 36, vous pouvez voir un panneau d'information touristique. Montbéliard, Cité des Princes. De quel prince s'agit-il? Réponse à Anaïs Barona, guide conférencière et responsable patrimoine à l'Office de tourisme de la ville. Elle est au micro de Jérémy Esclavard.
3: On en a plusieurs qui se sont illustrés de différentes manières, notamment le fameux Frédéric Ier au XVIe siècle, le grand prince humaniste de la Renaissance, très curieux, et prince bâtisseur qui a laissé de nombreux bâtiments sur Montbéliard. Il est notamment à l'initiative du Temple Saint-Martin, qu'il a confié à son célèbre architecte Heinrich Schickhardt, et qui est d'ailleurs le plus vieux de France affecté au culte protestant.
4: Lors de votre visite de la Cité des Princes, vous ne pouvez pas rater l'imposant château des ducs de Wurtemberg perché sur son rocher. Anaïs Barona, guide conférencière et responsable patrimoine à l'Office de tourisme du pays de Montbéliard.
3: C'est une vraie mosaïque d'époque, en fait, ce château, puisqu'il a été remanié. Ce qu'on a face à nous, un bâtiment assez massif rose pâle, c'est du XVIIIe siècle. Sinon, on a les deux tours qu'on aperçoit. Elles ont été construites à deux époques différentes. La tour blanche, c'est celle qu'on appelle la tour Henriette, du nom de Henriette d'Orbe, qui est la fameuse comtesse qui s'est mariée avec un Wurtemberg. Et la tour rose, Frédéric Ier, elle a été bâtie sous son règne.
4: Anaïs Barona, après avoir visité le château, que nous conseillez-vous de découvrir à Montbéliard?
3: On peut aller vers les Halles, c'était le vrai cœur économique, administratif de la ville, et puis après, plus le quartier religieux, on va dire, qu'est le temple Saint-Martin. Vous avez aussi une église du 19e, qui est l'église Saint-Mainbeuf. Les catholiques se sont installés très tardivement dans le comté de Montbéliard, puisqu'on a été quand même protestants à partir du 16e, et rattachés à la France en 1793.
4: Même si Montbéliard est rattaché à la France depuis 1793, l'influence germanique est encore très présente dans l'architecture de la ville, comme dans la rue de Belfort, par exemple.
3: C'est une des plus anciennes de Montbéliard, puisqu'elle fait partie du premier quartier qui s'est développé autour de l'éperon rocheux, et donc du château. Très coloré, des petites maisons étroites. On a aussi les fameuses chaffas sur les toits qu'on aperçoit, qui sont des gerbières lucarnes. On a aussi des petites gossottes, que sont des passages entre les bâtiments qui permettent de passer facilement d'une rue à une autre. C'est vraiment le caractère germanique qui est présent dans les rues de Montbéliard.
4: Dans le département du Doubs, Montbéliard est accessible depuis la sortie numéro 8 de l'autoroute A36.

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1: Il est 2h45. Si vous êtes dans l'Essonne sur la C direction Lyon, on a des cônes de chantier sur voie de gauche. Après Villab et la sortie 9 au kilomètre 32. Les fermetures dues à des chantiers, il y en a sur le réseau autoroutier que vous empruntez. Par exemple, si vous êtes dans le sud-ouest de la France, plus précisément dans les Landes, si vous circulez sur la 65 direction Bordeaux, le diffuseur 6 n'est pas accessible en entrée et en sortie.
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1: Je vous retrouve à 3h pour un point complet sur vos conditions de circulation. Et avant le retour de la musique avec Manon Lisa, je vous propose d'écouter un reportage. Buée, humidité, manque de visibilité, Vivien Topa vous donne quelques astuces pour garder une vision claire lors de vos trajets.
2: La buée est liée à l'humidité dans l'habitacle. Il s'agit en réalité d'un phénomène de condensation lorsque l'air humide entre en contact avec un pare-brise plus froid. La solution la plus efficace reste donc d'utiliser un déshumidificateur et ça tombe bien, vous en avez un dans la majorité des véhicules. En effet, la climatisation assèche l'air et améliore rapidement la visibilité. Régler la température autour de 21-22 degrés, une température standard de confort, et activer la fonction désembuage avec l'air dirigé vers le pare-brise. Évitez en revanche le mode recyclage d'air qui conserve l'humidité à l'intérieur de l'habitacle. Autre réflexe utile, aérer brièvement en ouvrant les fenêtres pour renouveler l'air. Pensez aussi à limiter les sources d'humidité comme les tapis mouillés ou les vêtements humides. Un pare-brise propre à l'intérieur réduit également la formation de buée. Enfin, gardez à bord une éponge ou un chiffon absorbant type peau de chamois ou microfibre pour retrouver rapidement une bonne visibilité.

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1: Il est 3h, merci à vous de nous écouter.
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1: Trois événements sont en cours sur l'A6 en direction de Lyon. Tout d'abord, dans l'Essonne, on a des cônes de chantier sur voie de gauche au kilomètre 32 après Villabé, la sortie 9. En Seine-et-Marne, on a un bus en panne après le péage de Fleury, voie droite neutralisée. C'est après le kilomètre 51, il y a beaucoup de monde sur place. Dernier événement en cours sur l'A6 direction Lyon, c'est dans Lyon avec une voiture sur bande d'arrêt d'urgence après la sortie 20 au kilomètre 189, pas de lien direct, mais du monde sur place. Maintenant, pour vous qui êtes dans le Jura, sur la 39 Fondation de Bourg-en-Bresse, on a une voiture accidentée sur voie de droite. Après le kilomètre 37, après la bifurcation avec l'autoroute A36, voie de droite neutralisée. Deux chevreuils ont été aperçus en Haute-Marne sur la 31 entre les sorties 8 et 7. Vous êtes concernés dans les deux sens et puis le tunnel du Mont-Blanc est fermé jusqu'à 6h. Il vous reste le tunnel du Fréjus pour rejoindre l'Italie. On retrouve à 3h30 pour un point complet sur vos conditions de circulation. En attendant, eh bien, on retrouve notre série consacrée aux expéditions extraordinaires. Aujourd'hui, on vous raconte l'histoire d'un nageur français qui a tenté de parcourir à la nage le plus grand océan du monde, la traversée du 7e continent de Ben Lecomte. C'est un récit d'Antoine Oppart, réalisation Louis Lapeyrou.
2: L'objet de ce récit est la traversée d'un continent que l'on aurait aimé ne jamais voir apparaître, le 7e continent, autrement dit l'immense vortex de déchets, en plastique pour la plupart, situé dans le Pacifique Nord et trois fois plus grand que la France. En 1998, le Français Ben Lecomte devient le premier homme à traverser l'océan Atlantique à la nage et sans planche. Le but de cette aventure de 73 jours et de près de 6000 km est de récolter des fonds pour la recherche contre le cancer qui a emporté son père. En 2018, c'est à un autre fléau que Ben veut s'attaquer, les déchets en plastique qui polluent les océans. Ce récit est tiré de son livre « Nageur d'alerte » paru aux éditions Glénat. À 51 ans, le nageur part du Japon direction les États-Unis pour une traversée du Pacifique à la nage. L'expédition doit durer au moins 6 mois et parcourir plus de 10 000 km en passant, bien sûr, par le vortex de plastique. Le but est de sensibiliser, mais aussi de collecter de nombreuses données scientifiques, dont des microplastiques, pour les analyser. Un voilier le suivra pendant toute la durée du voyage. Un voyage qui ne va pas se passer comme prévu. Ben Lecomte nage tous les jours pendant 8 heures. Il fait des pauses dans l'eau toutes les heures pour se ravitailler, par exemple avec de la soupe ou du pain. Tous les matins, les membres du I Am Ocean, c'est le nom du bateau suiveur, le ramènent là où il s'était arrêté la veille. L'équipe suit la direction des courants pour être porté le plus longtemps possible, quitte à allonger le parcours. Pour Ben, le plus dur n'est pas forcément le physique, mais le mental. Pour supporter les douleurs et la répétition de ses efforts, le Français doit entrer dans un état de méditation pour que les heures deviennent des minutes et les minutes des secondes. Au milieu de l'océan, les dangers sont nombreux. Le I Am Ocean ne doit jamais perdre de vue le nageur. C'est en effet sur le voilier que Ben passe ses nuits et qu'il se réfugie en cas de pépin. Un jour, alors qu'une ligne de nage est attachée à l'arrière du bateau pour guider le Français, celle-ci se détache après une rafale de vent. Le bateau s'éloigne, laissant derrière lui Ben Lecomte, seul au milieu du Pacifique, qui devient alors difficilement repérable dans une mer agitée. Les membres d'équipage finissent par le retrouver. Ils décident alors de suivre un pneumatique beaucoup plus maniable. Mais lors d'une autre journée, pendant laquelle les conditions ne sont pas optimales, le pneumatique peine à rester proche du nageur. Alors qu'il s'en éloigne, le pilote fait marche arrière. Au même moment, une vague propulse Ben Lecomte en direction de l'hélice du petit bateau qui percute le visage du Français. Son tuba frontal et ses lunettes de natation lui sauvent la vie.

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1: Il est 3h30, merci à vous de nous écouter. En Seine-et-Marne, sur la 6, direction Lyon, nous avons un bus en panne au kilomètre 51 après le péage de Fleury, voie de droite neutralisée. Dans le Jura, sur la 39, direction Bourg-en-Bresse, une voiture accidentée se trouve sur la voie de droite après la bifurcation avec l'autoroute A36 au kilomètre 37, voie de droite neutralisée. Et en Haute-Marne, sur la 31, deux chevreuils ont été aperçus entre les sorties 8 et 7. Vous êtes concernés dans les deux sens. Enfin, le tunnel du Mont-Blanc est fermé jusqu'à 6h. Pour rejoindre l'Italie, vous pouvez emprunter le tunnel du Fréjus. Je vous retrouve à 4h pour un point complet sur vos conditions de circulation. En attendant et avant le retour de la musique avec Marine, je vous propose d'écouter un reportage. En bordure de la 43, en Maurienne, cinq forts spectaculaires s'empilent sur les hauteurs savoyardes. Ils sont d'ailleurs représentés sur un panneau d'information touristique installé à côté de l'autoroute. Le plus impressionnant, le fort Victor-Emmanuel, une forteresse monumentale ouverte gratuitement à la visite toute l'année. Marianne Yotis nous l'a fait découvrir.
2: Une visite qui commence devant les portes immenses du fort. Marion Kern, guide conférencière, nous explique ses particularités.
3: Vous voyez devant vous un premier aperçu du fort, très monumental, avec ses ouvertures arrondies qui sont des bouches à canons. C'est par là qu'on faisait pointer la gueule des canons, de façon à arrêter l'invasion le plus tôt possible avant que l'ennemi puisse pénétrer dans le fort. Pour défendre l'entrée du fort, on va passer sur un premier pont en pierre, qui est poursuivi par un pont-levis. Il y avait deux portes à franchir, qui étaient actionnées par le même mécanisme, et ça permettait d'opposer deux fois plus de résistance à un éventuel ennemi.
2: Le fort a été entièrement vidé depuis la Seconde Guerre mondiale, mais il reste encore quelques objets d'époque, comme un treuil.
3: On est en face d'un treuil qui permettait une liaison entre le fort Victor-Emmanuel et la redoute Marie-Thérèse, de l'autre côté des gorges de l'Arc. Pendant près de 30 ans, le seul moyen de communiquer, c'était ce treuil, mais qui permettait uniquement de transporter des documents, des munitions, des vivres, mais en aucun cas des humains ou des canons.
2: Pour le reste, il faut laisser faire son imagination et céder des reconstitutions. On retrouve une réplique de canon ou encore des reconstitutions de pièces comme le réfectoire.
3: Les soldats se présentaient ici au guichet avec leurs gamelles et ils venaient chercher leurs rations. Et ensuite, ils allaient s'installer où ils voulaient pour manger. On a un garde-manger qui est reconstitué ici. On voit de la charcuterie, du fromage, du pain. Et on voit des drôles de cloches métalliques avec la partie évasée vers le sol qui servait en fait à se protéger des rats. Et comme ça, ça empêchait le rongeur de monter le long du poteau.
2: En dehors de l'aspect historique, il y a aussi une vue imprenable sur la Maurienne, Marion Kern.
3: C'est un petit peu le point d'orgue de la visite, hein. L'effet waouh quand on débouche sur ce panorama à quasiment 360 degrés, avec notamment une vue sur les autres forts de la barrière fortifiée et en toile de fond la Dent Parachée, notre plus haut sommet du coin. On a aussi là une belle vue sur la cascade Saint-Benoît, qui est un lieu très apprécié surtout l'été pour profiter de la fraîcheur de sa rivière.
2: Et en plus de la visite, vous trouverez un jeu de pistes à faire en famille au sein du fort ou des via ferrata tout niveau sur les falaises du fort Victor-Emmanuel.

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1: Si vous êtes dans Lyon, on signale un morceau de pneu sur la voie de gauche. C'est sur la 6, c'est en direction de Paris et c'est au kilomètre 212. C'est après la sortie 23 pour Bière-lès-Semur. N'en sait pas plus, soyez prudents dans ce secteur, circulez sur la voie de droite.

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1: Si vous êtes dans l'an, on nous signale des objets sur les voies, sur la 40 direction Chamonix, au kilomètre, après le kilomètre 161, c'est après la sortie 6 pour Bourg-en-Bresse, on n'en sait pas plus, soyez prudents dans ce secteur.

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1: Si vous êtes donc là sur la 40 direction Chamonix, on a deux sangliers écrasés sur voie de droite après le kilomètre 161. C'est entre les sorties 6 et 7. Notez également qu'il y aura encore des sangliers vivants et bien vivants. Et là, vous êtes concerné dans les deux sens sur cette autoroute A40 entre les sorties 6 et 7.

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1: Si vous êtes dans la 40, vient d'être coupé à la circulation de l'action de Mâcon au niveau du tunnel de Saint-Germain. C'est après Bellegarde, la sortie 10, au kilomètre 107. Il y a de la fumée qui se dégage de ce tunnel. Toujours dans l'Ain, sur la 40, direction Chamonix. Cette fois, on a deux sangliers écrasés sur voie de droite entre les sorties 6 et 7. Notez qu'il pourrait encore y avoir des sangliers encore vivants dans ce secteur. Et là, vous êtes concerné dans les deux sens entre les sorties 6 et 7 sur la 40. En Seine-et-Marne, sur la 6 direction Lyon, on a un bus en panne après le péage de Fleury, voie de droite neutralisée. En Haute-Marne, sur la 31, attention à ces deux chevreuils à percer entre les sorties 8 et 7. Vous êtes bien sûr concernés dans les deux sens de circulation. Le tunnel du Mont-Blanc est fermé jusqu'à 6 heures. Pour rejoindre l'Italie, vous pouvez emprunter le tunnel du Fréjus. On vous retrouve à 4h30 pour un point complet sur vos conditions de circulation. En attendant, voici quelques conseils pour acheter votre première voiture. Une étape importante avec quelques pièges à éviter. Jérémy Esclavard a interrogé Pierre-Olivier Marie, spécialiste du marché automobile pour la Centrale.
2: La première question, c'est votre budget. Combien êtes-vous prêt à mettre dans une voiture d'occasion? On va imaginer que vous avez un budget inférieur à 5 000 €, ce qui est déjà beaucoup pour une première voiture. On peut même descendre à 3 000 si vous préférez. Il y a de nombreuses voitures d'occasion disponibles sur le marché. Je vous conseillerais plutôt de vous orienter vers une citadine parce que ce sont des voitures pas trop encombrantes qui permettent de se faire la main. On n'a pas forcément le compas dans l'œil les premières années. La carrosserie peut souffrir un peu. Si vous avez une petite voiture, ce sera très très bien pour vous faire la main et vous ne serez pas trop malheureux quand vous ferez vos premières bosses, vos premières rayures.
3: Pour Pierre-Olivier Marie, la phase de recherche est extrêmement importante et elle ne doit pas être galvaudée.
2: Passez-y un peu de temps, vraiment, parce que ça vous donne une photographie du marché. Il n'y a pas de miracle, il n'y a pas de voiture avec étonnamment peu de kilométrage, à un prix étonnamment bas. La philanthropie n'existe pas sur le marché de l'occasion. Privilégiez une voiture de grande diffusion. Ce qui peut être intéressant, c'est de trouver des pièces détachées pas trop chères. Et si vous prenez une voiture d'occasion très répandue, par exemple une Peugeot 206, vous trouverez facilement des pièces de rechange dans les casse, etc. Ce qui n'est pas forcément le cas si vous prenez une voiture exotique, une coréenne peu répandue, ou une japonaise, ou je ne sais quel modèle. Au mieux choisir une voiture de très grande diffusion, ça vous facilitera les choses en cas d'entretien déjà, et en cas de casse, ça vous permettra aussi de trouver des pièces plus facilement.
3: En plus du budget consacré à l'achat de la voiture, d'autres frais que l'on ne soupçonne pas forcément en tant que jeune conducteur sont à prendre en compte.
2: Il y a l'assurance, et quand on est jeune conducteur, les assureurs ne sont pas les plus sympas, on va dire. La prime moyenne pour un jeune conducteur, c'est supérieur à 1 000 €, ça peut même atteindre 1 300 € assez facilement. Puis après, il y a l'entretien. C'est pas parce que vous allez acheter une voiture dont on vous dit qu'elle est fiable qu'il faut pas faire le minimum en termes d'entretien. Et puis, il y a le budget carburant, mais ça, c'est le lot de tous les automobilistes, pas seulement des jeunes conducteurs.
3: À noter que vous pouvez vérifier l'historique de la voiture grâce au site officiel et gratuit du ministère de l'Intérieur, Istovec. Il permet, entre autres, de voir la date de mise en circulation, les caractéristiques techniques du véhicule ou encore les différents changements de propriétaire.

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1: Si vous êtes dans l'Ain, sur la 40 direction Chamonix, un patrouilleur va ramasser un sanglier écrasé sur la voie de gauche. Après la sortie numéro 6, c'est dans le secteur de Bourg-en-Bresse, attention, il va donc traverser les voies de circulation pour ramasser un sanglier écrasé sur la voie de gauche. Soyez très prudent dans ce

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1: Il est 4h30, merci à vous de nous écouter. Sur la 40 direction Chamonix, on a un sanglier écrasé sur voie de gauche après le kilomètre 161. C'est entre les sorties 6 et 7, c'est du côté de Bourg-en-Bresse. On a aussi un poids lourd sur bande d'arrêt d'urgence dans ce secteur. Et on a aussi des sangliers encore vivants. Et là, vous êtes concernés dans les deux sens sur la 40 entre les sorties 6 et 7. En Haute-Marne, sur la 31, deux chevreuils ont été aperçus entre les sorties 8 et 7. Et là aussi, vous êtes concernés dans les deux sens. Le tunnel du Mont-Blanc est fermé jusqu'à 6 heures pour rejoindre l'Italie. Vous avez le tunnel du Fréjus. Je vous retrouve à 5 heures pour un point complet sur vos conditions de circulation. En attendant et avant le retour de la musique avec Alex Soirel, je vous propose de prendre la direction de la Saône-et-Loire où les idées de sortie ne manquent pas. Ilyes Jamlaoui nous emmène en balade.
2: Des balades, de la nature ou encore des châteaux, un grand programme vous attend en Saône-et-Loire. Et pour en parler, rendez-vous tout près de la ville de Mâcon, en compagnie de Laetitia Girardon, chargée de mission tourisme en famille.
3: Alors, tout d'abord, nous sommes au pied de la roche de Solutré. Il y a le musée de préhistoire et la maison du grand site qui propose un agenda très complet de visites et d'activités pour les familles, comme par exemple les kits aventures. On a pour les tout-petits ce qu'on appelle la malle des petits préhistos pour découvrir la vie quotidienne de nos ancêtres ici sur le site et plein d'autres choses à faire, d'univers à découvrir.
2: Et en plus des activités que l'on vient de citer, il y en a des dizaines d'autres à découvrir partout dans le département. Laetitia Girardon.
3: Effectivement, et pourquoi venir en famille en Saône-et-Loire ? Parce qu'on a développé un réseau qui s'appelle Aventure Môme. Il rassemble plus de 70 sites de visites et d'activités spécialement adaptées aux familles. On a des châteaux, on a des musées vivants, des activités en pleine nature. En fait, il y a de quoi composer son programme selon ses envies, selon les âges, voilà.
2: Et à la question « Que faire en Saône-et-Loire ? » Difficile de passer à côté du musée de préhistoire, un incontournable installé au cœur d'un site historique et d'un paysage exceptionnel. Présentation des lieux avec Pierre-Guillaume Denis, responsable du site.
4: Alors on est au pied de la roche de Solutré. La roche de Solutré, on la voit depuis l'autoroute A6. Dans le sens Dijon-Lyon, elle est sur la droite. Donc c'est une falaise de calcaire abrupte au pied de laquelle des hommes préhistoriques pendant plus de 50 000 ans se sont installés et ont chassé des chevaux et des rennes.
2: Pierre-Guillaume Denis, qu'est-ce que l'on vient voir spécifiquement lorsque l'on vient dans ce musée ?
4: Alors ici, on voit surtout des objets archéologiques. On voit des vestiges qui ont été prélevés depuis plus de 160 ans sur le site. Le gisement de Solutré, qu'on appelle le croc du charnier, des outils en silex, des ossements d'animaux, des armes de chasse et même des sculptures ou des perles portées par les gens de la préhistoire.
2: Et pour découvrir toutes les activités à faire dans le département, rendez-vous sur destinationsaône-et-loire.fr.

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1: Dans le Rhône, sur la 46 direction Marseille, on a une sangle de poids lourd au milieu des voies, près de kilomètre 7 après le diffuseur 1. On a aussi un poids lourd sur la bande d'arrêt d'urgence dans ce secteur.

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1: Il est 5h, merci à vous de nous écouter.
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1: Et pour débuter cette journée, nous partons dans l'Ain sur la 40 direction Chamonix avec un sanglier écrasé sur voie de gauche après le kilomètre 161. C'est entre les sorties 6 et 7 du côté de Bourg-en-Bresse. Notez que dans ce secteur, on a également des sangliers vivants et bien vivants. Et là, vous êtes concerné dans les deux sens sur la 40 entre les sorties 6 et 7. En Haute-Marne, sur la 31, on a deux chevreuils à proximité des voies entre les sorties 8 et 7. Là aussi, vous êtes concerné dans les deux sens. Sur le reste du réseau que vous empruntez, ça se passe bien. Maintenant, pour vous qui êtes en direction de l'Italie, le tunnel du Mont-Blanc est fermé jusqu'à 6h. Pour rejoindre l'Italie, vous pouvez emprunter le tunnel du Fréjus. Je vous retrouve dans quelques instants pour un rappel de vos conditions de circulation. En attendant, on repart en musique. Bonne route.

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1: Il est 5h03, si vous êtes dans l'Ain sur la 40, direction Chamonix, on a des patrouilleurs qui vont traverser les voies au kilomètre 161 entre les sorties 6 et 7 pour ramasser un animal écrasé sur la voie de gauche, donc dans l'Ain sur la 40, direction Chamonix. Après la sortie 6, après le kilomètre 161, du personnel autoroutier va traverser les voies de circulation pour ramasser un sanglier écrasé sur la voie de gauche. Je vous retrouve un peu avant 5h15 pour un rappel de vos conditions de circulation. En attendant, on repart en musique. Bonne route.

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1: Si vous circulez en Côte d'Or, un accident vient de se produire sur la 6 direction Lyon après le kilomètre 238. C'est après la sortie 23 pour Bière-lès-Semur. On n'en sait pas plus pour l'instant. Il pourrait y avoir Jeannot.

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1: Si vous êtes dans l'un sur la 40 direction Chamonix, du personnel autoroutier va traverser les voies de circulation pour ramasser un sanglier écrasé sur la voie de gauche après la sortie 6, après le kilomètre 160.

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1: Accident avec génotrafic, ça se passe en Côte d'Or, sur la 6 direction Lyon, après le kilomètre 238, après bien les semeurs à la sortie 23, une voiture a percuté un animal, c'est un sanglier, il se trouve sur voie de gauche et la voiture sur bande.

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1: Il est 5h13. Si vous êtes dans l'Ain sur la 40 direction Chamonix, on a du personnel autoroutier qui traverse les voies de circulation pour ramasser un sanglier écrasé sur voie de gauche après le kilomètre 161. C'est entre les sorties 6 et 7. Un polo se trouve sur bande d'arrêt d'urgence dans ce secteur. Et dans ce secteur, on a également des sangliers encore vivants et bien vivants. Et là, vous êtes concerné dans les deux sens, entre les sorties 6 et 7. C'est du côté de Bourg-en-Bresse. En Côte d'Or, sur la 6 direction Lyon, on a un accident avec Jeannot Trafic après le kilomètre 238. Après bien les semures, la sortie 23.

0: de mardi reste exceptionnellement chaude pour la saison, avec toutefois un retour progressif de la pluie. Celle-ci va d'ailleurs s'accentuer les prochains jours. Mardi après-midi, les précipitations arrivent sous forme d'averses, voire d'orages sur la façade atlantique et surtout sur la Nouvelle-Aquitaine. Elles s'intensifient nettement en fin de journée et durant la nuit de mardi à mercredi, où l'on attend des cumuls importants en peu de temps. Elles se propagent dans le sud-est ainsi que dans le centre et en Bourgogne du Sud. La chaleur se maintient pourtant assez nettement sur le pays en journée, avec encore des températures de 25 à 28 degrés sur de nombreuses régions. Au plus fort de la journée, vous comptez 24 degrés à Paris, 25 à Lyon, Dijon, Grenoble et Chambéry, 26 à Clermont-Ferrand et à Pau, 27 à Bordeaux. Mercredi, une dépression va traverser le pays, engendrant de nombreuses pluies et orages sur presque toutes les régions. Les températures devraient nettement baisser, avec des maximales comprises entre 19 et 22 degrés.
1: Si vous êtes dans le Rhône, sur la 46 direction Marseille, on nous signale une sangle de poids lourd au milieu des voies, au kilomètre 7 après le diffuseur numéro 1. Je vous retrouve dans 3 minutes environ pour un rappel de vos conditions de circulation. En attendant, c'est Charlotte Cardin que l'on retrouve.

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1: Il est 5h19 minutes. Si vous êtes dans l'Ain sur la 40 direction Chamonix, on a un sanglier écrasé sur voie de gauche au kilomètre 161 après la sortie 6 du personnel autoroutier traverse les voies de circulation pour le ramasser. Et on a aussi des sangliers vivants et bien vivants dans ce secteur entre les sorties 6 et 7. Et là, vous êtes concerné dans les deux sens. On a également un accident avec jeune au trafic en Côte d'Or sur la 6 direction Lyon après le kilomètre 238 après Bière-les-Semures, la sortie 23. Une voiture sur bande d'arrêt d'urgence et un sanglier écrasé sur la voie de gauche. Je vous retrouve à 5h30 pour un point complet sur vos conditions de circulation. En attendant, je vous propose d'écouter un reportage.

0: Les poids lourds font partie du paysage autoroutier. Pourtant, la vie des routiers reste méconnue. Félix Toupin est allé à la rencontre d'Élodie. Elle est chauffeur au sein de la société Coquel Transport en Savoie.
1: Je monte dans l'habitacle du tracteur routier d'Élodie. Il est très spacieux et il est équipé de beaucoup d'appareils électroniques. Elle m'explique le fonctionnement de l'un d'entre eux.
2: Mon camion est équipé d'un chronotachygraphe avec une carte conducteur qui est insérée, donc qui est à mon nom, et qui reprend en fait toute ma journée de travail. Donc là, actuellement, on est en repos pour 45 minutes, et après, il va enregistrer le temps de conduite et le temps de travail. Et c'est comme ça toute la journée.
1: Les temps de repos sont un sujet central dans la vie de la conductrice de poids lourd.
2: En gros, on peut conduire 4h30 d'affilée, et suite à ces 4h30 de conduite, on est obligé de s'arrêter 45 minutes. Et on peut conduire 10 heures par jour, uniquement deux fois par semaine.
1: La fatigue au volant, quant à elle, est surveillée de près par la conductrice, mais également par son camion.
2: On a les signes, comme tout le monde, la nuque, les yeux. On a aussi le camion. Moi, mon camion, il est équipé d'un détecteur de fatigue. Donc, quand il estime que je bouge trop ou certains signes, il se met à biper. Et puis, on s'arrête. De toute façon, il n'y a pas de secret. Si on est fatigué, il faut s'arrêter. Il faut s'arrêter, il faut se reposer. Après, chez les clients, on prend l'air, on boit un petit café, et c'est reparti.
1: Et justement, lors d'une pause sur une aire d'autoroute, différents services sont proposés aux routiers et aux routières avec des nouveautés qui font leur apparition.
2: On voit de plus en plus des espaces de laverie avec des machines à laver et des sèches-linges qui sont mis à disposition pour les chauffeurs étrangers ou même les chauffeurs français qui partent une semaine voire 15 jours. C'est quand même un confort de pouvoir faire sa petite lessive, le temps d'une soirée, repartir avec son linge propre, c'est confortable.
1: Les douches, elles, restent le service le plus répandu sur les aires, même si pour Élodie, il reste des points à améliorer.
2: C'est utile. Alors après, moi, je vais parler en tant que femme. On est encore peu nombreuses, même si on est de plus en plus au volant de camion. Mais c'est vrai que pour l'instant, les douches sont quand même souvent mixtes.
1: Et pendant que les routiers font leur pause sur les aires, leur camion peut être la cible de vol.
2: Moi, je verrouille tout le temps mon camion quand je m'absente. Mais il y a déjà eu des vols de cartes conducteurs, de cartes de carburant ou d'effets personnels. Puis il y a aussi les vols de carburant. Malheureusement, c'est assez courant. Ouais.
1: Face à cela, certaines aires de service proposent des places de parking sécurisées spécialement pour les poids lourds, appelées Parc Plus.

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1: Il est 5h30, merci à vous de nous écouter. En Côte d'Or, sur la 6 direction Lyon, nous avons un accident avec gêne au trafic après le kilomètre 238 après Bières-les-Saumures. La sortie 23, une voiture a percuté un sanglier. La voiture est sur bande d'arrêt d'urgence, le sanglier sur voie de gauche. Dans le Rhône, sur la 46 direction Marseille, un poids lourd transportant des matières dangereuses est immobilisé sur la bande d'arrêt d'urgence après le diffuseur numéro 1, c'est au kilomètre 7. On a également des véhicules sur bande d'arrêt d'urgence en Savoie, sur la 43 direction l'Italie, au kilomètre 116 après Montmélian, la sortie 22, et dans l'Ain, sur la 40 direction Chamonix, au kilomètre 161 après la sortie 6. Pas de gêne direct au trafic, mais du monde sur place. On reste dans l'Ain sur la 40 avec cette fois des sangliers errants au kilomètre 161. C'est donc du côté de Bourg-en-Bresse, entre les sorties 6 et 7. Vous êtes concernés dans les deux sens. Le tunnel du Mont-Blanc est fermé jusqu'à 6h. Vous pouvez toujours emprunter le tunnel du Fréjus pour rejoindre l'Italie. À 5h45, vous retrouverez une nouvelle tranche d'informations. Si vous êtes en Rhône-Alpes, vous retrouverez Curtis Thévenon, en Auvergne et dans le sud-ouest rural de Bilbao. Et sur le reste du réseau, ce sera Emma Logerette qui vous accompagnera. Quant à moi, je vous retrouve ce soir à 21h. En attendant, je vous souhaite une belle et douce journée en notre compagnie. Bonne route et soyez prudents. Oui, je

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1: Et l'information trafic à 5h44, mardi 6 octobre. Et on parle principalement de véhicules qui sont en panne proche des voies de circulation. C'est le cas dans le département de l'Ain. Si vous êtes sur l'A40 en direction de Genève, kilomètre 161, un poids lourd toujours arrêté sur la bande d'arrêt d'urgence. On est du côté de Bourg-en-Bresse après la sortie 6 pour Bourg-en-Bresse et Saint-Étienne-du-Bois. Et puis un autre poids lourd arrêté cette fois-ci du côté de la région lyonnaise sur l'A46 en direction de Marseille, point kilométrique 7. C'est un tout petit peu avant la sortie 2 pour Neuville-sur-Saône. Et puis prudence toujours en Côte d'Or. On parlait tout à l'heure d'une zone d'accident sur l'autoroute A6, direction Lyon, point kilométrique 238. Alors pas de gêne directe à la circulation. Le véhicule accidenté est dans un refuge. Par contre, il y a le patrouilleur sur place, la dépanneuse qui va arriver dans les prochaines minutes. Donc voilà, du monde attendu proche des voies de circulation de cette autoroute A6 ce matin. Restez prudents. L'A6 direction Lyon, kilomètre 238. On est juste après la sortie 23 pour Bières-lès-Semur. Et puis toujours quelques fermetures sur votre trajet, notamment dans l'Est, sur l'autoroute A36, quand vous êtes en direction de Beaune et de Paris. La sortie 7 de Valentinier, Bavant, Vougecourt reste fermée pour le moment.
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1: Et rendez-vous dans les toutes prochaines minutes, on parlera cinéma avec la sortie ce mercredi 7 octobre du film Du Cobu. Ce sera juste après le retour de la musique. On fait les prochains kilomètres avec Jérémy Frérot sur Autoroute Info.
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1: Prudence ce matin du côté de la région lyonnaise avec ce poids lourd en panne sur la 46. Vous le rencontrez quand vous roulez direction Marseille, point kilométrique 7. Un poids lourd arrêté sur bande d'arrêt d'urgence un tout petit peu avant la sortie 2 pour Neuville-sur-Saône. À part cela, globalement, ça se passe très bien ce matin. Côté trafic à 7h très matinale, vous êtes encore peu nombreux. Aucune difficulté de ralentissement ou de bouchon sur votre route pour le moment, mais on regarde ça de très près. Et rendez-vous à 6h pour le point complet détaillé sur vos conditions de circulation. Ce sera après Benson Boone, Philippine Lavray ou encore Counting Crows dans la playlist Autoroute Info. Ce mercredi, Ducobu revient au cinéma pour une 6e adaptation de la BD culte. Hugo Amiot a rencontré l'équipe du film.
2: Pour Halloween.
3: Halloween ? Qui sait, c'est un imbécile encore.
4: Ah ouais.
5: Bonjour Alice et Moïse.
6: Salut.
5: Pour ce 6e opus, Ducobu sort de la salle de classe. Le professeur Latouche et Mademoiselle Ratto emménagent dans une nouvelle maison qui est hantée par un fantôme un peu particulier.
6: Oui, très particulier. Oui, j'avais envie de faire un film différent. Et là, je crois que j'ai réussi mon coup. Je dis ça sans prétention, mais parce que j'en avais un peu assez d'être dans la classe à hurler sur Ducobu. J'avais envie de sortir. Et puis, vous savez, les suites, ça peut ressembler à des grosses arnaques, en fait. Et surtout à plaire aux enfants, évidemment, mais à plaire à ceux qui les accompagnent, aux adultes.
5: Oui, ça allait être ma question, parce que c'est un film pour les enfants, forcément. Ouais. Il y avait une envie de... C'est une comédie, mais il y a une envie de faire peur également.
6: J'aurais bien voulu faire encore plus peur aux enfants, mais j'avais pas le droit. On m'a dit les producteurs ils m'ont dit non parce que je voulais, et ça va parler aux adultes, je voulais mettre la scène dans l'Exorciste où elle tourne sa tête à 360 degrés où elle dit ta mère c'est... oui non et donc
7: les fantômes sont de sortie,
8: un esprit maléfique s'est emparé du corps de mon Gustave.
7: Et ils vont faire n'importe quoi.
9: Ça vous dirait d'aller polissonner avec moi?
10: Mais c'est injuste, monsieur.
5: Charlie Antoinette, bonjour. Vous jouez dans le 6e opus de Ducobu. Antoinette, tu as quoi de Léonie en toi? Quel point commun?
11: Je suis la première de ma classe, voilà. C'est le truc qui me rejoint avec elle. Sinon, je suis pas du tout aussi faillotte qu'elle, je dirais.
5: Et toi, Charlie, t'es le dernier de la classe?
12: Non, faut pas exagérer non plus. Je pense que je suis un peu au milieu de la classe. Mais oui, voilà, j'aime bien faire des blagues, j'aime bien rigoler, et puis je trouve que c'est quand même important, et je suis gourmand, donc je rejoins Ducobu là-dessus. Rendez-vous le 7 octobre au cinéma pour aller voir Ducobu et le fantôme de Saint-Potage.
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7: Ducobu et le fantôme de Saint-Potage.
3: T'as choisi ton déguisement d'Halloween?
6: Je pensais me déguiser en Latouche.
11: Génial, ça va faire peur à tout le monde.

0: temps de s'arrêter.
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2: On fait la route ensemble ce mardi matin, il est 6h.
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2: Mardi 6 octobre, 6h du matin, et globalement ça se passe plutôt bien sur votre route. Il n'y a pas de difficulté majeure à vous signaler, si ce n'est des véhicules qui sont en panne proche des voies de circulation. Il faut rester prudent, toujours bien respecter les corridors de sécurité, notamment quand vous circulez sur l'autoroute A6. Vous êtes en direction de Lyon, vous rencontrez cette voiture accidentée au kilomètre 238. C'est juste après la sortie 23 pour Bière-lès-Semur. Pas de gêne direct à la circulation, mais c'est vrai qu'il y a patrouilleurs et dépanneuses qui arrive sur place. Du côté de la région lyonnaise, toujours ce poids lourd en panne sur la 46 direction Marseille, point kilométrique 7. C'est juste un tout petit peu avant la sortie 2 pour Neuville-sur-Saône. Et puis on va se rendre dans le département de l'Ain, du côté de Bourg-en-Bresse, où là aussi un poids lourd est arrêté proche des voies de la 40, direction Genève, au kilomètre 161. C'est après la sortie 6. Bourg-en-Bresse, Saint-Étienne-du-Bois, et dans ce même secteur, il y avait des sangliers qui avaient été aperçus en train de se balader proche des voies de circulation. Restez prudents, hein, donc dans les deux sens sur la 40 dans ce secteur de Bourg-en-Bresse. Allez, on s'intéresse à l'actualité nationale, internationale. L'information générale en une minute, c'est depuis la rédaction de France Info.
3: Antoine Geoffin, et à la une, l'intersyndicale de l'éducation nationale rejoint le mouvement des lycéens aujourd'hui.
4: Pour l'acte 3 de la mobilisation, des milliers de manifestants attendus dans une trentaine de villes du pays. À Paris, la manifestation est prévue à partir de 14h. 215 élèves ont été blessés depuis le début du mouvement, la plupart par accident. Selon Matignon, 10 enquêtes ouvertes par la police des polices, dont une à Lens. Hier, un lycéen de 15 ans y a eu la main arrachée par une grenade assourdissante. Un drame, réagit le ministère de l'Intérieur. Le ministre de l'Intérieur alerte aux polluants éternels dans nos œufs. La cellule investigation de Radio France et ICI ont analysé des œufs prélevés partout en France, chez des particuliers, dans le commerce. Et 60% d'entre eux contiennent des PFAS. Un quart de l'échantillon est au-dessus des seuils réglementaires. Ça concerne surtout les Ardennes, la Mayenne, l'Île-de-France et la vallée du Rhône. Les rebelles houthis du Yémen, alliés de l'Iran, revendiquent des frappes de drones et de missiles hier soir sur l'aéroport de Riyad en Arabie Saoudite et disent avoir touché également une raffinerie du géant Aramco. La France bat la Belgique 4-1 hier soir au Stade de France et garde la tête de son groupe de Ligue des Nations, doublé de Michael Olise.
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2: Ah oui, on fait la route ensemble ce mardi matin. Vous restez avec nous dans le prochain quart d'heure. On s'intéresse à la météo avec les prévisions de Météo France. Avant ça, la playlist Autoroute Info avec Temper City, ACDC ou encore Lilywood and the Prick. C'est prévu dans les tout prochains instants. Avant ça, évidemment, l'actualité trafic. Et puis tout de suite, on fait la route avec Tame Impala et Jenny sur Autoroute Info.

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1: 6h06 ce matin, des poids lourds qui sont en panne proche des voies, notamment de l'A40 dans l'Ain. Vous êtes en direction de Genève, attention, kilomètre 161. C'est après la sortie 6 pour Saint-Étienne-du-Bois qu'il y a donc ce poids lourd arrêté sur bande d'arrêt d'urgence. Attention, dans le même secteur, des sangliers avaient été aperçus en train de se balader proche des voies de circulation. Restez prudents, ils pourraient toujours les traverser dans les deux sens de circulation. Il faut bien ouvrir l'œil, on est du côté de Bourg-en-Bresse. On en reparle à 6h15. Prochain rendez-vous trafic avant ça à CDC. Et puis tout de suite, c'est Lilywood and the Prick sur Autoroute Info.

0: En panne, notamment du côté de la région lyonnaise, pour vous qui circulez sur l'autoroute A46. Prudence quand vous êtes en direction de Marseille, c'est au point kilométrique 7 qu'il y a donc un poids lourd arrêté sur la bande d'arrêt d'urgence. On est juste avant la sortie de Neuville-sur-Saône et puis même cas de figure dans l'Ain, du côté de Bourg-en-Bresse, sur l'A40, direction Genève, au kilomètre 161. Là aussi, poids lourd arrêté proche des voies de circulation, après la sortie 6, Saint-Étienne-du-Bois, Bourg-en-Bresse. Dès que vous voyez du monde sur bande d'arrêt d'urgence, vous savez ce que ça veut dire. Il faut d'une part lever le pied et puis serrer sur la gauche pour bien respecter un corridor de sécurité. À cette heure-ci, le trafic qui se réveille tout doucement, on le voit en retour caméra ici en studio. Un petit peu de monde du côté de la région parisienne, de la région lyonnaise. Pour le moment, pas de bouchons significatifs, mais évidemment, on regarde ça de très près et on se retrouve dans les tout prochains instants pour voir comment ça aura évolué.
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0: Et avant ça, on parle météo, on fait le point sur les prévisions. On écoute les prévisions donc pour le reste de cette journée.
2: Cette journée de mardi reste exceptionnellement chaude pour la saison, avec toutefois un retour progressif de la pluie. Celle-ci va d'ailleurs s'accentuer les prochains jours. Mardi après-midi, les précipitations arrivent sous forme d'averses, voire d'orages sur la façade atlantique et surtout sur la Nouvelle-Aquitaine. Elles s'intensifient nettement en fin de journée et durant la nuit de mardi à mercredi, où l'on attend des cumuls importants en peu de temps. Elles se propagent dans le sud-est ainsi que dans le centre et en Bourgogne du Sud. La chaleur se maintient pourtant assez nettement sur le pays en journée, avec encore des températures de 25 à 28 degrés sur de nombreuses régions. Au plus fort de la journée, vous comptez 24 degrés à Paris, 25 à Lyon, Dijon, Grenoble et Chambéry, 26 à Clermont-Ferrand et à Pau, 27 à Bordeaux. Mercredi, une dépression va traverser le pays, engendrant de nombreuses pluies et orages sur presque toutes les régions. Les températures devraient nettement baisser, avec des maximales comprises entre 19 et 22 degrés.
0: Allez, vous restez avec nous sur Autoroute Info. L'actualité trafic est de retour dans moins de 5 minutes, d'ici 3 minutes, juste après ce trio Temper City sur Autoroute Info.

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1: Ce mardi matin, je vous rappelle la présence de poids lourds qui sont en panne arrêtés proche des voies de circulation, notamment de l'A46. Quand vous êtes en direction de Marseille, point kilométrique 7, on est du côté de la région lyonnaise. Un poids lourd arrêté sur la bande d'arrêt d'urgence, c'est un tout petit peu avant la sortie 2 pour Neuville-sur-Saône. Levez le pied, serrez bien sur la gauche pour respecter le corridor de sécurité. On se retrouve à 6h30, le retour de l'information trafic après Elton John, après Jet également, pour faire la route avec vous ce matin. Puis tout de suite, on va parler d'une étude qui a été réalisée par Direct Assurance. Les trajets en couple, en voiture, seraient souvent électriques. Les explications, c'est avec Paulin Caillard.
2: Pour la plupart d'entre nous, c'est agréable de faire de la route avec sa moitié.
3: Tu sais, Pierrot, je vais te dire un truc. On est bien.
4: Le soleil à l'horizon, le moteur qui rugit.
3: Tu me laisseras conduire, Pierrot.
2: Mais pour beaucoup, un trajet en voiture, c'est aussi l'occasion d'un crépage de chignon en règle. Selon une étude de Direct Assurance, 28% des couples déclarent se disputer régulièrement en voiture. Pour les parents, c'est encore pire, puisque les embrouilles au volant concernent un couple avec enfant sur deux. Et si ça se trouve, vous en faites partie. Auquel cas, vous allez sans doute reconnaître ces motifs récurrents de tension qu'a identifié l'étude. D'abord, le style de conduite.
5: Il bloque tout le monde, là! Bon, vas-y, double-le.
3: Je ne peux pas.
5: Double-le! Mais dépasse-le sur la gauche, là!
3: Je ne peux pas dépasser.
5: Loulou, double-le, je te dis! Non, mais c'est pas vrai, hein, mais j'y crois pas, hein!
3: T'es sûr que tu veux pas conduire, là?
5: Pour m'exciter au volant? Ah, bah non, merci, je préfère me détendre, moi.
3: Ah ouais.
2: En tant que passager, on a tous déjà appuyé notre pied devant nous comme si on pouvait actionner une pédale de frein imaginaire. Et ce court, mais très intense instant de panique instinctive peut largement suffire à déclencher une prise de chou. Autre sujet épineux, l'itinéraire. C'est le fameux « Oh, bah moi je serais pas passé par là, c'est plus long ». C'est bon, on connaît, et évidemment, ça agace. Et pour terminer, bien sûr, les remarques du copilote.
6: « Mais surveille ton aile, fais tes angles morts, regarde le rétroviseur, mais que les nouilles !»
2: Ça, ça rend fou, et ça donne très envie de s'arrêter pour laisser notre voisin prendre le relais. Mais justement, ça c'est en fait assez rare. 8 fois sur 10, c'est la même personne qui conduit pendant tout le trajet. Dans une majorité des cas, ce sont des hommes, et quand l'étude interroge les femmes à ce sujet, 29% d'entre elles déclarent que si elles ne prennent pas le volant, c'est à cause de leur partenaire. Chiffre qui grimpe à 46% pour les femmes en couple avec enfants. On le rappelle, mais pour faire de longs trajets en toute sécurité, c'est important de savoir partager le volant et de faire des pauses toutes les 2 heures au moins.
3: Oh là là, je sens qu'on est bien parti là.
6: Et sur toi, je me sens en attaque, hein, je peux conduire.
3: Allez.

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2: Avec une alerte qui concerne un chevreuil, il a été aperçu proche des voies de l'A77. Alors dernièrement signalé point kilométrique 20, mais évidemment il se déplace, il pourrait même traverser les voies de circulation. Donc restez prudent entre la sortie 18 de Montargis et la sortie 17 pour Dordive. Un chevreuil aperçu proche des voies de l'A77, on est dans le Loiret.

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1: Et il est 6h30, ravi de faire la route avec vous ce mardi matin, mardi 6 octobre. On parle de plusieurs poids lourds en panne. Avant cela, on évoque quand même ce chevreuil aperçu dernièrement proche des voies de l'A77. On est dans le Loiret, il avait été signalé au point kilométrique 20, donc c'est entre la sortie 18, Montargis, et la sortie 17 pour Dordive. Mais évidemment, il se déplace, il pourrait traverser les voies, donc rester particulièrement vigilant. On se rend du côté de la région lyonnaise, toujours un poids lourd en panne sur l'A46. Vous le rencontrez direction Marseille, kilomètre 7. C'est un petit peu avant la sortie 2 pour Neuville-sur-Saône. Là, pas de gêne directe à la circulation. Seulement, voilà, il est proche des voies, donc il faut quand même bien respecter le corridor de sécurité, d'autant plus que c'est un poids lourd qui transporte des matières dangereuses. Un poids lourd arrêté également du côté de Bourg-en-Bresse, dans l'Ain, sur la 40. Vous êtes en direction de Genève. C'est au kilomètre 161 que ce poids lourd est lui aussi sur la bande d'arrêt d'urgence après la sortie 6. Bourg-en-Bresse, Saint-Étienne du Bois. J'en profite pour rappeler que dans ce même secteur, il y avait des sangliers qui avaient été aperçus un peu plus tôt dans la matinée. Donc ouvrez bien l'œil du côté de Bourg-en-Bresse sur l'autoroute A40. Et puis les taux de trafic qui commencent à se densifier, le trafic qui se réveille notamment en région lyonnaise, en région parisienne. Comptez une heure pour faire les 30 derniers kilomètres de la 6 entre Évry et le boulevard périphérique parisien. On regarde ça de très près, on voit comment ça évolue. En tout cas, restez bien avec nous. On se retrouve dans les tout prochains instants pour le retour de l'actualité trafic. Et puis tout de suite, on s'intéresse à l'actualité générale. On écoute les titres de France Info.
2: Minute avec vous Antoine Geoffin, bonjour.
3: Bonjour.
2: Et les lycéens qui veulent amplifier leur mouvement.
3: Pour ce que l'Union syndicale lycéenne appelle l'acte 3 de la mobilisation, des dizaines de milliers de personnes attendues aujourd'hui dans les rues d'une trentaine de villes, renforcées par les syndicats étudiants et de l'éducation nationale. Hier, 589 lycées étaient bloqués en France. Un jeune de 15 ans a eu la main arrachée par une grenade à Lens. La police des polices ouvre une enquête. Il y en a 10 d'ouvertes par l'IGPN au total depuis le début du mouvement. En un peu plus d'une semaine, 215 élèves ont été blessés, d'après Matignon, qui affirme que l'immense majorité relève d'accidents. Plus de 700 policiers et gendarmes touchés. Une semaine après les révélations de Mediapart qui accuse Jordan Bardella d'avoir écrit des messages antisémites en 2013-2014, le président du parti et la candidate du RN à l'Élysée, Marine Le Pen, s'affichent côte à côte ce matin. Ils doivent présenter la trajectoire budgétaire choisie si la députée du Pas-de-Calais accède à l'Élysée. Puis le Gard et l'Hérault placés tous deux en vigilance orange pluie, inondation et orage à partir de ce soir 22h. Météo France prévoit jusqu'à 120 mm de pluie par endroit dans ces mêmes zones qui avaient déjà été fortement touchées mercredi dernier.
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1: L'actualité trafic est de retour dans moins de 5 minutes sur Autoroute Info. Ce sera juste après ce duo Burna Boy Shakira sur Autoroute Info.

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1: Le trafic de début de journée qui se densifie en région parisienne, en région lyonnaise. Comptez une heure pour rejoindre la capitale sur l'autoroute A6 pour les 30 derniers kilomètres entre Évry et le boulevard périphérique parisien. On regarde de très près comment ça évolue. On en reparlera dans le détail à 6h45. Prochain rendez-vous trafic. On parle toujours par contre d'un poids lourd qui est en panne du côté de Bourg-en-Bresse sur l'A40 en direction de Genève au kilomètre 161. Restez prudents, il y a du monde en intervention sur place. C'est après la sortie 6, Bourg-en-Bresse et Saint-Étienne-du-Bois. 6h45, donc prochain rendez-vous trafic. Avant ça, il y aura Alanis Morissette dans la playlist Autoroute Info. Ce sera juste après John Legend. Bonne route, bonne matinée.

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1: Il est 6h45, l'actualité trafic, toujours ce poids lourd en panne sur l'A40 en direction de Genève. C'est au kilomètre 161 du côté de Bourg-en-Bresse. Un poids lourd arrêté sur bande d'arrêt d'urgence. On est après la sortie 6 Saint-Étienne-du-Bois, Bourg-en-Bresse. Et le trafic de début de journée, ça se densifie très nettement sur les différents axes que vous empruntez, notamment du côté de la région lyonnaise et de la région parisienne. Comptez plus d'une heure pour faire les 30 derniers kilomètres de la 6 en direction de Paris entre le secteur d'Evry et le boulevard périphérique parisien. À noter également un bouchon qui s'est formé du côté de la région lyonnaise, c'est sur l'autoroute A89 quand vous êtes en direction de Lyon, à hauteur de la sortie 36 pour Labrel jusqu'à la sortie 37 pour Marcy-l'Étoile. Je vois que le trafic est ralenti sur l'autoroute A46. Là aussi, ça peut ralentir à hauteur de la jonction avec l'autoroute A42. Tout ça, on en reparle dans les toutes prochaines minutes. On voit évidemment comment cela évolue. Des fermetures toujours en cours, notamment dans l'Est. Si vous êtes sur l'autoroute A36 en direction de Paris, sachez qu'il est impossible de sortir de cette autoroute par la sortie 7 de Valentinier qui reste fermée pendant toute la semaine.
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1: Et l'actualité trafic, c'est dans moins de 5 minutes. On se retrouve juste après Christophe Mahé pour les prochains kilomètres.

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2: Les bouchons de début de journée, ce sont les principales perturbations que vous rencontrez actuellement en région parisienne, en région lyonnaise. Ça ralentit fort, notamment sur l'autoroute A6 pour rejoindre la capitale pour les 30 derniers kilomètres de cette A6 entre le secteur d'Evry et le boulevard périphérique parisien. Il faut désormais compter presque une heure et quart de la patience donc ce matin sur la route du travail. On voit comment tout cela évolue, on se retrouve dès 7h pour le début du 7-9 d'Autoroute Info, ça sera après Benny King, après Miley Cyrus également, dans la playlist Autoroute Info, et puis tout de suite, on vous fait voyager un petit peu, on vous emmène sur la 36 dans le territoire de Belfort, là où vous pouvez croiser un panneau, Malsaucy, détente et nature. Vincent Rouir, responsable de la Maison de l'Environnement sur la presqu'île du Malsaucy, nous fait découvrir ce lieu.
3: Pourquoi cette presqu'île ? C'est parce que, en réalité, il y a deux étangs. Donc, il y a l'étang de la Véronne et l'étang du Malsaucy. Deux grands étangs, parmi les plus grands étangs de Franche-Comté. Et cette bande de terre, elle a été aménagée pour accueillir beaucoup de monde. Effectivement, avec une plage, et puis toute une palette d'activités qu'on peut faire sur l'eau. Ça va des sports nautiques, de la planche à voile, l'aviron, le canoë, le kayak, mais aussi le pédalo, le beach volley, tout ce qu'on veut pendant l'été. Et puis, il y a tout un réseau de promenades qui permet aussi de découvrir le dans ses aspects les plus naturels. Et puis pour les randonneurs avérés, on peut traverser l'Europe et puis passer par le site du Malsaucy, puisque le GR5 traverse le site. C'est un site qui est magique, en fait, qui est vraiment essentiel pour la biodiversité, parce qu'on abrite beaucoup d'espèces et des milieux qui deviennent rares à l'échelle européenne, des habitats naturels qui sont rares.
2: Et cet aspect naturel se traduit entre autres par les différentes espèces d'oiseaux migrateurs que le site abrite.
3: On peut les observer au gré de ces promenades. Et puis, il y a aussi des installations, des affûts qui permettent de les observer en étant discret.
2: Le site du Malsaucy est également bien connu pour un événement en particulier, le Festival des Eurockéennes, qui chaque année attire des dizaines de milliers de festivaliers.
3: C'est un temps fort pour la vie du site, ça c'est certain. C'est aussi l'occasion pour beaucoup de personnes de découvrir ce site. C'est un très très bel événement et qui fait résonner le site d'une autre manière, avec la musique bien évidemment, mais aussi tout ce qu'on vit pendant le festival en lien avec ces paysages de nature qui font partie de l'identité du festival aussi.
2: La presqu'île du Malsaucy est accessible depuis l'autoroute A36, sortie 13, Belfort, Glacis du Château. Et pour plus de renseignements sur le site et les événements qui y sont organisés, rendez-vous sur www.belfort-tourisme.com.

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1: Bonjour, on fait la route ensemble ce matin. Il est 7h.
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1: Et pour l'actualité trafic de ce mardi 6 octobre, Emma Logerette, bonjour.
2: Bonjour Élise.
1: Vous êtes depuis tôt ce matin à l'affût de ce qui se passe côté circulation sur les autoroutes APRR. Globalement, ça se passe plutôt bien ce matin.
2: Il n'y a pas de difficultés majeures. Par contre, les habituelles perturbations de début de journée à l'approche des grandes villes.
1: Alors, on va commencer par le bassin parisien. Beaucoup de monde sur l'A6 en direction de Paris.
2: Et notamment pour ces 30 derniers kilomètres de cette autoroute A6 entre le secteur d'Evry et le boulevard périphérique parisien, il faut compter 1h15 d'après les dernières remontées GPS.
1: Et pour les conducteurs qui rejoignent la région lyonnaise, alors il y a ceux qui sont habitués au trafic pendulaire et puis ceux qui vont peut-être découvrir ce qui se passe à Lyon ce matin.
2: Avec pas mal de perturbations, notamment à l'ouest de Lyon sur l'A89. Pour ceux qui arrivent en direction de Lyon, un assez long bouchon de 4 km où il faut compter une trentaine de minutes pour le parcourir. Alors c'est probablement dû à la présence d'une zone de chantier dans ce secteur. Donc premier ralentissement après la sortie 35 de Tarare Est. Et puis ensuite il y a ceux qui arrivent par l'autoroute A6 et la métropole 6, le passage du tunnel de Fourvière, toujours un petit peu perturbé sur 2 km. Et puis plus à l'est de Lyon, du monde également sur l'A46 après la sortie 3 de Villars-les-Dombes. Et puis sur l'autoroute A42 où là il faut compter 15 minutes pour faire 5 km après la sortie 4, parc de Méribel.
1: Alors hormis Paris, Lyon, avec les bouchons de début de journée, le trafic s'écoule bien, mais parfois les conducteurs sont amenés à dépasser un véhicule en panne. Il faut penser au corridor de sécurité. On peut donner un exemple peut-être, Emma?
2: Et oui, un exemple en Côte d'Or sur l'autoroute A31, quand vous êtes en direction de Beaune et de Lyon, c'est au point kilométrique 12 qu'il y a une voiture arrêtée sur la bande d'arrêt d'urgence. Je la vois en retour caméra ici en studio. Un secteur un petit peu en courbe de l'autoroute, toujours bien fréquenté à cette heure-ci, donc c'est vrai qu'il faut être prudent. A31 direction Bonnet-Lyon, point kilométrique 12, je le rappelle, donc c'est après la sortie 1 Nuit Saint-Georges.
1: Et puis une bonne nouvelle pour aujourd'hui, l'été qui joue encore les prolongations, d'ailleurs on reviendra sur les prévisions de la météo, ce sera à 7h15. Les prochains reportages d'Autoroute Info, nous parlerons d'astuces pour faire baisser le tarif de l'assurance automobile. Nous parlerons aussi des coulisses de l'autoroute. Savez-vous que le réseau est surveillé par caméra? Conduisez, souriez, vous êtes filmé. Ce sera à 7h20. À suivre dans quelques instants, un rendez-vous de la rédaction. On parlera de la hausse des ventes des véhicules électriques, avec évidemment l'envolée des prix du carburant. Ça peut se justifier. Rendez-vous dans moins de 5 minutes. Et tout de suite, ce sont les titres de France Info.
3: Minute Antoine Geoffin avec à la une le mouvement des lycéens qui s'étend aujourd'hui.
4: Avec le renfort annoncé des syndicats étudiants et de l'éducation nationale pour ce que l'Union syndicale lycéenne nomme l'acte 3 de la mobilisation des manifestations prévues dans plus d'une trentaine de villes. Et il faut s'attendre à de nouveaux lycées bloqués. 589 étaient inaccessibles hier. Depuis le début du mouvement, 10 enquêtes ont été ouvertes par la police des polices, dont une à Lens. Un adolescent de 15 ans y a eu la main arrachée par une grenade. Hier, un drame, réagit le ministre de l'Intérieur. D'après Matignon, 215 élèves ont été blessés au total, mais l'immense majorité dans des accidents ou à cause de personnes extérieures aux manifestations. 740 policiers et gendarmes également touchés, une centaine de personnels de l'éducation nationale. Un œuf sur 4 est impropre à la consommation à cause de taux trop élevés de polluants éternels. Conclusion de ces analyses menées par la cellule investigation de Radio France et le réseau ICI. Plus de la moitié de l'échantillon de 91 œufs prélevés partout en France est contaminé au PFAS, le pire résultat trouvé dans les Ardennes.
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1: Un voyage qui continue avec un des coups de cœur d'Autoroute Info. Il est en tournée cet hiver avec des dates à Auxerre, Clermont-Ferrand, encore à Lyon en début 2027. C'est Teddy Bear.

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5: Et l'actualité trafic, c'est avec Emma Laugerette. On va jeter un coup d'œil sur la région lyonnaise. Alors, il y a la circulation habituelle de début de journée. À cela s'ajoutent des travaux et ça engendre un bouchon un peu plus important pour les conducteurs qui sont habitués à la 89.
6: Et pour ceux qui roulent en direction de Lyon, en effet, un bouchon de plus de 4 km. Il faut compter 30 minutes pour le parcourir et ça commence après la sortie 35 de Tarare Est. Donc, patience ce matin à l'approche de la région lyonnaise.
5: Les véhicules électriques ont représenté plus de 42% des ventes de véhicules neufs en septembre, du jamais vu. Les explications de Bastien Gebel de l'ONG Transport et Environnement, interrogé par Adeline Després.
7: La raison évidente qui est la crise du détroit d'Ormuz et donc l'augmentation du prix de l'essence et du diesel qui pousse les consommateurs à se tourner par pure rationalité économique finalement vers les modèles électriques. Mais c'est également que des modèles électriques plus performants sont disponibles sur le marché actuellement, tout simplement parce que les constructeurs européens ont des normes de CO2 à respecter et donc ça les pousse à produire des modèles de plus en plus compétitifs, de plus en plus attrayants pour les consommateurs. On a des modèles en dessous de 25 000, parfois en dessous de 20 000 euros, qui permettent à une gamme plus grande de consommateurs d'acheter des voitures électriques. Et enfin, le dernier facteur, les entreprises qui se mettent définitivement à fond dans cette transition vers l'électrique, avec plus de 40% des véhicules d'entreprise qui sont à présent électriques, favorisés par un système de fiscalité incitative et donc cette rationalité économique qu'on retrouve aussi pour les entreprises de se doter de ces véhicules-là.
5: Et depuis le printemps dernier, les ventes de véhicules électriques atteignent des records chaque mois. La musique et un coup d'œil dans le rétro, dans la playlist Autoroute Info. On va en 1983. Le Walkman existait depuis moins de 5 ans. Dans le casque, les ados de l'époque. Écoutez ce titre de Yes. Souvenir sur Autoroute Info.

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1: Et vos conditions de circulation sont plutôt bonnes ce matin, vous qui êtes sur la route, généralement un trafic fluide, un temps sec, c'est même encore une journée d'été qui s'annonce sur le centre et l'est du pays. En revanche, et sans surprise, à l'approche de Paris et de Lyon, beaucoup de monde, comme tous les matins, en heure de pointe pour nous en parler. Ma Logerette, on va faire d'abord un détour du côté de Lyon, avec même peut-être des bouchons un peu plus grands que d'habitude pour certains.
2: Oui, des bouchons habituels et d'autres moins habituels, notamment sur l'autoroute à 89 au passage, alors peut-être d'une zone de chantier ou d'une zone d'accident, la 89 direction Lyon. Il faut compter plus d'une trentaine de minutes pour faire 4 km et ça commence à hauteur de la sortie 35 pour Tarare Est. Pour

0: notamment dans le sud avec le Gard et l'Hérault en vigilance orange à cause des orages en fin de journée. Et tout de suite, ce sont les prévisions météo complètes pour ce mardi.
1: Cette journée de mardi reste exceptionnellement chaude pour la saison, avec toutefois un retour progressif de la pluie. Celle-ci va d'ailleurs s'accentuer les prochains jours. Mardi après-midi, les précipitations arrivent sous forme d'averses, voire d'orages, sur la façade atlantique et surtout sur la Nouvelle-Aquitaine. Elles s'intensifient nettement en fin de journée et durant la nuit de mardi à mercredi, où l'on attend des cumuls importants en peu de temps. Elles se propagent dans le sud-est ainsi que dans le centre et en Bourgogne du Sud. La chaleur se maintient pourtant assez nettement sur le pays en journée, avec encore des températures de 25 à 28 degrés sur de nombreuses régions. Au plus fort de la journée, vous comptez 24 degrés à Paris, 25 à Lyon, Dijon, Grenoble et Chambéry, 26 à Clermont-Ferrand et à Pau, 27 à Bordeaux. Mercredi, une dépression va traverser le pays, engendrant de nombreuses pluies et orages sur presque toutes les régions. Les températures devraient nettement baisser avec des maximales comprises entre 19 et 22 degrés.
0: Restez avec nous, la musique pour vous accompagner. Juste après, on parlera des milliers de caméras qui filment le trafic en continu sur autoroute. Reportage dans moins de 5 minutes. Et tout de suite, celui qui sera à l'Accor Arena à Paris le 30 mars prochain. Les fans ont certainement déjà leur billet. C'est Teddy Swims dans la playlist Autoroute Info.

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1: Dans l'actualité trafic, des bouchons en particulier près de Lyon sur l'A89 et ma Logerette, vous en parliez il y a quelques instants. Est-ce qu'il y a une évolution ?
2: Sur l'autoroute A89, oui, en effet, en direction de Lyon. Alors, ça n'a pas beaucoup évolué. On parle toujours d'une trentaine de minutes de temps de parcours pour faire 4 km l'A89 direction Lyon, avec donc ce bouchon qui commence à hauteur

0: de la sortie 35 Tarare Est.
1: L'actualité trafic qui revient sur Autoroute Info, ce sera à 7h30. On parlera de la circulation en agglomération lyonnaise, en région parisienne. Beaucoup de monde sur la route du travail ce matin. Souriez, vous êtes filmé. Sur l'autoroute, de très nombreuses caméras sont en effet braquées sur les véhicules en circulation. Pour quelles raisons ? Franck Pellissier a posé la question à Sarah Moiroux des autoroutes APRR.
2: Les caméras, il y en a pour redonner de l'image au PC de gestion des trafics. Il y a des caméras qui derrière ont des systèmes de détection automatique d'incidents pour alerter, notamment dans les tunnels. De la caméra pour communiquer avec l'automobiliste sur une voie de péage quand il était en difficulté. Il appelle à l'interphone et la caméra permet de le voir, d'avoir en visuel, voire de lire des documents qu'il va présenter. Les caméras qui peuvent lire des plaques minéralogiques également pour nous aider à définir la transaction. Voilà, la finalité des caméras est multiple, mais c'est vrai qu'on en a un petit peu dans tous les domaines.
3: La vidéo sur surveillance représente également une source essentielle d'information pour les journalistes d'Autoroute Info qui peuvent en temps réel suivre l'évolution d'un événement, arrivée des secours sur un accident, ramassage d'un objet sur la chaussée ou encore formation d'un bouchon. Rappelons toutefois que quel que soit leur usage, ces images issues de la vidéosurveillance sont strictement encadrées par la CNIL afin de garantir le respect de la vie privée des usagers.
1: La musique pour vous accompagner sur votre route ce matin. On vous a préparé un titre de Jimmy Cliff juste avant le prochain rendez-vous trafic de 7h30. Et tout de suite, c'est Kelly Clarkson.

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1: Le jour se lève sur les autoroutes avec un trafic généralement fluide pour vous qui êtes sur les grands axes. Une météo qui reste agréable, un temps sec, mais de la circulation aux abords des grandes villes, on en parle dans un instant. Avant cela, Emma Logerette, on va faire un détour du côté de la Côte d'Or, c'est en Bourgogne.
2: Sur l'autoroute A31, pour ceux qui vont en direction de Beaune et de Lyon, il y a une voiture en panne sur la bande d'arrêt d'urgence. On est au point kilométrique 12, donc c'est après la sortie 1 pour Nuit Saint-Georges. On est du côté de Beaune et on voit en retour caméra que le patrouilleur est arrivé sur les lieux dans un secteur un petit peu en courbe de l'autoroute, toujours bien fréquenté à cette heure-ci. Il faut être prudent, ne pas arriver trop vite.
1: Alors, du monde, il y en a aussi et surtout à l'approche de Paris, de Lyon, région lyonnaise, où en plus, il y a des travaux, ce qui perturbe la circulation.
2: Sur l'autoroute A89, pour ceux qui roulent en direction de Lyon, c'est après la sortie 35 de Tarare Est qu'il y a un bouchon de 5 km, 40 minutes de temps de parcours pour le parcourir. Donc ce matin, en effet, il faut s'armer de patience pour rejoindre la région lyonnaise, de l'attente également pour ceux qui arrivent par la 6 et la métropole 6 au passage du tunnel de Fourvière, où là aussi, il faut compter 3-4 km de bouchon, une quinzaine de minutes de temps de parcours estimé, 15-20 minutes également plus à l'est de Lyon sur la 46 et sur l'autoroute A42 juste avant d'arriver à Lyon.
1: Et l'arrivée en Île-de-France encombrée, ce n'est pas une surprise, notamment pour les conducteurs qui arrivent par l'autoroute A5.
2: Tout au bout de cette autoroute A5A, à hauteur de la jonction avec la Nationale 104, il faut compter là aussi une dizaine de minutes pour faire les 2 km de bouchon. Attention également sur les 30 derniers kilomètres de l'A6 entre le secteur d'Evry et le boulevard périphérique parisien, avec un temps de parcours qui augmente un petit peu. On parle d'1h20 actuellement.
1: Les conditions de circulation qui reviennent évidemment sur Autoroute Info, H24, 7 jours sur 7. Les journalistes qui sont en relais pour vous accompagner sur votre trajet. Restez bien à l'écoute d'Autoroute Info. On se retrouve au plus tard dans 5 minutes pour parler trafic. Mais tout de suite, ce sont les titres de France Info.
3: Antoine Geoffin, le ministre de l'Intérieur, qui parle d'un drame.
4: Réaction de Laurent Nunez après la grave blessure d'un lycéen de 15 ans hier à Lens lors de la mobilisation devant les lycées. Sa main a été arrachée par une grenade. La police des polices ouvre une enquête. L'IGPN emmène 10 au total depuis le début du mouvement. Plus de 700 forces de l'ordre ont été blessées. 215 élèves d'après Matignon, qui précise que pour ces derniers, l'immense majorité relève d'accidents. Vigilance totale des services de sécurité de l'État, alors que s'annonce aujourd'hui l'acte 3 du mouvement. Les lycéens reçoivent pour la première fois le soutien des syndicats enseignants et étudiants qui appellent eux aussi à la mobilisation. Il y a des polluants éternels dans nos œufs. Conclusion de cette enquête d'ICI et de la cellule investigation de Radio France, qui a fait des prélèvements partout en France, dans le commerce, chez des particuliers. 60% de ces œufs contiennent des PFAS et un quart dépassent les normes de qualité. Le Québec mérite d'être un pays. Déclaration ce matin du chef des indépendantistes qui vient de remporter les élections de la province avec 28% des voix, sans majorité absolue. Ils promettent un nouveau référendum.
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1: Comment faire des économies sur votre assurance automobile? Restez avec nous, on vous en dit plus. Ce sera après la musique. Elle sera en tournée dans toute la France au début de l'année 2027. Des dates à Dijon, Grenoble ou encore Biarritz en janvier prochain. Dans la playlist Autoroute Info, tube de cet été, c'est Adèle Castillon.

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7: Pas de changement ces cinq dernières minutes. Des bouchons à l'approche de Paris, de Lyon, trafic pendulaire hors de pointe et de la circulation à l'approche des grandes villes. En revanche, il y a aussi à cette heure-ci la mise en place des zones de travaux sur le réseau autoroutier avec des travaux particuliers qui vont se mettre en place et Malogerette du côté du département de l'Ain.
8: C'est sur l'autoroute A40. Alors pour ceux qui roulent en direction de Genève, le trafic sera volontairement ralenti par les services de sécurité de l'autoroute. Alors à partir de la sortie 9 de Saint-Germain-de-Joux, donc on est au point kilométrique 116. En fait, il y a déjà une zone de chantier un peu plus loin qui doit être remise en conformité. Donc voilà, c'est pour le temps de l'intervention des services de sécurité que ce trafic est volontairement ralenti.
7: Un coup d'envoi à suivre en restant bien sûr à l'écoute d'Autoroute Info. Ça ne vous a pas échappé, utiliser sa voiture revient de plus en plus cher. Les tarifs des assurances ont augmenté sensiblement cette année, mais il existe des solutions pour faire baisser la facture. Félix Toupin.
9: Lorsque l'on parle d'assurance auto, on peut vite se perdre sur les points à vérifier pour faire des économies. Tout d'abord, sachez qu'il est possible de changer d'assureur sans frais à tout moment après la première année de votre contrat. Des comparateurs en ligne existent pour vous aider à vous y retrouver parmi les nombreuses offres disponibles. Vous pouvez également rogner sur la couverture de l'assurance. Cela peut valoir le coup si vous avez une voiture assez âgée avec laquelle vous ne roulez pas beaucoup. Dans ce cas, vous pouvez opter pour une assurance dite au tiers. L'ajout de l'option vol ou bris de glace est alors appelé tiers plus. Autre possibilité si vous ne roulez pas beaucoup, c'est de choisir une assurance au kilomètre qui vous facturera en fonction de la distance que vous parcourez. Enfin, pour les jeunes conducteurs, vous pouvez bénéficier d'une offre famille en prenant le même assureur que vos parents et réduire les coûts de votre assurance.
7: Restez avec nous, on se retrouve dans tout juste 5 minutes pour refaire le point des conditions de circulation. On parlera également travaux et météo. Restez à l'écoute d'Autoroute Info. Tout de suite, c'est la musique, chanson culte de l'année 1982, un groupe de rock californien, Toto.

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1: Avec un obstacle signalé dans le Jura, on est du côté de Dole. Si vous êtes sur l'autoroute A36, vous roulez en direction de Mulhouse. Il y a un cône de chantier qui a été percuté, qui se retrouve sur les voies de circulation, point kilométrique 154. Donc c'est après la sortie 2 pour Grès et Dole au Thume. Levez le pied, l'A36 en direction de Mulhouse au kilomètre 154, un obstacle

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1: Et priorité à la sécurité d'un patrouilleur, un agent de sécurité de l'autoroute qui ramasse des obstacles. Il traverse les voies de l'autoroute A36. Vous le rencontrez quand vous êtes en direction de Mulhouse, au kilomètre 154. Pensez à lui, lui qui intervient pour vous, dans votre intérêt, pour votre sécurité. Il faut penser à la sienne, bien lever le pied sur l'A36, direction Mulhouse, kilomètre 154. On est du côté de Dole, après la sortie 2 pour

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1: Et tout de suite, une information trafic qui vient de tomber. Emma Laugerette, il s'agit d'un obstacle sur une autoroute de l'Aube.
2: Et voire même plusieurs obstacles, et ce sur plusieurs kilomètres, ce serait sur l'autoroute A5 en direction de Paris, qu'il y aurait des plaques. Donc un petit peu éparpillées sur plusieurs kilomètres. Attention, à partir du point kilométrique 170, donc globalement, après la sortie 23 pour Châtillon-sur-Seine, il faut bien lever le pied.
1: Et avant de parler des bouchons de cette matinée, un autre obstacle, profitons-en pour parler d'obstacles du côté du Jura cette fois-ci.
2: Et là, le patrouilleur est sur place pour les ramasser. On est sur l'A36 en direction de Mulhouse, kilomètre 154 du côté de Dole. Le patrouilleur qui traverse les voies pour ramasser un cône de chantier après la sortie 2 pour Dole au Thum.
1: Il y a les bouchons d'heure de pointe à Paris et à Lyon. Et puis, plus inhabituel, un bouchon près d'Oyonnax dans l'Ain.
2: C'est sur l'autoroute A40 pour ceux qui roulent en direction de Genève. Un bouchon volontairement mis en place par les services de sécurité de l'autoroute. C'est pour permettre à des agents de sécurité d'intervenir un petit peu plus loin à hauteur d'une zone de chantier qui doit être remise en conformité, donc à partir de la sortie 9 de Saint-Germain-de-Joux. Un bouchon, et ce pendant quelques minutes, le temps de l'intervention des patrouilleurs un petit peu plus loin. Et puis Élise, vous le disiez, il y a aussi les bouchons d'heure de pointe, et notamment du côté de la région lyonnaise, avec un bouchon de 5 km sur l'autoroute A89 pour ceux qui vont en direction de Lyon. C'est après la sortie 35 pour Tarare Est. Il faut compter entre 20 et 30 minutes pour passer ce bouchon sur l'autoroute A6 et au bout de la métropole 6, au passage du tunnel de Fourvière. Il y a 4-5 km de bouchon en amont de ce tunnel. 20 minutes de temps de parcours d'après les toutes dernières estimations. Et puis c'est assez similaire à l'est de Lyon sur l'A46 et l'A42. Avant d'arriver à Lyon, il faut compter là aussi 5 km de bouchons avec 20 à 30 minutes de temps de parcours.
1: Et pour les conducteurs qui sont à l'approche du bassin parisien, là aussi, c'est l'heure de pointe et ça sent côté trafic.
2: Et notamment sur l'autoroute A6, pour les 30 derniers kilomètres, comptez presque 1h30 de temps de parcours entre le secteur d'Evry et le boulevard périphérique parisien. Du monde également, plus à l'est, tout au bout de l'autoroute A5A, à hauteur de la jonction avec la nationale 104, où là, il y a 15 minutes de temps de parcours pour faire 2 km.
1: Et puis, des travaux, peut-être sur votre parcours, notamment dans l'Est, sur la 36 direction Paris, la sortie 7 Valentinier, Bavant, Vaugeaucourt, fermée jusqu'à vendredi midi. Il va y avoir, au fil de la matinée, dans l'Est, sur la 31 direction Lyon, la fermeture du diffuseur 8.1 de Bourmont-Lamarche. Dans le Grand Est, sur l'autoroute A5, la fermeture à partir de ce matin de l'aire de service de Châteauvillain. Donc, il faudra anticiper pour faire le plein pour vous qui allez dans les prochaines heures passer entre Chaumont et Troyes sur l'autoroute A5.
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1: Les départements seront en vigilance orange à cause des orages en fin de journée. Ça va vous concerner si vous allez vers le sud de la France. Ce sera le Gard et l'Hérault. Les prévisions complètes pour la météo d'aujourd'hui.
3: Cette journée de mardi reste exceptionnellement chaude pour la saison, avec toutefois un retour progressif de la pluie. Celle-ci va d'ailleurs s'accentuer les prochains jours. Mardi après-midi, les précipitations arrivent sous forme d'averses, voire d'orages sur la façade atlantique et surtout sur la Nouvelle-Aquitaine. Elles s'intensifient nettement en fin de journée et durant la nuit de mardi à mercredi, où l'on attend des cumuls importants en peu de temps. Elles se propagent dans le sud-est ainsi que dans le centre et en Bourgogne du Sud. La chaleur se maintient pourtant assez nettement sur le pays en journée, avec encore des températures de 25 à 28 degrés sur de nombreuses régions. Au plus fort de la journée, vous comptez 24 degrés à Paris, 25 à Lyon, Dijon, Grenoble et Chambéry, 26 à Clermont-Ferrand et à Pau, 27 à Bordeaux. Mercredi, une dépression va traverser le pays, engendrant de nombreuses pluies et orages sur presque toutes les régions. Les températures devraient nettement baisser, avec des maximales comprises entre 19 et 22 degrés.
1: La musique pour vous accompagner, elle sera en concert, déjà une date complète pour sa première date aux Étoiles à Paris le 10 novembre. D'autres dates arrivent en 2027 dans la playlist Autoroute Info. C'est un coup de cœur, Manon Lisa.

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9: L'actualité trafic, c'est un obstacle ou des obstacles qui peuvent encore concerner les conducteurs en ce moment à la traversée du département de l'Aube, Emma Logerette.
10: Sur l'autoroute A5, pour ceux qui roulent en direction de Paris, il y a des plaques qui ont été signalées sur plusieurs kilomètres à partir du point kilométrique 170, donc prudence après la sortie 23 de Châtillon-sur-Seine.
9: Et puis peut-être encore quelques ralentissements près d'Oyonnax.
10: Au passage d'une zone de chantier, en effet, sur l'A40 en direction de Genève, il y avait eu ce bouchon volontairement mis en place par les services de sécurité de l'autoroute. Ce n'est plus d'actualité. Les services de sécurité ont bien pu repartir. Par contre, il faut un petit peu de temps pour que le bouchon se résorbe. Ça commence après la sortie 9 de Saint-Germain-de-Joux.
9: L'actualité trafic qui revient au plus tard à 8h. Ce sera après le tube de Bruno Mars en duo avec Rosé. Et tout de suite, coup d'œil dans la playlist Autoroute Info qui nous emmène jusqu'en 2004, l'année de ce tube de Cathy Postol.

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1: Bon début de journée, mardi 6 octobre, il est 8h.
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1: L'actualité de votre route, c'est avec Emma Logerette. Un bouchon un peu inhabituel qui s'est formé, c'est sur l'autoroute A36.
2: Ça concerne ceux qui roulent en direction de Beaune et de Paris. On est au point kilométrique 50. En fait, c'est dans la sortie 8 pour Montbéliard qu'il y a visiblement beaucoup de monde qui emprunte cette sortie ce matin. Et pour cause, la sortie qui se trouve en aval est fermée. La sortie 7 pour Valentinier. Donc voilà, report du trafic à hauteur de cette sortie numéro 8 où ça peut parfois un petit peu bloquer.
1: Okay. Il y a effectivement du monde à cette heure-ci sur cette portion du Doubs et du territoire de Belfort. On parlera de bouchons, de trafic pendulaire, d'heure de pointe à Paris et à Lyon dans un instant. Mais avant cela, on va faire un détour sur l'autoroute A5 avec des obstacles encore signalés.
2: À la 5 en direction de Paris, en fait, on est dans la traversée du département de l'Aube où des plaques sont tombées sur les voies. Il y en a sur plusieurs kilomètres à partir du point kilométrique 170. Il faut lever le pied après la sortie 23 Châtillon-sur-Seine.
1: On est entre Chaumont et Troyes, mais beaucoup plus loin pour ceux qui arrivent dans le bassin parisien. Il y a du monde tout au bout de l'autoroute A5 et un bouchon à prévoir.
2: Tout au bout de l'autoroute A5A, à hauteur de la jonction avec la Nationale 104, comptez une quinzaine de minutes pour faire 2 km. Du monde également pour les derniers kilomètres de l'autoroute A6, entre le secteur d'Evry et le boulevard périphérique parisien, avec un temps de parcours entre 1h15 et 1h30.
1: On est en pleine heure de pointe aussi du côté de la région lyonnaise, avec des bouchons augmentés sur l'ouest lyonnais par des travaux.
2: Avec en effet ces travaux qui occasionnent un long bouchon sur la 89 en direction de Lyon. C'est après la sortie 35 pour Tarare Est qu'il y a les premiers ralentissements. Comptez là aussi une trentaine de minutes pour faire 5 à 6 km de bouchons. À Lyon, il y a ceux qui arrivent bien par l'autoroute A6 et la métropole 6 avant le passage du tunnel de Fourvière. 30 minutes pour faire 6 km et puis à l'est de Lyon. Situation un petit peu similaire au bout de la 46 et au bout de la 42 où il y a sur les deux axes 5 km de bouchons et un temps de parcours entre 20 et 30 minutes.
1: Restez avec nous, les reportages à suivre sur Autoroute Info. On va parler covoiturage au fil de l'heure qui vient. Le vrai faux d'Autoroute Info pour parler de réfection de chaussée, des travaux sur l'autoroute. À suivre dans quelques instants, rendez-vous de la rédaction. On parlera de la réglementation qui concerne l'usage du téléphone au volant. Elle s'est durcie, on en reparle dans moins de 5 minutes. Et tout de suite, ce sont les titres de France Info.
3: De fin et à la une des dizaines de milliers de lycéens qui comptent manifester aujourd'hui.
4: Pour ceux qu'ils nomment l'acte 3 de leur mobilisation, ils auront le soutien pour la première fois dans la rue des syndicats enseignants et d'étudiants qui appellent à la mobilisation. Des dizaines de milliers de personnes attendues donc ce mardi avec des blocages de lycées à prévoir. 589 étaient inaccessibles hier en France. Dans le Pas-de-Calais à Lens, c'est un drame, réagit le ministre de l'Intérieur après la grave blessure d'un lycéen hier. Cet adolescent de 15 ans a eu la main arrachée par une grenade. La police des polices ouvre une enquête. Au total, l'IGPN s'est saisie 10 fois depuis le début du mouvement. Zinedine Zidane, toujours invaincu à la tête des Bleus. Victoire de l'équipe de France de foot hier soir contre la Belgique. 4-1 au Stade de France grâce à un doublé de Michael Olise. La France première de son groupe de Ligue des Nations après 4 journées.
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1: Et votre route continue avec celle qui prépare sa tournée début 2027 dans la playlist Autoroute Info. Une chanteuse originaire de Nice, Oria.

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8: Et l'actualité trafic, c'est avec Emma Laugerette qui scrute vos conditions de circulation depuis tôt ce matin. Et Emma, il y a toujours des obstacles signalés en ce moment entre Chaumont et Troyes.
9: Sur la 5, pour ceux qui roulent direction Paris, en effet, des plaques qui sont tombées sur les voies, elles ont été signalées sur plusieurs kilomètres après la sortie 23 pour Châtillon-sur-Seine.
8: Les sanctions concernant l'usage du téléphone au volant se durcissent. Les conducteurs pris avec leur téléphone à la main risquent désormais une suspension de leur permis de conduire pour plusieurs mois. L'occasion de rappeler quelques règles, c'est avec Myriam Boyette.
10: Si aujourd'hui, mettre sa ceinture est un réflexe, ranger son téléphone, ça ne l'est pas encore pour tout le monde, car 8 conducteurs sur 10 avouent utiliser leur smartphone au volant. Un message, une notification, un GPS à programmer, les raisons de regarder son écran ne manquent pas. Pourtant, utiliser son smartphone au volant, c'est cumuler toutes les formes de distraction, visuelles, cognitives, auditives et physiques. À 130, consulter son téléphone pendant seulement 2 secondes, c'est parcourir plus de 70 mètres sans regarder la route. Et 2 secondes, ça suffit pour provoquer un accident. Et au-delà du risque d'accident, manipuler votre téléphone en conduisant peut vous coûter 135 euros d'amende, 3 points et depuis peu, une suspension du permis pouvant aller jusqu'à 6 mois. Alors le bon réflexe, c'est de prendre quelques secondes avant de partir pour répondre à un dernier message, passer un appel. Ensuite, on met son téléphone hors de portée et en mode conduite. Et si vous devez vraiment checker votre téléphone, arrêtez-vous sur une aire, ce sera aussi l'occasion de faire une pause.
8: Il n'y a pas de date précise de l'entrée en vigueur de cette mesure, mais les préfets peuvent d'ores et déjà la faire appliquer. La musique, on se retrouve juste après pour refaire le point des conditions de circulation malgré ces airs de douceur. Murray Head a écrit en 1975 cette chanson comme une chanson politique pour dénoncer la trahison des dirigeants, l'impuissance du peuple. Murray Head sur Autoroute Info.

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1: Et avant de parler des bouchons du côté de la région lyonnaise et du bassin parisien, avec vous Emma Logerette, on va revenir encore une fois sur ces obstacles qui seraient dans le Grand Est entre Chaumont et Troyes.
2: Sur l'autoroute A5, ça concerne ceux qui roulent en direction de Paris. À partir du point kilométrique 170, il y a des plaques qui sont tombées sur les voies de circulation et ce sur plusieurs kilomètres. Il faut lever le pied après la sortie 23 de Châtillon-sur-Seine.
1: C'est la seule intervention particulière à signaler pour les conducteurs en transit. En revanche, pour ceux qui approchent des grandes villes, pas de surprise à cette heure-ci. Bouchons en vue pour les conducteurs qui approchent du bassin parisien, par exemple.
2: Notamment par l'autoroute A6 pour les 30 derniers kilomètres entre le secteur d'Evry et le boulevard périphérique parisien. Ça n'a pas beaucoup évolué. Toujours entre 1h15 et 1h30 de temps de parcours. Et puis attention également, plus à l'est, tout au bout de l'A5A, il faut compter 20 minutes pour faire 3 kilomètres à hauteur de la jonction avec la Nationale 104.
1: Et le temps de nous parler de ces bouchons du côté du bassin parisien. Nouvelle information trafic qui va nous emmener sur l'autoroute A31 dans deux secteurs, l'axe Beaune-Nancy.
2: Alors tout d'abord des obstacles signalés sur l'A31 en direction de Nancy au kilomètre 15. Ce serait a priori juste après la sortie 1 pour Nuit Saint-Georges et puis un véhicule arrêté sur l'A31 mais cette fois-ci dans l'autre sens en direction de Beaune et de Lyon, point kilométrique 225. On est juste à hauteur de la barrière de péage de Gy.
1: On va rejoindre la région lyonnaise maintenant avec des bouchons un peu plus importants que d'habitude pour les conducteurs qui vont du côté de Lyon.
2: En effet, déjà plus à l'ouest de Lyon sur l'autoroute A89 pour ceux qui roulent en direction de Lyon avec ce long bouchon au passage d'une zone de chantier. Comptez 30 minutes pour faire 5 km après la sortie 35 pour Tarare Est. Ensuite, il y a les habituelles difficultés tout au bout de la 6 et de la métropole 6 au passage du tunnel de Fourvière ou encore sur la 46. Et sur l'autoroute A42 avant d'arriver à Lyon, des temps de parcours assez similaires. Il faut compter une vingtaine de minutes pour faire 5 km. Et puis un long bouchon également, c'est pour ceux qui vont emprunter la rocade Est.

0: s'accentuer les prochains jours. Mardi après-midi, les précipitations arrivent sous forme d'averses, voire d'orages sur la façade atlantique et surtout sur la Nouvelle-Aquitaine. Elles s'intensifient nettement en fin de journée et durant la nuit de mardi à mercredi, où l'on attend des cumuls importants en peu de temps. Elles se propagent dans le sud-est ainsi que dans le centre et en Bourgogne du Sud. La chaleur se maintient pourtant assez nettement sur le pays en journée, avec encore des températures de 25 à 28 degrés sur de nombreuses régions. Au plus fort de la journée, vous comptez 24 degrés à Paris, 25 à Lyon, Dijon, Grenoble et Chambéry, 26 à Clermont-Ferrand et à Pau, 27 à Bordeaux. Mercredi, une dépression va traverser le pays, engendrant de nombreuses pluies et orages sur presque toutes les régions. Les températures devraient nettement baisser avec des maximales comprises entre 19 et 22 degrés.
1: Vrai ou faux, il faut attendre que des dégradations soient visibles pour rénover une chaussée d'autoroute. Réponse dans quelques instants sur Autoroute Info, après le retour de la musique. Tout de suite, c'est Ed Sheeran.

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1: Dans l'actualité trafic de ce début de journée, des obstacles dans deux secteurs, en Bourgogne et dans le Grand Est, Emma Laugerette.
2: Sur l'autoroute A31, pour ceux qui roulent en direction de Nancy, alors au point kilométrique 15, il y aurait une palette en plein milieu des voies. On est juste après la sortie 1 de Nuit-Saint-Georges. Et puis sur l'autoroute A5, pour ceux qui vont en direction de Paris, dans la traversée du département de l'Aube, des plaques sur plusieurs kilomètres. Elles ont été signalées à partir du point kilométrique 170, donc c'est après la sortie 23 pour Châtillon. Sur scène.
1: Corentin Rouleau et Géraldine Millard répondent maintenant aux questions que vous vous posez concernant les travaux sur autoroute.
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3: Vrai ou faux, il faut attendre que des dégradations soient visibles pour renouveler une chaussée.
4: C'est faux.

0: Une chaussée peut présenter des signes de fatigue sans être encore visible pour les conducteurs. Son état fait donc l'objet d'examens approfondis permettant d'identifier les secteurs à traiter. Intervenir de manière préventive permet alors de préserver la chaussée avant que les dégradations ne s'aggravent et ne deviennent perceptibles par les usagers.
1: C'est le cas par exemple de l'A65, une autoroute ouverte en 2010 sur laquelle des travaux de réfection ont débuté en septembre dernier.
0: Même récente, une autoroute doit être surveillée et entretenue régulièrement. Sur la 65, dans le sud-ouest, les interventions réalisées aujourd'hui et prévues jusqu'à début 2031 permettent de préserver la qualité de l'infrastructure et d'éviter que des dégradations plus importantes n'apparaissent.
1: Le vrai faux d'Autoroute Info, ce sont vos questions, nos réponses à retrouver sur autoroute-info.fr.
2: L'actualité trafic revient au plus tard dans 5 minutes sur Autoroute Info. La musique tout de suite, les Blues Brothers pour vous accompagner sur les prochains kilomètres. Bonne route à tous, restez prudents.
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4: Avec un obstacle signalé sur l'autoroute A6, vous êtes concerné quand vous roulez en direction de Lyon. On est au point kilométrique 39, il y a une planche sur la voie de droite. On est donc dans le département de l'Essonne. Après la sortie 12 pour Saint-Fargeau-Pontierry,

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1: Avec une alerte concernant des chevreuils aperçus dans le département de l'Yonne, c'est sur l'autoroute A6, dans l'accotement de cette autoroute A6. Alors dernièrement signalé au point kilométrique 211, mais évidemment ce sont des animaux imprévisibles qui se déplacent, qui pourraient traverser les voies de circulation. Donc restez prudents sur l'autoroute A6, vous traversez le département de l'Yonne et plus particulièrement entre la sortie 22 pour Avallon et la sortie 23 pour Bien.

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1: Avec un obstacle, ça vient à l'instant d'être signalé dans le département du Doubs. Vous êtes sur l'autoroute A36 en direction de Mulhouse. Eh bien, ça vous concerne, point kilométrique 92. On est donc un petit peu avant la sortie 5 pour Baume-les-Dames et Lure. Levez bien le pied, pas plus d'informations pour le moment. A priori, des débris de pneus, ça reste à confirmer. Les services de sécurité se rendent sur place. En attendant, il faut ralentir l'A36 direction Mulhouse, point kilométrique 92, des obstacles sur votre

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1: L'actualité trafic, c'est de la circulation aux abords des grandes villes, Paris, Lyon, on en parle dans un instant. Mais avant cela, on va parler d'une série d'obstacles pour les conducteurs qui nous écoutent en ce moment sur les grands axes, notamment à la traversée de la Bourgogne et de la Franche-Comté.
2: En effet, sur l'autoroute A36, tout d'abord, en direction de Mulhouse, il y a des obstacles au kilomètre 92. On est dans le Doubs, un petit peu avant la sortie 5 pour Baume-les-Dames et Lure. Il s'agirait d'un pneu sur les voies de circulation. Et puis en Côte d'Or, sur l'A31, direction Nancy au kilomètre 15. Là, il s'agirait d'une palette en plein milieu des voies après la sortie 1 pour Nuit-Saint-Georges. Et puis, du côté du département de l'Essonne, sur l'autoroute A6, pour ceux qui quittent Paris, qui prennent la route en direction de Lyon, il y a une planche sur la voie de droite. Point kilométrique 39, c'est après la sortie 12, Saint-Fargeau-Pont-Thierry.
1: Et on va rester dans le bassin parisien. Alors, vous venez de parler de ceux qui quittent l'Île-de-France. Et puis, il y a ceux qui arrivent en Île-de-France, en direction de Paris, il y a beaucoup de monde.
2: Oui, on est en pleine heure de pointe du monde, notamment sur l'autoroute A6 pour les 30 derniers kilomètres en direction de Paris, entre le secteur d'Evry et le boulevard périphérique parisien. Comptez 1h15 de temps de parcours. Plus à l'est, pour ceux qui empruntent l'autoroute A5A, c'est à hauteur de la jonction avec la Nationale 104 qu'il y a de l'attente. 20 minutes pour faire 3 kilomètres.
1: Il y a aussi la circulation d'heure de pointe en région lyonnaise, augmentée par des travaux dans l'ouest lyonnais, et ça crée un grand bouchon.
2: Sur l'autoroute A89, pour ceux qui roulent en direction de Lyon, alors là, on parle d'une succession de bouchons, de ralentissements sur une dizaine de kilomètres. Restez prudents à partir de la sortie 35 pour Tarare-Est et comptez une trentaine de minutes pour faire ces 10 kilomètres. Ensuite, il y a ceux qui arrivent à Lyon par la 6 et la métropole 6. Avant le tunnel de Fourvière, ça a tendance à se résorber, mais quand même, on parle toujours de 3-4 km de bouchons avant d'atteindre ce tunnel. Et puis plus à l'est de Lyon, on va tout d'abord sur l'A46 en direction de Lyon, après la sortie 3 de Villars-les-Dombes, 20 minutes pour faire 5 km. Et sur l'A42, toujours direction Lyon, comptez là aussi une vingtaine de minutes pour faire 5 km, cette fois-ci après la sortie 3 de Parc de Miribel. Et puis pour être complet sur la région lyonnaise, beaucoup de monde également ce matin sur la rocade est de Lyon. Il faut compter presque une heure pour faire 10 km. La raison, c'est probablement une zone d'accident qui s'est produite un peu, encore un peu plus loin en approchant l'autoroute A46.
1: L'actualité trafic de retour dans moins de 5 minutes. Restez bien à l'écoute d'Autoroute Info. Ce sera après la musique. Et tout de suite, ce sont les titres de France Info.
3: Une minute avec vous, Antoine Geoffin, et à la une des lycéens qui commencent à bloquer leur lycée.
4: Comme à Sarlat, en Dordogne, rapporte ici Périgord, ils sont arrivés avec des chariots dès 4 heures du matin. Blocage également à Limoges, à Lyon, à Paris, troisième journée, acte 3 de la mobilisation des lycéens aujourd'hui, que rejoignent les syndicats enseignants et étudiants qui appellent à la mobilisation. Dans le Pas-de-Calais, à Lens, c'est un drame, réagit hier soir le ministre de l'Intérieur, après la grave blessure d'un lycéen de 15 ans hier, la main arrachée par une grenade. La police des polices ouvre une enquête. Si Édouard Geffray agit, il y aura un retour au calme, dit sur France Info ce matin le vice-président de l'organisation Les Lycéens. Le ministre de l'Éducation nationale lui répond dans 10 minutes dans le 8-30 France Info. Des polluants éternels dans nos œufs, c'est l'enquête de la cellule investigation de Radio France et du réseau ICI. 60% des œufs prélevés dans des supermarchés et dans les poulaillers de particuliers contiennent des PFAS. L'Hérault et le Gard en vigilance orange, pluie, inondation et orage à partir de ce soir, 22h. Jusqu'à 120 mm de pluie par endroit, selon Météo France.
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1: Avec la hausse des prix des carburants, vous êtes nombreux à opter pour le covoiturage. Des voies réservées à ce mode de déplacement sont disponibles sur certains axes. On en reparle dans quelques minutes. Ce sera après ce titre de celui qui sera en concert jeudi, vendredi et samedi prochain à Arcachon. Un artiste dans la rubrique En route avec, que vous retrouvez sur autoroute-info.fr. C'est Jérémy Frérot sur Autoroute Info.
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4: Une alerte accident tout de suite sur l'autoroute A36, Emmanuel Ogerette.
5: Une information prioritaire dans le département du Doubs. Un accident sur l'autoroute A36 en direction de Beaune et de Paris. C'est au point kilométrique 90 qu'une voiture aurait percuté un balisage à hauteur d'une zone de chantier. Il y a peut-être des obstacles, un petit peu éparpillés à hauteur de la sortie 5 pour Beaume-les-Dames. Tout ça reste à confirmer. Les services de sécurité sont en route.
4: Et une intervention d'agents autoroutiers en ce moment, justement pour ramasser des obstacles, c'est en Bourgogne.
5: En Côte d'Or, plus précisément, sur l'A31 en direction de Nancy. Les patrouilleurs qui interviennent au point kilométrique 15, c'est juste après la sortie 1 pour Nuit-Saint-Georges.
4: Avec le prix élevé des carburants, de plus en plus de Français se tournent vers le covoiturage. Sur autoroute, certaines voies sont dédiées au covoiturage. Mais qui peut emprunter ces voies? Corentin Rouleau.
6: Tout le monde a une condition, avoir au moins un passager à bord de votre véhicule. Cela concerne les motos et les voitures, mais si vous roulez en poids lourd, interdiction de l'emprunter. En revanche, si vous êtes seul à bord, vous pouvez rouler sur cette voie en taxi, en bus ou avec votre véhicule électrique zéro émission. Cette voie, vous pouvez la trouver en agglomération ou sur les autoroutes. Et pour ne pas vous tromper la prochaine fois et la reconnaître, c'est simple. C'est un panneau bleu avec un losange blanc à l'intérieur. Attention, si vous l'empruntez seul ou sans remplir les critères, vous risquez une amende de 135 €. En fait, le covoiturage, c'est pratique, vous partagez vos frais, vous limitez votre impact sur l'environnement et vous gagnez un moment de convivialité.
4: À noter aussi que des parkings existent, ils sont nombreux au niveau des sorties d'autoroute pour faciliter la pratique du covoiturage. Restez avec nous dans quelques minutes, dans moins de 5 minutes. On parlera trafic, bien sûr, on parlera également travaux d'autoroute, météo. Mais tout de suite, on plonge au cœur des années 80 avec ce titre de U2.

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1: Avec des obstacles signalés dans le département de l'Ain, c'est sur la 404 quand vous êtes en direction d'Oyonnax. On est à partir du point kilométrique 18. Il y aurait des obstacles éparpillés sur les voies. Faites attention. Après la sortie 11 pour Oyonnax Ouest, on est a priori à hauteur de la sortie 12 pour Parc Industriel.

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1: Et dans vos conditions de circulation ce matin, du trafic, hein, évidemment, trafic pendulaire en Ile-de-France et région lyonnaise, on en parle dans un instant. Mais d'abord, avec vous, Emma Logerette, on va parler d'obstacles. C'est pas très loin d'Oyonnax.
2: Sur l'autoroute A404, pour justement ceux qui roulent en direction d'Oyonnax, il y aurait une poubelle sur les voies qui a été signalée, point kilométrique 18. C'est à hauteur de la sortie 12 pour Parc Industriel Nord.
1: Et toujours une intervention en Bourgogne pour des obstacles du côté de la Côte d'Or.
2: C'est sur l'A31, ça concerne ceux qui roulent en direction de Nancy. On est au point kilométrique 15. Alors j'ai un retour caméra ici en studio. Je vois le patrouilleur qui intervient pour neutraliser les deux voies les plus à droite puisqu'il y a énormément d'obstacles. Donc voilà, les deux voies les plus à droite neutralisées pour permettre l'intervention des patrouilleurs. Et je vois que ça crée déjà quelques ralentissements dans ce secteur. Il faut être particulièrement vigilant après la sortie 1 de Nuit-Saint-Georges, d'autant plus que la zone n'est pas encore complètement sécurisée pour le moment. Comme je le disais, les patrouilleurs interviennent.
1: Et c'est un secteur entre Beaune et Dijon. Il y a pas mal de monde à cette heure-ci. Du monde également. Et ça fait un bon moment hein, du côté du bassin parisien et de la région lyonnaise.
2: Ça n'évolue pas beaucoup. Des temps de parcours toujours assez élevés. Pour rejoindre notamment la capitale par l'autoroute A6, comptez plus d'une heure entre le secteur d'Evry et le boulevard périphérique parisien pour faire les 30 derniers kilomètres de l'autoroute A6. Plus à l'est, beaucoup de monde aussi sur l'A5A à hauteur de la jonction avec la Nationale 104. On compte 15 minutes pour faire 3 kilomètres. Et puis du côté de la région lyonnaise, dans plusieurs secteurs, en effet, ça bloque pas mal, notamment à l'ouest de Lyon sur l'A89. Pour ceux qui roulent en direction de Lyon, il y a une succession de bouchons, de ralentissements avec notamment le passage de zone de chantier à partir de la sortie 35 pour Tarare Est. C'est à partir de là qu'il faut être prudent. Ensuite, de l'attente au bout de la 6 et de la métropole 6, avant le tunnel de Fourvière, 4 km de bouchons et une vingtaine de minutes de temps de parcours. Et puis plus à l'est de Lyon, alors plusieurs perturbations. Tout d'abord sur l'autoroute A42, pour ceux qui vont en direction de Lyon, il faut plus de 20 minutes pour faire 5 km après la sortie 4 de Parc de Miribel. Et puis sur la 46 et ensuite dans le prolongement de l'autoroute A46 hein, sur la rocade est de Lyon, de fortes perturbations. Ça commence donc à hauteur de la sortie 3 pour Villars-les-Dombes et ensuite presque jusqu'à la jonction avec l'autoroute A43. Énormément de perturbations, donc sur plus de 10 kilomètres, il faut compter plus d'une heure de temps de parcours.
1: Et on ne se quitte pas comme ça, Emma, avec une information trafic qui vient de tomber. Alors cette fois, on va retourner du côté du bassin parisien.
2: Avec un obstacle signalé sur l'A6 en direction de Lyon au point kilométrique 40. C'est après la sortie 12 Saint-Fargeau-Pontierry.
1: Un secteur où il y a pas mal de circulation aussi en début de journée, secteur de Sochaux-Montbéliard. Je rappelle d'ailleurs au passage que sur l'A36 en direction de Paris, la sortie 7 Valentinier-Bavant-Vougeoncourt, qui est précisément près de Montbéliard, est fermée jusqu'à vendredi midi et ça peut donner un report de circulation sur les autres sorties et peut-être un peu d'attente pour quitter l'autoroute A36.
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1: Le Gard et l'Hérault sont en vigilance orange à cause des orages en fin de journée, une journée estivale. Encore une fois, peut-être la dernière aujourd'hui. Les couleurs du ciel pour cette journée de mardi, c'est tout de suite sur Autoroute Info.
3: Cette journée de mardi reste exceptionnellement chaude pour la saison, avec toutefois un retour progressif de la pluie. Celle-ci va d'ailleurs s'accentuer les prochains jours. Mardi après-midi, les précipitations arrivent sous forme d'averses, voire d'orages, sur la façade atlantique et surtout sur la Nouvelle-Aquitaine. Elles s'intensifient nettement en fin de journée et durant la nuit de mardi à mercredi, où l'on attend des cumuls importants en peu de temps. Elles se propagent dans le sud-est ainsi que dans le centre et en Bourgogne du Sud. La chaleur se maintient pourtant assez nettement sur le pays en journée, avec encore des températures de 25 à 28 degrés sur de nombreuses régions. Au plus fort de la journée, vous comptez 24 degrés à Paris, 25 à Lyon, Dijon, Grenoble et Chambéry, 26 à Clermont-Ferrand et à Pau, 27 à Bordeaux. Mercredi, une dépression va traverser le pays, engendrant de nombreuses pluies et orages sur presque toutes les régions. Les températures devraient nettement baisser avec des maximales comprises entre 19 et 22 degrés.
1: L'actualité trafic de retour dans moins de 5 minutes. Tout de suite, la musique. On se retrouve juste après le duo Emma Jungeli.

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12: Gros plan tout de suite en Bourgogne avec vous, Emma Logerette, avec un bouchon qui s'est formé entre Beaune et Dijon.
13: Ça concerne ceux qui roulent sur l'A31 en direction de Nancy. En fait, il y avait des obstacles pour les ramasser. Les services de sécurité ont dû neutraliser deux voies les plus à droite. Donc forcément, à cette heure-ci, à l'heure de pointe, eh bien, ça bloque un petit peu. Vous n'avez plus qu'une seule voie pour circuler. Il faut s'armer d'un petit peu de patience après la sortie 1 pour Nuit Saint-Georges.
12: Et l'actualité trafic de retour dans tout juste 5 minutes, restez bien à l'écoute d'Autoroute Info. Tout de suite, un titre qui est sorti la même année que le film culte le plus vu de l'histoire du cinéma en France. Bienvenue chez les Ch'tis, ce titre de Jason Mraz.

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1: J'ai envie de faire la route avec vous ce mardi matin, il est 9h.
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1: On est en pleine heure de pointe, des difficultés, des bouchons qui se sont formés dans plusieurs secteurs et notamment aux portes des grandes villes. Ça, c'est assez habituel à cette heure-ci. Par contre, un bouchon plus inhabituel, c'est en Côte d'Or sur l'autoroute A31. On est entre Beaune et Dijon. Pour vous qui circulez en direction de Dijon, c'est au point kilométrique 15 qu'il y avait tout à l'heure des obstacles signalés. Les agents de sécurité de l'autoroute sont arrivés sur place et pour ramasser ces obstacles, ils ont dû neutraliser les deux voies les plus à droite. Donc, plus qu'une seule voie pour circuler dans un secteur très fréquenté à cette heure-ci, eh bien forcément ça bloque un petit peu après la sortie 1 de Nuit Saint-Georges. Comptez une dizaine de minutes pour parcourir l'entièreté de ce bouchon. En tout cas, la bonne nouvelle, c'est que les patrouilleurs ont terminé de ramasser les obstacles. Ils sont en train de rendre les deux voies à la circulation, mais voilà, ça prend toujours un petit peu de temps pour que les bouchons se résorbent, d'autant plus que là, je vois en retour caméra qu'ils sont en train de rendre ces voies à la circulation. C'est pas encore complètement fait, donc prudence, patience ce matin entre Beaune et Dijon sur l'autoroute A31. On se rend également dans l'Essonne avec toujours des obstacles sur l'autoroute A6 quand vous êtes en direction de Lyon. C'est au kilomètre 40 qu'il y a des morceaux de bois, des morceaux de pneus un petit peu éparpillés partout après la sortie 12 pour Saint-Fargeau-Pontiry. Donc il faut bien lever le pied. On est proche de la région parisienne. Justement, on va encore s'en rapprocher pour vous qui rejoignez la capitale par l'autoroute A6. A toujours des perturbations pour les 30 derniers kilomètres entre le secteur d'Evry et le boulevard périphérique parisien. On parle toujours d'une heure de temps de parcours. Et puis sur l'autoroute A5A à hauteur de la jonction avec la Nationale 104, là aussi de l'attente, 15 minutes pour faire 3 kilomètres. L'approche de la région lyonnaise à présent par l'autoroute A89 notamment, toujours quelques ralentissements après la sortie 37 pour Marcy-l'Étoile. Il faut compter une dizaine de minutes pour passer l'entièreté des bouchons. Et puis il y a ceux qui arrivent à Lyon par l'A6 et la Métropole 6. Avant le tunnel de Fourvière, il y a 4 km de bouchons avec un temps de parcours estimé à une quinzaine de minutes. Après, ça s'arrange un petit peu, hein, ça se résorbe tout doucement, notamment sur l'autoroute A46 où on parlait tout à l'heure d'un long bouchon de presque 15 km. Attention quand même toujours sur cette autoroute A46 en direction du sud, en direction de Marseille. Il y a eu tout à l'heure un accident sur la rocade lyonnaise, donc dans le prolongement de l'autoroute A46, ça perturbe toujours pas mal le trafic. Comptez 40 minutes pour faire ces 15 km après la sortie 3 de Villars-les-Dombes. Et puis pour être complet, on évoque aussi la 42. Comptez 20 minutes pour les 5 km avant de rejoindre Lyon après la sortie 4 parc de Miribel. On regarde de très près, on voit comment ça évolue. Restez avec nous, tout de suite l'actualité générale. On écoute les titres de France Info.
2: Un drame, dit ce matin Édouard Geffray, invité du 8h30 France Info, après la grave blessure d'un jeune de 15 ans hier à Lens. La main arrachée par une grenade, le ministre de l'Éducation nationale appelle à ne pas encourager les blocages de lycées et a vu, dit-il, des éléments extrêmement violents infiltrer des rassemblements. Acte 3 de la mobilisation lycéenne aujourd'hui, des lycées déjà bloqués à Paris, Limoges, Valence ou encore Cherbourg. Nos œufs contiennent des PFAS, des polluants éternels, selon une étude de la cellule investigation de Radio France et du réseau ICI. 91 œufs prélevés dans toute la France, chez des particuliers et dans des supermarchés. Après analyse, 60% d'entre eux étaient contaminés. La Russie dit avoir subi cette nuit la deuxième attaque la plus massive visant sa capitale. 650 drones se sont dirigés vers Moscou, la plupart détruits par la défense anti-aérienne, affirment les autorités qui déplorent 2 morts. Victoire 4-1 des Bleus de Zidane face à la Belgique. Hier soir, Michael Olise marque un doublé. La France en tête de son groupe de Ligue des Nations après 4 matchs.
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1: Vous restez avec nous sur Autoroute Info, l'actualité trafic de retour dans moins de 5 minutes. On pense à vous ce matin, vous qui êtes dans les bouchons d'heure de pointe. Beaucoup de monde pour ce mardi 6 octobre, à l'approche notamment des grandes villes. On en parle après le trio Temper City sur Autoroute Info.

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2: Ce mardi matin, une intervention de patrouilleurs, c'est en Côte d'Or sur l'A31. Quand vous êtes en direction de Nancy, on est au point kilométrique 15. Les patrouilleurs qui interviennent sur la bande d'arrêt d'urgence. En tout cas, la bonne nouvelle, c'est qu'on parlait d'un bouchon tout à l'heure dans ce secteur. Le bouchon s'est complètement résorbé. Un patrouilleur qui intervient également cette fois-ci plus à l'est dans le Doubs sur l'autoroute A36. Quand vous êtes en direction de Mulhouse, il y a en fait un poids lourd qui est tombé en panne au point kilométrique 62. La voie spéciale véhiculant est neutralisée. Dans un secteur en plus de cela en courbe de l'autoroute, donc il faut être prudent après avoir passé la barrière de péage de Saint-Maurice. On fait le point complet sur tout ce qui se passe sur votre route à 9h15 avec notamment des bouchons d'heure de pointe qui ont bien du mal à se résorber ce matin. On en parle après Imagine Dragons et après Sting, justement pour patienter dans les bouchons d'heure de pointe.

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1: Et l'information trafic à 9h15 ce mardi matin. On parle d'un poids lourd qui est en panne dans le Doubs sur l'autoroute A36. Vous êtes en direction de Mulhouse, ça gêne la circulation au kilomètre 62 puisque la voie spéciale véhicule lent a été neutralisée. On est après la barrière de péage de Saint-Maurice. Et puis un poids lourd là aussi arrêté cette fois-ci sur l'autoroute A31 en direction de Beaune et de Lyon au point kilométrique 225. J'ai un retour caméra, je vois en effet toujours le patrouilleur qui intervient au niveau de la droite de la chaussée, c'est juste après la barrière de péage de J à hauteur de ce poids lourd donc qui est arrêté proche des voies de circulation. Ne reprenez pas la route trop vite après cette barrière de péage. Et puis toujours les bouchons aux portes des grandes villes, ça a bien du mal à se résorber ce matin, notamment en région lyonnaise sur l'autoroute A46. Vous êtes en direction de Lyon, toujours un assez long bouchon hein, de presque 5 km après la sortie 3 de Villars-les-Dombes. Comptez 15 minutes pour passer l'entièreté de ce bouchon. Du côté de la région parisienne, là, ça s'est un petit peu résorbé, mais tout de même, toujours presque une heure hein, pour faire les 30 derniers kilomètres de la 6 entre le secteur d'Evry et le boulevard périphérique parisien, et toujours un peu d'attente également, tout au bout de l'autoroute A5A, à hauteur de la jonction avec la Nationale 104. Là, les temps de parcours indiquent une quinzaine de minutes pour faire 3 kilomètres.
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1: Côté météo, c'est un beau ciel bleu pour faire la route avec vous aujourd'hui. En tout cas, pour le moment, on va voir comment ça évolue. On s'intéresse à cette couleur du ciel justement pour le reste de la journée avec les prévisions météo.

Vous restez avec nous sur Autoroute Info, retour de l'actualité trafic dans moins de 5 minutes. Dans les prochains instants, on ira également dans les coulisses de l'autoroute pour savoir comment, depuis le terrain, l'information trafic arrive jusqu'à vous. Mais avant cela, évidemment, la playlist Autoroute Info. Le bassiste Marc Elliard a annoncé ce week-end qu'il quittait le groupe après 34 ans passés sur scène. On écoute Indochine sur Autoroute Info. Bonne route.

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1: Avec un accident qui a été signalé dans l'Aube sur l'autoroute A5, ça vous concerne quand vous êtes en direction de Nancy et de Dijon, on est au point kilométrique 105, juste à hauteur du secteur de la ville de Troyes, après la sortie 19 pour Saint-Florentin et Romilly. Alors a priori, pas de gêne directe à la circulation, le véhicule accidenté serait sur la bande d'arrêt d'urgence. Restez quand même prudents, il y a les services de sécurité qui vont se rendre sur place au plus vite. Sur l'autoroute A5, direction Nancy et Dijon, point kilométrique 105, du monde qui va intervenir sur la bande d'arrêt d'urgence.

ce matin. Toujours une voie neutralisée, c'est sur l'autoroute A36 en direction de Mulhouse, kilomètre 62. Il y a un poids lourd qui est en panne. La voie spéciale véhicule lent est neutralisée après la barrière de péage de Saint-Maurice. J'ai un retour caméra en studio. C'est un petit peu dangereux quand même puisqu'on est dans un secteur en courbe de l'autoroute. Il y a du monde en intervention sur place. Donc voilà, n'arrivez pas trop vite. Levez le pied. La 36 direction Mulhouse, point kilométrique 62. Et on se retrouve à 9h30 pour le point complet sur vos conditions de circulation. Avant ça, Amy Stewart, Harry Styles également pour la musique sur les prochains kilomètres. Et puis tout de suite, on découvre l'envers du décor. Accident, obstacle, voiture en panne. C'est Élise

0: Lade qui a remonté la chaîne de l'information trafic du terrain jusqu'à l'autoradio.
1: Et pour cela, je suis allée dans les coulisses de l'autoroute à Saint-Apollinaire, près de Dijon, en Côte d'Or.
2: Oui, le PC, j'écoute.
1: Juste à côté de la radio se trouve le PC sécurité des autoroutes APRR.
3: Ouais, c'est Martial.
1: Les opérateurs et les opératrices se relaient 24 heures sur 24, 7 jours sur 7. Ils veillent sur le trafic et la sécurité de plus de 1800 km d'autoroute, chacun sur un secteur déterminé.
4: Appel d'urgence.
5: Sécurité autoroute, bonjour.
1: Parmi leurs missions, répondre aux conducteurs qui sont aux bornes d'appel d'urgence.
4: Sur la 19, il y a une bâche plastique en plein milieu d'autoroute.
5: Sur la A19.
4: Sur la A19, en direction de Sens, au niveau du PK20 à peu près.
5: D'accord, très bien, c'est noté, monsieur. Merci de votre appel. J'avertis le patrouilleur et je mets un affichage pour les autres clients. Merci beaucoup. Bonne route à vous. Au revoir, monsieur. Merci.
1: L'info est immédiatement transmise à l'opérateur qui gère la zone où se trouve la 19. Celui-ci appelle tout de suite le journaliste à l'antenne d'Autoroute Info pour avertir les conducteurs.
6: Oui, à 19 sens 2, PK20, une bâche sur les voies.
4: Ok, merci.
1: En moins de 2 minutes, l'info est dans l'autoradio.
7: Roald Bilbo.
8: Et des obstacles qui viennent de nous être signalés dans Lyon sur l'autoroute A19. Si vous
1: chaque
8: voulez,
1: année, de autour de 75 000 appels viennent des bornes d'appel d'urgence ou de l'appli SOS Autoroute pour l'ensemble des autoroutes du groupe APRR. Autant dire que dans un PC autoroutier, les moments de pause sont plutôt rares.
6: Sécurité autoroute, j'écoute.
9: On vient de me signaler des piétons au niveau de la voie d'accélération de Darvaux.
6: Ouais, reçu. Ouais. Alors, cette fois-ci, j'ai des piétons à 6 sens 2, 73, 600, deux personnes sur BAU, juste à la sortie de l'aire de Darvaux.
1: Même s'il n'y a pas tout de suite de flash trafic de prévu, le journaliste à l'antenne peut quand même informer les conducteurs d'un nouveau danger. Il interrompt le programme d'autoroute info en sélectionnant la zone géographique où son intervention doit être diffusée.
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8: Et deux piétons,
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1: Il est 9h30, ravi de faire la route avec vous ce mardi matin, mardi 6 octobre, où on parle toujours de poids lourds qui sont en panne, notamment dans le Doubs sur l'autoroute A36. Vous êtes en direction de Mulhouse, ça se passe au kilomètre 62. La voie spéciale véhicule lent reste neutralisée dans un secteur en courbe de l'autoroute, donc c'est assez dangereux. Il faut bien lever le pied, d'autant plus qu'il y a du monde en intervention sur place, notamment patrouilleurs et dépanneurs. On est après la barrière de péage de Saint-Maurice et puis sur l'autoroute A31 en direction de Bonnet de Lyon. Là aussi, un poids lourd est en panne. Il est arrêté à kilomètre 225. Un petit peu après la barrière de péage de J, je le vois en retour caméra, il est sur la droite de la chaussée. Là aussi, patrouilleur sur place. Restez prudents, vous avez un petit peu moins de place que d'habitude pour passer. Et puis, on s'arrête dans l'Aube sur l'autoroute A5. Vous êtes en direction de Nancy et de Dijon. On parlait tout à l'heure d'une zone d'accident. Alors, c'est toujours d'actualité au point kilométrique 105. On est dans le secteur de la ville de Troyes, après la sortie 19 de Saint-Florentin et Romilly, il n'y a pas de gêne directe à la circulation puisque la voiture accidentée est sur la bande d'arrêt d'urgence. Par contre, il y a le patrouilleur qui vient d'arriver sur les lieux, donc pensez à ceux qui interviennent proche des voies de l'autoroute. Levez le pied, respectez bien le corridor de sécurité. Et puis on a parlé pendant longtemps ce matin du trafic d'heure de pointe avec des bouchons qui ont eu bien du mal à se résorber. Là, ça y est, on parle encore de quelques ralentissements en région lyonnaise sur l'A42 et l'A46 ou encore en région parisienne pour ceux qui arrivent à Paris par l'autoroute A5A au niveau de la jonction avec la Nationale 104. Encore un petit peu d'attente, mais ça évolue plutôt dans le bon sens. On s'intéresse à présent à l'actualité générale. On écoute les titres de France Info.
2: Une plateforme mise en place pour les lycéens. Le ministre de l'Éducation nationale annonce sur France Info qu'il est actif depuis hier soir. Chaque élève va pouvoir y dire ses difficultés, ses attentes, précise Édouard Geffray. Au matin de cette nouvelle journée de mobilisation lycéenne, les lycéens qui bloquent déjà des établissements à Lille, à Paris, à Limoges, Cherbourg ou encore au Mans. Rassemblement devant l'université à Dijon. Les syndicats étudiants et de l'Éducation nationale rejoignent le mouvement aujourd'hui et appellent à manifester. Quel budget le RN compte-t-il mettre en place pour la France? La candidate du parti pour la présidentielle Marine Le Pen et le président du RN Jordan Bardella côte à côte ce matin pour présenter la trajectoire budgétaire voulue pour le prochain mandat 2027-2032. Le ministre de la Défense d'Israël ordonne à l'armée d'augmenter son niveau de vigilance et de se préparer à tout scénario possible à la veille des commémorations des 3 ans des attentats du 7 octobre. Ce ministre affirme que selon les renseignements, le Hamas pourrait tenter des attaques. 2 départements en vigilance orange pluie, inondations et orages ce soir, le Gard et l'Hérault, jusqu'à 120 mm de précipitations attendues par endroits.
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1: Et on se retrouve d'ici 3 minutes pour le retour de l'information trafic. Avant ça, on retrouve celui qu'on avait découvert à la Star Academy, d'ailleurs, qui est de retour sur le petit écran ce week-end. Lui, eh bien, il avait participé à la finale en 2024. C'était contre Pierre Garnier. On écoute Julien Lippe sur Autoroute Info.

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2: Ce matin, toujours des interventions autour de véhicules qui sont en panne, comme c'est le cas dans le Doubs sur la 36. Vous êtes en direction de Mulhouse. Beaucoup de monde en intervention à hauteur de ce poids lourd arrêté où la voie spéciale véhiculant est neutralisée. On est au point kilométrique 62 après la barrière de péage de Saint-Maurice. Encore quelques ralentissements en région lyonnaise, en région parisienne à 7h. Si vous êtes encore sur la route du travail, un petit peu de patience. On en parle à 9h45. Avant ça, la playlist Autoroute Info avec un titre qui date d'il y a quelques années déjà, c'était en 2014. Souvenez-vous, Taylor Swift sur

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1: Il est 9h45 ce matin. On parle toujours de poids lourds qui sont arrêtés proches des voies de circulation avec du monde en intervention sur place. C'est le cas sur la 36 en direction de Mulhouse au kilomètre 62 avec la voie spéciale véhiculant neutralisée sur place. Patrouilleurs et dépanneurs qui interviennent. On est après la barrière de péage de Saint-Maurice. Et puis on parlait également d'un poids lourd arrêté après la barrière de péage de J sur l'autoroute à 31 kilomètre 225. Là, je vois en retour caméra qu'a priori c'est terminé. Prudence quand même, il y a peut-être encore le patrouilleur sur place. On s'arrête également dans l'Aube. Là aussi, intervention sur la bande d'arrêt d'urgence suite à un accident. C'est sur l'A5 en direction de Nancy et de Dijon au kilomètre 105. On est du côté de la ville de Troyes après la sortie 19 pour Saint-Florentin-Romny. Et encore quelques bouchons aux portes des grandes villes, et notamment de Paris, tout au bout de la 5A, à hauteur de la jonction avec la Nationale 104. Armez-vous encore d'un petit peu de patience, comptez 10 minutes pour faire 3 km. Des fermetures également en cours, notamment sur l'autoroute A36. Vous êtes en direction de Paris, sachez que la sortie 7 de Valentigney-Bavant reste fermée jusqu'à la fin de semaine, dans l'Est toujours sur l'A31 en direction de Lyon. Il y a aussi la sortie 8.1 Bourmont-Lamarche qui est fermée. À noter que c'est également impossible d'entrer sur l'autoroute A31 par ce diffuseur.
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1: Et rendez-vous dans moins de 5 minutes pour le retour de l'actualité trafic. Dans les tout prochains instants, on vous emmènera également dans le sud de la Bourgogne, en Saône-et-Loire, pour découvrir les nombreuses activités à faire en famille. Avant ça, la playlist Autoroute Info, il est belge. C'est un des coups de cœur en ce moment sur Autoroute Info, c'est Teddy Bear.
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7: Ce matin, des difficultés qui viennent à l'instant d'être signalées sur l'autoroute A36. Alors tout d'abord, pour vous qui roulez en direction de Beaune et de Paris, c'est au kilomètre 37 qu'un accident vient d'être signalé. On est après la sortie 12 pour Bavilliers, d'Anjoutin. Pas beaucoup d'informations pour le moment, peut-être de la gêne à la circulation, donc il faut ralentir. On en saura plus dans les tout prochains instants. Restez bien avec nous sur Autoroute Info. Et puis une autre difficulté sur l'A36 toujours, mais dans l'autre sens, en direction de Mulhouse. On nous signale une voiture en panne proche des voies, kilomètre 53. C'est du côté de Sochaux-Montbéliard. On est juste à hauteur de la sortie 7 pour Audincourt et Valentinier, à hauteur d'une zone de chantier. On va voir évidemment comment tout cela évolue. On en reparle à 10h prochain. Rendez-vous trafic après Pink, après Queen également pour la musique dans les prochaines minutes. Et puis tout de suite, comme promis, direction le département de la Saône-et-Loire où les idées de sortie ne manquent pas. Ilyes Jamlaoui nous emmène en balade.
8: Des balades, de la nature ou encore des châteaux, un grand programme vous attend en Saône-et-Loire. Et pour en parler, rendez-vous tout près de la ville de Mâcon en compagnie de Laetitia Girardon, chargée de mission.
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7: Avec des obstacles signalés dans le département de l'Yonne, si vous êtes sur l'autoroute A6 en direction de Lyon, c'est au kilomètre 168 qu'a priori un cône de chantier aurait été percuté. Il se retrouve sur les voies de circulation. L'A6 direction Lyon, kilomètre 168. On est après la sortie 20 pour Tonnerre.
8: D'autres à découvrir partout dans le département. Laetitia Girardon.
9: Effectivement, et pourquoi venir en famille en Saône-et-Loire? Parce qu'on a développé un réseau qui s'appelle Aventure Môme. Il rassemble plus de 70 sites de visites et d'activités spécialement adaptées aux familles. On a des châteaux, on a des musées vivants, des activités en pleine nature. En fait, il y a de quoi composer son programme selon ses envies, selon les âges. Voilà.
8: Et à la question que faire en Saône-et-Loire? Difficile de passer à côté du musée de préhistoire. Un incontournable installé au cœur d'un site historique et d'un paysage exceptionnel. Présentation des lieux avec Pierre-Guillaume Denis, responsable du site.
10: Alors on est au pied de la Roche de Solutré. La Roche de Solutré, on la voit depuis l'autoroute A6. Dans le sens Dijon-Lyon, elle est sur la droite. Donc c'est une falaise de calcaire abrupte au pied de laquelle des hommes préhistoriques pendant plus de 50 000 ans se sont installés et ont chassé des chevaux et des rennes.
8: Pierre-Guillaume Denis, qu'est-ce que l'on vient voir spécifiquement lorsque l'on vient dans ce musée?
10: Alors ici, on voit surtout des objets archéologiques. On voit des vestiges qui ont été prélevés depuis plus de 160 ans sur le site. Le gisement de Solutré, qu'on appelle le croc du charnier, des outils en silex, des ossements d'animaux, des armes de chasse et même des sculptures ou des perles portées par les gens de la préhistoire.
8: Et pour découvrir toutes les activités à faire dans le département, rendez-vous sur destinationsaône-et-loire.fr.

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1: Avec des obstacles signalés dans le territoire de Belfort, si vous êtes sur la 36 en direction de Beaune et de Paris, c'est au kilomètre 36 que les obstacles ont été signalés. On est vraiment dans le secteur de Belfort après la sortie 12 pour Bavilliers.

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1: Ravi de faire la route avec vous ce matin, il est 10h.
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1: Et oui, on voyage ensemble ce mardi matin, mardi 6 octobre, avec pas mal d'obstacles signalés. On va tout d'abord du côté de Belfort, sur l'autoroute A36. Vous êtes en direction de Beaune et de Paris. Eh bien, c'est au point kilométrique 36 qu'il y a ces obstacles qui ont été signalés. Après la sortie 12 pour Bavier d'Anjoutin, un véhicule les a percutés. Le véhicule est accidenté proche des voies de circulation dans ce même secteur. Restez prudents. Sur l'autoroute A36, d'autres difficultés, mais cette fois-ci en direction de Mulhouse. Vous rencontrez tout d'abord ce poids lourd qui est en panne, kilomètre 62, là où la voie spéciale véhiculant a été neutralisée pour permettre son dépannage. On est juste après la barrière de péage de Saint-Maurice. Et puis une voiture également en panne sur l'autoroute A36 en direction de Mulhouse, toujours au kilomètre 53 cette fois-ci. C'est juste à hauteur de la sortie 7 pour Audincourt et Valentinier, un secteur où il y a le début d'une zone de chantier. Donc restez très vigilants. On part également dans le département de l'Yonne avec des obstacles sur l'autoroute A6 en direction de Lyon. Ils ont été signalés kilomètre 168. Il s'agirait d'un cône de chantier sur les voies de circulation après la sortie 20 pour Tonnerre. Après, encore l'aire de service de Venoy-Chablis. Puis pour être complet, on revient sur là encore une zone d'accident dans l'Aube du côté de la ville de Troyes. C'est sur l'A5 en direction de Nancy et de Dijon au point kilométrique 105. Il n'y a pas de gêne directe au trafic puisque tout se passe sur bande d'arrêt d'urgence, mais quand même il y a du monde en intervention sur place, donc restez prudents, pensez à bien respecter un corridor de sécurité. Côté trafic, ça s'est très nettement fluidifié ces dernières minutes, les derniers bouchons qui persistaient en région lyonnaise, en région parisienne se sont résorbés. On fait le point à présent sur l'actualité nationale, internationale, l'information générale en une minute. C'est depuis la rédaction de France Info.
2: Gilles Lebrun à la une, cette nouvelle attaque de navires en mer Noire.
3: Deux navires commerciaux ont été frappés par des drones en mer Noire au large de la Bulgarie. L'un des navires a coulé, son équipage est porté disparu. À la veille des commémorations des attaques du 7 octobre 2023 qui avaient fait 1221 victimes en Israël, le ministre de la Défense israélien ordonne à l'armée d'augmenter son niveau de vigilance et de se tenir prête à tout scénario possible dans la bande de Gaza. En France, c'est une nouvelle journée de mobilisation des lycéens. Cette fois, ça se joue dans la rue. Après les blocages de lycées, une grande manifestation est prévue à Paris à 14h, place de la République. Des rassemblements également dans une trentaine de villes, à Lyon, Brest, Toulouse, Bordeaux, Orléans, on défile ce matin. Le ministre de l'Intérieur assure que les forces de l'ordre se tiendront à distance dès lors qu'il n'y a pas de dégradation. Sur France Info ce matin, le ministre de l'Éducation a lui de nouveau promis d'apporter une réponse dans les 8 jours pour tous les lycées confrontés à des difficultés de remplacement des professeurs absents. Et puis cette dernière info, sport, le RC Toulon annonce le départ de son directeur du rugby, Pierre Mignoni. Le club enchaîne les défaites.
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1: Dans le prochain quart d'heure sur Autoroute Info, on s'intéresse à la couleur du ciel. On écoutera les prévisions météo pour le reste de la journée. Il y aura aussi la musique avec Adèle Castillon, The White Stripes ou encore Adèle dans les tout prochains instants. Et tout de suite, on retrouve celui qui est actuellement en tournée dans toute la France. Vous pouvez le voir notamment à Lyon le 4 décembre ou encore à Strasbourg le 11 décembre prochain. On écoute This Is sur Autoroute Info.

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5: Et ce matin, toujours des obstacles signalés dans Lyon, du côté d'Auxerre. Si vous êtes sur l'autoroute A6 en direction de Lyon, il s'agit d'un cône de chantier signalé kilomètre 168. On est après la sortie 20 pour Tonnerre. Levez bien le pied, les services de sécurité se rendent sur place au plus vite. On en reparle à 10h15, le prochain rendez-vous trafic. On s'intéressera aussi à la météo avec les prévisions pour le reste de cette journée qui, pour l'heure, est bien ensoleillée sur l'entièreté des axes que vous empruntez. Avant cela, la playlist Autoroute Info, il y aura The White Strips dans un instant. Et tout de suite, souvenez-vous, c'était il y a 15 ans maintenant, en 2011, Adèle est sur Autoroute Info.

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1: 10h15 et on parle obstacles signalés en Seine-et-Marne sur l'autoroute A6 et un patrouilleur sur place. Pour les ramasser, il traverse actuellement les voies, donc pensez à lui. Ralentissez sur l'autoroute A6 quand vous êtes en direction de Lyon. C'est au kilomètre 66 que le patrouilleur intervient. Donc on est après la sortie 14 pour Malesherbes. Pensez à lui, lui qui intervient dans votre intérêt, pour votre sécurité, afin de ramasser des obstacles. D'autres obstacles sur l'autoroute A6, toujours en direction de Lyon, on est un peu plus loin dans le département de l'Yonne, du côté d'Auxerre, précisément kilomètre 168. Il y a toujours un cône de chantier sur les voies après la sortie 20 pour Tonnerre. Et puis on s'arrête également sur l'autoroute A36, avec beaucoup de véhicules en panne sur cette autoroute A36. Quand vous êtes en direction de Beaune et de Paris, tout d'abord au kilomètre 36, un poids lourd arrêté proche des voies après la sortie 12 pour Bavilliers d'Anjoutin, et puis seulement un kilomètre plus loin au kilomètre 37, là aussi il y a une voiture arrêtée proche des voies de circulation. Et puis on a toujours ce poids lourd en cours de dépannage sur la 36, mais dans l'autre sens, en direction de Mulhouse, au kilomètre 62, là où la voie spéciale véhiculant a été neutralisée. C'est après la barrière de péage de Saint-Maurice.
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1: Côté météo, un beau ciel bleu, c'est le soleil qui est là pour vous accompagner sur votre trajet ce matin. On regarde comment ça va évoluer au cours de la journée, on écoute les prévisions météo.
2: Cette journée de mardi reste exceptionnellement chaude pour la saison, avec toutefois un retour progressif de la pluie. Celle-ci va d'ailleurs s'accentuer les prochains jours. Mardi après-midi, les précipitations arrivent sous forme d'averses, voire d'orages sur la façade atlantique et surtout sur la Nouvelle-Aquitaine. Elles s'intensifient nettement en fin de journée et durant la nuit de mardi à mercredi, où l'on attend des cumuls importants en peu de temps. Elles se propagent dans le sud-est ainsi que dans le centre et en Bourgogne du Sud. La chaleur se maintient pourtant assez nettement sur le pays en journée, avec encore des températures de 25 à 28 degrés sur de nombreuses régions. Au plus fort de la journée, vous comptez 24 degrés à Paris, 25 à Lyon, Dijon, Grenoble et Chambéry, 26 à Clermont-Ferrand et à Pau, 27 à Bordeaux. Mercredi, une dépression va traverser le pays, engendrant de nombreuses pluies et orages sur presque toutes les régions. Les températures devraient nettement baisser, avec des maximales comprises entre 19 et 22 degrés.
1: Et vous restez avec nous sur Autoroute Info. L'actualité trafic de retour dans moins de 5 minutes. Et dans un instant, on parlera également d'une opération de sensibilisation qui s'est tenue en bordure de l'A43. Son but, se mettre dans la peau d'un agent autoroutier grâce à des lunettes de réalité virtuelle. On en parle dans un instant. Et tout de suite, c'est le retour de la musique avec celle que vous avez peut-être connue il y a quelques années sur Internet. Elle avait fait ses débuts avec des vidéos humoristiques sur YouTube notamment. Et puis ensuite, elle avait connu un succès à l'international avec son groupe Vidéo Club. Depuis, elle est en solo et ça fonctionne plutôt très bien pour elle. Vous pouvez la retrouver en tournée dans toute la France dès ce début 2027. On écoute Adèle Castillon sur Autoroute Info.

0: Ce matin, on parle obstacle sur l'autoroute A6 dans deux secteurs. Tout d'abord en Seine-et-Marne. Si vous êtes sur l'A6 en direction de Lyon, point kilométrique 66. Et il y a le patrouilleur qui est sur place pour les ramasser. C'est après la sortie 14 pour Malesherbes. Et puis toujours sur l'A6, un peu plus loin, en direction de Lyon, toujours au kilomètre 168. Un cône de chantier sur les voies de circulation du côté d'Auxerre après la sortie 20 pour Tonnerre. Donc là aussi, il faut lever le pied. Retour de l'information trafic à 10h30. Élise Valade qui sera là pour vous accompagner sur votre route. Avant ça, il y aura Rihanna pour la musique. Et puis tout de suite, on sensibilise au métier dangereux d'agent autoroutier. D'ailleurs, c'est le but d'une opération qui s'est tenue le long de l'autoroute A43. Vincent Serrano est allé tester des lunettes de réalité virtuelle pour se glisser dans la peau d'un patrouilleur.
1: Nous sommes sur l'aire du granier de l'A43, à proximité de Chambéry, et nous croisons Yann, automobiliste, venu faire la pause. Par hasard, il a découvert l'atelier de sensibilisation et ses lunettes de réalité virtuelle qui vous plongent dans la peau d'un patrouilleur le long de l'autoroute.
2: Génial, franchement génial, on est vraiment dedans.
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0: Avec des obstacles signalés en Côte d'Or, c'est sur l'autoroute A31 quand vous êtes en direction de Beaune et de Lyon, au point kilométrique 13, une plaque métallique qui aurait été vue donc sur les voies de circulation. On est après la sortie 1 pour Nuit Saint-Georges dans le secteur de Beaune.
4: C'est des lunettes qui vous permettent d'être vraiment à leur place, de tourner la tête comme eux, d'avoir le son, l'image, il manquera le souffle.
5: Allez, c'est parti. On peut se tourner dans tous les sens. Donc là, en effet, on est le long de d'une autoroute, on voit des poids lourds passer à toute vitesse. Et c'est vrai qu'à un moment donné, on a même tendance à s'écarter, même si on sait que c'est pas la réalité.
4: Et ça nous permet vraiment de pouvoir se mettre à la place d'eux et de comprendre que quand on passe, c'est pas juste passer à côté et c'est pas grave, ils ont l'habitude. Non, c'est vraiment un vrai risque. En fait, ils viennent pour protéger des vies et ils espèrent rentrer chez eux le soir.
1: Les agents autoroutiers sont visibles à 200 mètres minimum, grâce notamment à des dispositifs d'avertissement lumineux importants. Pour autant, les accidents ne se produisent pas seulement en cas de mauvaises conditions routières et de visibilité réduite.
4: Alors sur la DIR Centre-Est par exemple, au terme d'accident, donc tout confondu, on est à 2/3 des accidents qui ont lieu en ligne droite. Et plus de 3/4 qui ont lieu par météo favorable, donc soleil, pas de pluie.
1: Le mot de la fin pour Yann, l'automobiliste qui a découvert l'atelier de sensibilisation.
2: Sensibiliser les gens, c'est vraiment très bien, quoi. Ça peut arriver à tout le monde, donc oui, vaut mieux faire des piqûres de rappel. Et être vigilant sur la route, toujours regarder au lieu de faire autre chose.

0: matinée, Élise Balade. Plusieurs interventions en cours sur le réseau autoroutier que vous empruntez, même si généralement le trafic s'écoule bien. D'abord, un gros plan sur l'A31 entre Beaune et Dijon. On vous avait parlé d'une plaque de métal sur les voies. L'obstacle a été ramassé, kilomètre 13. Malheureusement, entre-temps, une voiture avait roulé dessus, voiture accidentée qui se trouve sur la bande d'arrêt d'urgence. Les agents autoroutiers sont sur place un peu après la bifurcation avec l'A36 sur l'autoroute A31. En Côte d'Or, entre Beaune et Dijon. Et puis, du côté du bassin parisien, il est question depuis un instant d'un fourgon arrêté en panne après une crevaison sur la bande d'arrêt d'urgence, sur la 6, direction Lyon. Kilomètre 27, le patrouilleur est sur place en protection. Le temps du dépannage, c'est juste après la bifurcation avec la francilienne. On va rester dans le bassin parisien avec plus loin sur la 6, direction Lyon. Un obstacle sur la chaussée, un patrouilleur sur place qui le ramasse, kilomètre 66, c'est après Malesherbes, la sortie numéro 14. Et puis l'actualité trafic, ça peut être aussi de dépasser ce camion arrêté en panne qui bloque la voie réservée aux véhicules lents sur la 36. On est là en Franche-Comté, dans le Doubs plus précisément, sur la 36 direction Mulhouse, kilomètre 62. Les conducteurs n'ont que deux voies au lieu des trois habituelles pour rouler après avoir placé la grande barrière de péage de Saint-Maurice entre Besançon et Montbéliard, donc un camion en panne après la barrière de péage. Intervention en cours sous la protection du patrouilleur qui est sur place. L'actualité trafic qui revient au fil des minutes qui viennent, H24, 7 jours sur 7, sur Autoroute Info. C'est l'actualité trafic au plus près de ce que vous vivez, vous, sur la route. L'actualité trafic, donc, dans moins de 5 minutes. Tout de suite, ce sont les titres de l'actualité nationale et internationale, les titres de France Info.
1: En une minute, Virginie Lebrun, une journée cruciale pour la suite du mouvement lycéen. La jeunesse descend dans la rue pour réclamer de meilleures conditions d'apprentissage. À Lyon, Brest, Toulouse, on défile ce matin. À Rennes, Paris, Montpellier, ce sera cet après-midi. Les écologistes appellent élus et parents à rejoindre la mobilisation avec des casques, brassards et vêtements blancs. De son côté, le ministre de l'Éducation annonce avoir demandé à toutes les académies d'identifier les états établissements ayant des difficultés de remplacement d'enseignants. Il a promis d'y apporter une réponse dans les 8 jours. Marine Le Pen dévoile ce matin les grandes lignes budgétaires de son programme présidentiel, un contre-budget du RN qui promet 140 milliards d'euros net d'économies d'ici 2032. Le Quai d'Orsay annonce débloquer 7 millions d'euros supplémentaires pour la lutte contre Ebola, alors que la RDC est confrontée à la plus grave épidémie de son histoire. La France a tout intérêt à investir dans la lutte contre les pandémies parce que les virus ne connaissent pas de frontières, souligne le ministère des Affaires étrangères. Et puis c'est terminé pour Johan Benjamin Gaba. Le Français tenant du titre en moins de 73 kilos a été sorti dès le premier tour aux Mondiaux de judo.
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2: Et votre route qui continue avec un des coups de cœur d'Autoroute Info, Manon Lisa.

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Une vie de roi, c'est pouvoir pendant des heures profiter de ta famille, les arder sur le sable, regarder grandir tes filles les après-midi au calme. Mais c'est déjà exactement ce que je fais.

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Dans l'actualité trafic, un obstacle sur la chaussée de l'Assise direction Lyon. Un patrouilleur sur place qui va le ramasser, kilomètre 66. C'est après Malesherbes, la sortie numéro 14 dans le département de la Seine-et-Marne. Intervention qui a lieu en ce moment. C'est toujours une opération délicate pour les patrouilleurs de ramasser des obstacles sur la chaussée. La circulation continue de passer à la hauteur du patrouilleur alors qu'il intervient à pied. Soyez prudents, vous qui êtes sur l'autoroute Assise, kilomètre 66. L'actualité trafic de retour. Ce sera à 10h45. On vous a préparé un titre de Janet Jackson pour vous accompagner jusqu'au prochain rendez-vous trafic. Tout de suite, c'est Julianne Peretta aussi.

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1: Et priorité à la sécurité du patrouilleur qui intervient en ce moment sur l'autoroute A6 pour ramasser des débris de pneus sur la file de gauche, kilomètre 266. C'est une situation potentiellement dangereuse. Hein. Il est à pied et la circulation continue de passer à sa hauteur. Pendant quelques instants, il est très vulnérable. Attention donc à ce patrouilleur qui intervient en Côte d'Or, A6, direction Lyon, kilomètre 266. C'est après la bifurcation avec la 38 qui mène à Dijon, un passage de l'autoroute A6 où il n'y a que deux voies.

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1: Un patrouilleur ramasse en ce moment des obstacles sur l'autoroute A6 en direction de Lyon, kilomètre 266. C'est après avoir passé la bifurcation avec la 38 qui mène à Dijon, en Côte d'Or, sur l'A6 direction Lyon. Intervention qui a débuté il y a quelques instants seulement. Le patrouilleur est encore sur place. Une intervention a lieu en ce moment sur la 36. Il s'agit de dépanner un poids lourd en direction de Beaune et de Lyon, kilomètre 36. Le patrouilleur sur place met des cônes de signalisation sur la file de droite pour permettre l'intervention du garagiste spécialisé poids lourd qui est arrivé il y a quelques instants. Donc, le temps du dépannage sur l'autoroute A36 en direction de Beaune, il n'y aura que deux voies au lieu des trois habituelles au niveau de Belfort après la sortie numéro 12. Un patrouilleur intervient également sur la chaussée de l'A36 dans l'autre sens, kilomètre 62. Il y avait un camion en dépannage qui bloquait la voie réservée aux véhicules lents entre Besançon et Montbéliard. Le dépannage est terminé. Le patrouilleur retire le balisage d'urgence qu'il avait mis. C'est après la barrière de péage de Saint-Maurice. Ça prendra encore quelques instants. L'actualité trafic, c'est aussi une voiture et sa caravane arrêtées en panne sur la bande d'arrêt d'urgence des véhicules tout près de la circulation sur l'A31 en direction de Nancy, kilomètre 49. On n'est pas très loin de Dijon. Après la sortie 4, Vesoul, Grès, Saint-Apollinaire, le patrouilleur est sur place en protection le temps du dépannage. Et puis, il y a un mot pour les conducteurs qui quittent le bassin parisien. D'abord, un fourgon en dépannage sur l'autoroute A6 direction Lyon, kilomètre 27. C'est après la jonction avec la Francilienne. Le patrouilleur est sur les lieux. Et puis, une trentaine de kilomètres plus loin, des obstacles sur la chaussée. Un patrouilleur toujours en intervention, signalé après Malesherbes, la sortie numéro 14 dans le département de la Seine-et-Marne. Une information service pour les conducteurs qui sont sur l'autoroute A31. Il n'y a plus de gazole pour les poids lourds ou les voitures sur l'A31 direction Beaune, kilomètre 57. C'est sur l'aire de Dijon dans le département de la Côte d'Or. Et puis près de Lyon, plus de carburant du tout sur l'A42 direction Lyon, kilomètre 16. C'est sur l'aire de Lyon-Mont-de-Luel. Il faudra anticiper, s'arrêter peut-être avant si vous venez par exemple de la 40 avant de rejoindre l'agglomération lyonnaise.
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1: Restez avec nous dans quelques instants. Un reportage nous emmènera jusqu'à Pau pour parler gastronomie. C'est après le retour de la musique et tout de suite la chanteuse du groupe Superbus. Elle est en tournée justement avec Superbus en ce moment. Une date à l'Accor Arena le 24 novembre prochain dans la playlist Autoroute Info, c'est Jenna Yash.

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11: Des véhicules en cours de dépannage et parfois un nombre de voies réduit le temps de l'intervention des garagistes. C'est le cas en ce moment sur l'autoroute A36 en direction de Beaune et de Lyon. Kilomètre 36 pour les conducteurs qui sont au niveau de Belfort après la sortie 12. Vous serez obligé de serrer un peu sur la voie du milieu et la voie la plus à gauche. Une voiture et sa caravane arrêtées sur la bande d'arrêt d'urgence de l'A31, pas très loin de Dijon, en direction du nord, en direction de Nancy, Langres. Le patrouilleur est sur place en protection au kilomètre 49, un peu après la sortie 4, pour les conducteurs qui sont sur la 31. Pensez au corridor de sécurité. Un rendez-vous gourmand tout de suite, on va parler des spécialités culinaires qui ne manquent pas dans la région du Béarn. Un reportage où Sarah Gabzi s'est rendue à Pau pour rencontrer Jean-Luc Constantin, boulanger et pâtissier palois.
12: Alors les spécialités béarnaises les plus connues, c'est bien sûr la garbure, la poule au pot et la piperade. En sucré, nous avons le clafoutis à la cerise. On fait aussi le gâteau basque à la cerise.
13: Vous l'avez entendu, l'un des plats typiques du sud-ouest est la garbure, un nom qui ne vous évoque peut-être pas grand-chose. Jean-Luc Constantin nous donne la recette de ce plat traditionnel de la cuisine gasconne.
12: Alors la garbure, c'est une soupe que l'on mangeait dans les familles à une certaine époque, dont c'est à base de, essentiellement de légumes, pommes de terre, navets, carottes, poireaux, choux. Et aussi dans lequel on rajoute, et c'est ça qui fait cette richesse dans notre région, où on rajoute du canard et du jambon du pays. Alors la garbure a pour particularité, c'est que y a tous ces légumes sont cuits à part. Donc une fois que tous les légumes sont cuits, on vient rajouter un bouillon que l'on fait mijoter avec ces légumes. Et en fin de cuisson, on vient rajouter donc le canard confit et le jambon du pays.
13: Moi j'ai une petite question un peu personnelle. Vous avez dû en goûter des spécialités de la région. Qu'est-ce que vous préférez ici?
12: Qu'est-ce que je préfère? Alors, il y a quelque chose qui peut faire un seul repas pour moi, c'est la soupe, c'est la garbure. Je me régale avec la garbure.
13: Il y a un lieu où on peut découvrir ses spécialités, un lieu incontournable de la ville, c'est les Halles de Pau. C'est un peu l'épicentre en fait de tout ce qui se fait ici au niveau culinaire dans la région, dans la ville.
12: Oui, tout à fait, les Halles de Pau sont très importantes. C'est le cœur de ville, hein. C'est le cœur de la gastronomie paloise. C'est vrai que nous trouvons des vignerons, des volaillers, des charcutiers, la boulangerie, pâtisserie. Voilà, c'est très convivial. Voilà, on peut se retrouver entre copains, en famille, avec des amis. On rencontre même des gens sur place avec qui on peut converser facilement. C'est un lieu vraiment très atypique qui plaît énormément, même aux touristes, parce que le touriste, il y a un lieu incontournable quand on vient à Pau. C'est aussi les Halles.
13: Pour goûter la fameuse garbure, la poule au pot, la sauce béarnaise et les autres produits du sud-ouest, vous pouvez emprunter l'autoroute A65 qui relie Langon à Pau.

0: Bienvenue si vous nous rejoignez, bonne route au soleil. Il est 11h.
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0: Et l'actualité trafic, c'est une intervention en ce moment de deux patrouilleurs sur l'autoroute A6 pour ramasser des gros morceaux de pneus sur les voies en direction de Lyon, en traversant la Seine-et-Marne, un peu après Malesherbes, la sortie numéro 14, kilomètre 66. On voit retour caméra en studio le fourgon qui est positionné sur la file de gauche, les conducteurs qui serrent sur la voie de droite, la voie du milieu, et un balisage d'urgence qui a été mis là en protection le temps de l'intervention de ces agents autoroutiers. Soyez particulièrement prudents en Île-de-France en quittant le bassin parisien par l'autoroute A6. Et puis on va aller du côté de la région lyonnaise sur l'A42 à l'approche de Lyon, kilomètre 9. Il y a la barrière de péage de Bénaud, la grande barrière de péage après Montluel-la-Boisse. C'est bien. Il y a un véhicule arrêté dans le secteur de la barrière de péage qui peut gêner la circulation. L'alerte tombe à l'instant et pour le moment, eh bien, les équipes d'intervention sont en route. La zone n'est pas encore sécurisée. Un secteur sécurisé, une intervention en cours en revanche. Là, c'est du côté du territoire de Belfort pour les conducteurs sur la 36 en direction de Beaune et Paris. Kilomètre 36, un camion en dépannage, voie de droite neutralisée après Belfort d'Anjoutin, les résidences. C'est après la sortie numéro 12 que vous serez concerné sur l'autoroute A36. Et puis à noter, une voiture et sa caravane toujours arrêtées en panne sur l'A31 direction Nancy, assez près de la circulation. C'est pour ça qu'on vous en parle sur Autoroute Info. Il y a cette voiture arrêtée donc sur l'A31 direction Nancy, kilomètre 49, c'est près de Dijon après la sortie numéro 4. Un patrouilleur est sur place. Et sans tarder, on retrouve les titres de France Info.
2: Marine Le Pen dévoile ce matin les grandes lignes budgétaires de son programme présidentiel.
3: Un hypothétique premier budget qui serait mis en œuvre par le RN si sa candidate est élue à la présidentielle. Un contre-budget qui promet 140 milliards d'euros nets d'économies d'ici 6 ans. Marine Le Pen souhaite que la France réduise son déficit à 3% en 2030. La candidate RN à la présidentielle promet aussi une baisse des impôts de 30 milliards d'euros nets sur la même période. Une journée est cruciale pour la suite du mouvement lycéen, pour le gouvernement aussi qui redoute un embrasement national. C'est l'une des crises les plus délicates à laquelle le Premier ministre est confronté depuis son arrivée à Matignon. Un mouvement sans porte-parole vraiment identifié, ni mot d'ordre clair, accompagné parfois de violences. Un nouveau chapitre aujourd'hui, des rassemblements sont annoncés dans une trentaine de villes. À la veille des commémorations des attaques du 7 octobre 2023 qui avaient fait plus de 1200 victimes en Israël, le ministre de la Défense israélien ordonne à l'armée d'augmenter son niveau de vigilance et de se tenir prête à tout scénario possible dans la bande de Gaza. Enfin, à l'occasion des 45 ans du TGV, la SNCF met en vente 450 000 billets à moins 45% jusqu'à jeudi en première et seconde classe.
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0: Voyage avec une artiste qu'on retrouve dans la rubrique En route avec sur Autoroute Info et sur autoroute-info.fr. Tout de suite, c'est Charlotte Cardin pour vous accompagner sur les prochains kilomètres. Bonne route à tous, restez prudents.

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4: Gros plan à l'approche de Lyon sur l'autoroute A42, juste après la barrière de péage de Bénaud, kilomètre 9. Effectivement, il y a un camion arrêté en panne, visiblement, en tout cas un camion arrêté juste après la barrière de péage. Au moment où les conducteurs reprennent leur élan et se réinsèrent dans la circulation, c'est un secteur assez inconfortable hein, pour ce camion arrêté. Pour le moment, la zone n'est pas encore sécurisée. Le patrouilleur arrive. C'est après avoir passé le péage sur la droite de la chaussée que vous serez concerné sur la 42, direction Lyon, kilomètre 9. L'actualité trafic de retour sur Autoroute Info. C'est dans un peu plus de 5 minutes. Les Beach Boys arrivent pour la musique. Et tout de suite, c'est Calogero. 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
1: Et dans vos conditions de circulation, d'abord un gros plan près de Lyon sur l'autoroute A42. En arrivant en région lyonnaise, il y a une barrière de péage, le péage de Bénaud. Juste après cette barrière de péage, un camion a été signalé arrêté sur la droite de la chaussée, kilomètre 9. Pour les conducteurs qui sont à l'approche de Lyon, l'intervention du patrouilleur est en cours en ce moment sur la 42 en arrivant à Lyon, mais on est encore dans le département de l'Ain. Autre camion en dépannage, c'est sur l'autoroute A36 et là on va dans le territoire de Belfort. Sur l'A36 en direction de Beaune et Paris, il y a un camion arrêté kilomètre 36 après Belfort d'Anjoutin les résidences, la sortie 12, et la voie de droite est neutralisée le temps de l'intervention du garagiste spécialisé poids lourd qui est sur place. Il n'y a donc plus que deux voies pour passer à hauteur de ce camion pour le moment. L'actualité trafic, c'est l'intervention du garagiste en ce moment près de Dijon au niveau d'une voiture et sa caravane arrêtée sur la bande d'arrêt d'urgence sur la 31 direction Nancy, kilomètre 49. Sous la protection du patrouilleur, un peu après Dijon, après la sortie numéro 4. Intervention en cours, kilomètre 49 de l'autoroute A31. Généralement, en dehors de ces quelques points particuliers, eh bien, le trafic s'écoule correctement, pas de difficultés particulières à signaler. Un temps sec et un trafic fluide au programme de votre route pour cette fin de matinée.
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1: Alors je vous parle de temps sec, hein, je parle du centre, de l'est du pays. Mais si votre route vous amène ce soir vers le Gard ou l'Hérault, deux départements qui sont en vigilance orange à cause des orages, ça risque bien de se dégrader hein, en fin de journée dans le sud de la France. Et c'est le moment de savoir ce qui va se passer au fil des heures qui viennent. Les prévisions météo.
2: Cette journée de mardi reste exceptionnellement chaude pour la saison, avec toutefois un retour progressif de la pluie. Celle-ci va d'ailleurs s'accentuer les prochains jours. Mardi après-midi, les précipitations arrivent sous forme d'averses, voire d'orages sur la façade atlantique et surtout sur la Nouvelle-Aquitaine. Elles s'intensifient nettement en fin de journée et durant la nuit de mardi à mercredi, où l'on attend des cumuls importants en peu de temps. Elles se propagent dans le sud-est ainsi que dans le centre et en Bourgogne du Sud. La chaleur se maintient pourtant assez nettement sur le pays en journée, avec encore des températures de 25 à 28 degrés sur de nombreuses régions. Au plus fort de la journée, vous comptez 24 degrés à Paris, 25 à Lyon, Dijon, Grenoble et Chambéry, 26 à Clermont-Ferrand et à Pau, 27 à Bordeaux. Mercredi, une dépression va traverser le pays, engendrant de nombreuses pluies et orages sur presque toutes les régions. Les températures devraient nettement baisser avec des maximales comprises entre 19 et 22 degrés.
1: Dans quelques instants, reportage, on vous ouvrira les portes d'un immense hangar près de Valence où sont stockés des milliers de pneus. Reportage après la musique, tout de suite Jérémy Frérot.
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0: Dans l'actualité de votre route pour les conducteurs sur l'autoroute A36, un camion toujours en cours de dépannage en direction de Beaune et Paris. Dans le territoire de Belfort, kilomètre 36, la voie de droite est neutralisée après la sortie 12 Belfort d'Anjoutin. Les résidences restent la voie du milieu et la voie la plus à gauche pour rouler. Prend tout de suite la direction de la Drôme, à deux pas de la 49. Adeline Després nous emmène au cœur d'une plateforme logistique où sont stockés des milliers de pneus prêts à être expédiés partout en France.
1: Bonjour,
2: bienvenue chez Allo Pneus.
3: Damien Bonabel, directeur général.
2: Ici on se trouve à Valence, c'est notre dépôt logistique. C'est un hangar qui fait 55 000 m². C'est là qu'on a aujourd'hui quasiment 800 000 pneumatiques qui sont stockés en attente d'être expédiés partout en France pour les automobilistes. On va expédier là depuis Valence plus de 20 000 pneus dans la journée.
3: Nous croisons justement Mouloudji qui s'affaire entre les allées pour préparer les commandes dans sa nacelle mobile.
4: On va les ramener au four après, une fois que la mission sera terminée. Pour l'instant, je continue sur la mission et ensuite on continue.
5: Eh bien, on vous suit.
4: D'accord, ça marche.
2: Donc là, Mouloudji, il a reçu sa mission d'aller chercher un certain nombre de pneus. Certains sont en bas, mais certains sont tout en haut, ouais, jusqu'à 10 mètres de haut. Donc il monte avec sa nacelle, il les récupère, il les charge. Et puis une fois que sa nacelle va être pleine, il va aller les amener sur la zone d'expédition. Alors aujourd'hui, sur le dépôt, à ce matin, on a 133 personnes qui travaillent. À la réception, mais essentiellement à l'expédition.
3: Cap sur la zone d'expédition, devant un long serpentant de tapis roulant. Point névralgique du hangar.
2: Mouloudji, maintenant, il a laissé sur place le rack, c'est l'espèce de chariot dans lequel tous les pneus qu'il est allé chercher ont été entreposés. Et maintenant, on a un opérateur qui va les prendre un par un. Ils sont scannés, donc vous voyez, à l'aide d'une petite douchette là, qui est posée sur le doigt, les préparateurs vérifient que c'est bien le pneu qui a été commandé, l'installent sur ce tapis roulant. Et à partir de là, ils partent pour un petit voyage où ils vont être pesés, filmés, étiquetés, vérifiés. Ils vont monter là quasiment jusqu'au plafond. Ils vont redescendre sur des convoyeurs où ils vont être dispatchés dans différents poids lourds qui partent partout sur l'Hexagone.
3: Suivant le moment de l'année, comptez entre 24 et 48 heures entre le clic de commande et la réception des pneus. Le pic des ventes se situe entre octobre et décembre. Plus d'1 million de pneus vont sortir de l'entrepôt.

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1: Une voiture accidentée se trouve sur la bande d'arrêt d'urgence de l'A36 en direction de Mulhouse, kilomètre 128. C'est dans le département du Doubs, au niveau de Besançon, qu'il y a cette voiture accidentée. Le patrouilleur est déjà sur place en protection après la sortie 3 de Besançon, Lausanne, Pontarlier. Intervention en cours pour vous qui êtes en ce moment sur l'A36, l'axe Beaune-Mulhouse.

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1: Un obstacle à l'instant signalé sur l'autoroute A6 en direction de Lyon, dans le département du Rhône. Il y a un embranchement avec l'autoroute A46. Et bien, c'est précisément au niveau de cet embranchement que se trouve cet obstacle au beau milieu de l'autoroute. On le voit en retour caméra en studio. Là où il y a l'embranchement A6, A46, au nord de Lyon, un patrouilleur est alerté. Il va se rendre sur place. Alerte est tombée à l'instant. Le patrouilleur est en route. Un accident s'est produit sur l'autoroute A36 en direction de Mulhouse, kilomètre 128. On est près de Besançon, dans le Doubs. Une voiture est immobilisée sur la bande d'arrêt d'urgence. Un patrouilleur est sur place en protection après la sortie 3 de Besançon Centre. Pour le moment, donc, il y a peut-être d'autres véhicules d'intervention qui vont arriver et qui seront installés tout près de l'écoulement du trafic près de Besançon sur la 36. L'actualité trafic, c'est également sur cette même autoroute A36, un dépannage de poids lourds en ce moment avec de la gêne pour la circulation en direction de Beaune et de Lyon, près de Belfort. Et il y a le camion arrêté au kilomètre 36 et la voie la plus à droite qui est neutralisée. Le temps de l'intervention du garagiste spécialisé poids lourds sur place sous la protection du patrouilleur après Belfort d'Anjoutin, la sortie numéro 12. Nouvelle alerte et on reste sur l'autoroute A36 en direction de Beaune et Paris. Il y a kilomètre 53, un obstacle signalé sur la chaussée près de Sochaux-Montbéliard au niveau de la sortie numéro 7. Obstacle sur les voies signalé à l'instant sur l'A36 dans le département du Doubs. Un patrouilleur là aussi a été alerté. Et sans tarder, on retrouve tout de suite les titres de France Info.
2: 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Mélanie Delaunay, des lycéens défilent en ce moment dans plusieurs villes.
3: Des manifestations débutent à Toulouse, à Bordeaux, des cortèges aussi dans les rues de Marseille, de Lyon et de nombreuses autres villes avant le rassemblement prévu à Paris en début d'après-midi. Les étudiants rejoignent aussi aujourd'hui cette mobilisation, tout comme des syndicats d'enseignants et des parents d'élèves. Et les blocages se poursuivent dans les lycées. 1800 sont soit bloqués, soit fermés, selon l'Union syndicale lycéenne. En réponse à cette contestation, le ministre de l'Éducation, Édouard Geffray, promet sur France Info des mesures d'ici 8 jours pour les lycées qui ont des problèmes pour remplacer les professeurs absents. La justice administrative annule l'élection de la première maire Rassemblement National d'Alsace à Wittelsheim dans le Haut-Rhin. Le tribunal estime qu'il y a eu des irrégularités qui justifient l'annulation du scrutin. Le RN l'avait emporté avec 17 voix d'avance. L'Organisation mondiale de la santé juge le risque faible pour la Russie, très faible pour l'Europe après la mort d'une technicienne d'un laboratoire de lutte contre la peste en Sibérie. Les autorités russes démentent toute mesure sanitaire et affirment que le décès est lié à une pneumonie et pas à la peste pulmonaire. Le tenant du titre sorti dès le premier tour aux mondiaux de judo en moins de 73 kilos, Johan Benjamin Gaba, a été éliminé. Il revient de blessure et de 3 mois sans entraînement de judo.
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1: Votre route qui continue en musique et tout de suite Miley. Let's go.

Rappel pour les conducteurs qui sont à l'approche de Lyon sur l'autoroute A6, kilomètre 430. Il y a l'embranchement avec la 46. Et bien, au niveau de cet embranchement, un obstacle sur la chaussée. Le patrouilleur du secteur est alerté. Il se rend sur place pour dégager les voies de circulation. Apparemment, suivant les véhicules qui le frôlent avec le vent, l'obstacle parfois est soulevé et se déplace un petit peu. Attention sur l'autoroute A6, on le voit, retour caméra en studio, obstacle au beau milieu de l'autoroute, là où il y a l'embranchement près de Villefranche-sur-Saône entre la 6 et la 46. C'est la musique tout de suite pour vous accompagner. Gillo qui arrive juste avant le prochain rendez-vous trafic. Jennifer Lopez, ce sera avant 11h45 et tout de suite c'est Renan Luce, le titre Les Voisines.

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1: Et priorité à la sécurité du patrouilleur qui vient d'arriver au nord de Lyon à l'embranchement entre la 6 et la 46. Il s'apprête à descendre de son fourgon stationné sur la bande d'arrêt d'urgence pour ramasser l'obstacle qui est au beau milieu de la chaussée. Alors, il est très vulnérable pendant quelques instants. Il attend une trouée de circulation pour aller à pied ramasser cet obstacle sur la 6, kilomètre 430, là où il y a l'embranchement avec la 46. On le voit en retour caméra en studio. Il avance sur la bande d'arrêt d'urgence et s'apprête prête à traverser la chaussée. Il est obligé d'attendre un espace entre plusieurs véhicules. Il ramasse en ce moment l'obstacle sous le regard de la caméra. Il rejoint la bande d'arrêt d'urgence. Il rejoint son fourgon. Ça y est, l'intervention est terminée au niveau de Villefranche-sur-Saône. Du moins, le patrouilleur a ramassé l'obstacle et il va remonter dans son fourgon et reprendre la route. Pour vous qui êtes en ce moment sur l'autoroute A6, intervention terminée dans

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1: Et dans vos conditions de circulation, globalement, un trafic qui s'écoule bien sur les axes que vous empruntez, pas de perturbation majeure à signaler. Une intervention de dépannage avait lieu au niveau de Belfort sur l'autoroute A36 pour un camion immobilisé en direction de Beaune et de Lyon. Ça y est, le dépannage est terminé. Et les équipes sur place rendent la voie de droite à la circulation. Pendant quelques instants, il y a quand même des agents autoroutiers qui sont à pied tout près de la circulation pour retirer le balisage d'urgence qui avait été mis le temps de l'intervention du garagiste. Donc, soyez attentifs, vous qui roulez sur l'autoroute A36 au niveau du territoire de Belfort. L'intervention pour retirer les cônes ne durera plus que quelques instants. A36 sur laquelle il y a aussi, je le rappelle, une voiture accidentée sur la bande d'arrêt d'urgence près de Besançon après la sortie 3. Besançon centre. Et il y a une voiture immobilisée et un garagiste qui va arriver dans quelques instants pour l'enlever. Le patrouilleur reste sur place en protection, kilomètre 128 après la sortie 3, donc de Besançon sur l'autoroute A36. Information service d'abord pour les conducteurs qui sont à l'approche de Lyon. Il n'y a plus de carburant du tout à la station service de l'air de Lyon-Montluel sur la 42, kilomètre 16. Et donc il faudra anticiper un petit peu et s'arrêter avant l'approche de Lyon si vous avez bientôt besoin de carburant. Et puis des travaux prévus ce soir, cette nuit pour les conducteurs qui vont passer en Italie. Il y aura la fermeture du tunnel du Mont-Blanc pour des travaux dans les deux sens de 22h à 6h du matin, comme toutes les nuits de la semaine. Donc pour rejoindre l'Italie, il faudra prévoir de passer par le tunnel du Fréjus.
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1: Mercredi, Ducobu revient au cinéma pour une sixième adaptation de la BD culte. Hugo Amiot a rencontré l'équipe du film. C'est le sujet du prochain rendez-vous de la rédaction dans moins de 5 minutes. Restez bien avec nous. D'abord la musique pour vous accompagner. Et ce duo de Joseph Kamel avec Vita.

0: Dans l'actualité de votre route, une circulation qui s'écoule bien sur les axes que vous empruntez, mais toujours une intervention après un accident qui s'est produit sur l'autoroute A36. Pas de gêne pour la circulation près de Besançon. En direction de Mulhouse, kilomètre 128, une voiture est sur la bande d'arrêt d'urgence. Elle va être évacuée par le garagiste qui a été appelé. Pour l'instant, le patrouilleur reste sur place après la sortie 3 Besançon Centre sur l'autoroute A36. Intervention toujours d'actualité. Demain, Ducobu revient au cinéma. 6e adaptation de la BD culte. Hugo Amiot a rencontré l'équipe du film.
1: Pour Halloween.
2: Halloween ? Qui c'est cet imbécile encore ?
3: Bonjour Élise et Moïse.
4: Salut.
3: Pour ce 6e opus, Ducobu sort de la salle de classe. Le professeur Latouche et Mademoiselle Rateau emménagent dans une nouvelle maison qui est hantée par un fantôme un peu particulier.
2: Oui, très particulier. Oui, j'avais envie de faire un film différent. Et là, je crois que j'ai réussi mon coup. Je dis ça sans prétention, mais parce que j'en avais un peu assez d'être dans la classe à hurler sur Ducobu. J'avais envie de sortir. Et puis, vous savez, les suites, ça peut ressembler à des grosses arnaques, en fait. Et surtout, à plaire aux enfants, évidemment, mais à plaire à ceux qui les accompagnent, aux adultes.
3: Oui, ça allait être ma question, parce que c'est un film pour les enfants, forcément. Il y avait une envie de... C'est une comédie, mais il y a une envie de faire peur, également.
2: J'aurais bien voulu faire encore plus peur aux enfants, mais j'avais pas le droit. On m'a dit, les producteurs, ils m'ont dit non, parce que je voulais, et ça va parler aux adultes, je voulais mettre la scène dans l'exorciste où elle tourne sa tête à 360 degrés, où elle dit, ta mère, oui, non. Et donc,
1: les fantômes.
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0: Un véhicule est arrêté sur l'autoroute A40 et gêne la circulation en direction de Mâcon et Paris. Kilomètre 127, c'est un fourgon qui bloque la voie réservée aux véhicules lents dans un virage. Et donc, les chauffeurs routiers peuvent le voir au dernier moment sur la 40, direction Mâcon, Paris, près d'Oyonnax, kilomètre 127. C'est après la bifurcation avec la 404. Les services autoroutiers sont alertés. Un patrouilleur se rend sur place.
6: Ducobu et le fantôme de Saint-Potage.
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1: Ducobu et le fantôme de Saint-Potage.
2: T'as choisi ton déguisement d'Halloween?
8: Je pensais me déguiser en Latouche.
7: Génial, ça va faire peur à tout le monde.

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1: C'est l'heure de vos conditions de circulation de la mi-journée.
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1: Un obstacle sur l'autoroute A46, c'est l'autoroute de contournement de Lyon par l'Est. On le voit en retour caméra au studio, direction Paris, kilomètre 11, le long du terre-plein central. Avec le vent, cet obstacle se déplace, mais les conducteurs peuvent faire des écarts pour l'éviter. A46, direction Paris, kilomètre 11, c'est après avoir passé l'aire de service de Mionnet. On va aller dans le Grand Est. Un ralentissement se prépare sur l'autoroute A5 en direction de Paris, dans le département de la Haute-Marne, à partir du kilomètre 217. C'est après la bifurcation avec la 31, il va y avoir la modification d'une zone de travaux sous le contrôle des agents APRR et des forces de l'ordre. La circulation va être retenue pendant quelques minutes. Vous allez passer de votre vitesse de croisière à moins de 50 km/h. Ça peut vous surprendre du côté de Langres, en Haute-Marne, pour ceux qui vont continuer sur la 5 direction Paris. Coup d'envoi imminent de ce ralentissement. On va maintenant près d'Oyonnax, dans le département de l'Ain, où il y a un fourgon qui bloque la voie réservée aux véhicules lents sur l'A40, direction Paris, et kilomètre 127. On le voit en retour caméra en studio. Les chauffeurs routiers en sortie de virage sont obligés d'effectuer un écart pour éviter ce fourgon. L'alerte a été donnée il y a moins de 10 minutes. Le patrouilleur du secteur est en route. Pour l'instant, la zone n'est pas encore sécurisée, un peu après la bifurcation avec l'A404. L'actualité trafic, c'est également une voiture à évacuer après un accident près de Besançon, en Franche-Comté, sur la 36, direction Mulhouse, kilomètre 128. Après la sortie 3 de Besançon Centre, la voiture est sur la bande d'arrêt d'urgence. Le patrouilleur reste sur place le temps de l'intervention du garagiste. Voilà pour les différents points d'intervention, peut-être sur votre parcours. Et ailleurs, le trafic s'écoule bien avec un temps qui reste clément, temps sec et ensoleillé. Et tout de suite, ce sont les titres de France Info.
2: Justin, arrivé pour l'info, des dizaines de cortèges déjà partout en France.
3: Plusieurs milliers de manifestants à Perpignan, les lycéens et les étudiants qui défilent dans le calme à Marseille ou Lyon. Ils revendiquent le blocage de 57 sites universitaires et 1800 lycées. D'autres marches sont prévues cet après-midi à Strasbourg ou Paris. Mobilisation pour de meilleures conditions d'apprentissage. Une réponse sera apportée sous 8 jours aux lycées qui ne trouvent pas de remplaçants pour leurs enseignants absents. C'est la promesse sur France Info du ministre Édouard Geffray. Marine Le Pen prévoit des coupes drastiques dans les dépenses publiques. Elle affirme pouvoir réaliser 140 milliards d'euros nets d'économies sur 5 ans si elle arrive à l'Élysée. Ceci dans un contexte qu'elle imagine de fortes baisses d'impôts, de l'ordre de 30 milliards d'euros de recettes fiscales en moins. Elle ne donne pas de détails sur les dépenses qui seront donc interrompues. Emmanuel Macron vient d'assister à un tir de missile nucléaire d'un nouveau modèle. Ce missile particulier était évidemment dépourvu de charge. Tir depuis un sous-marin. Communication à l'instant de l'Élysée. Une explosion à Riyad ce matin. L'Arabie Saoudite déplorait déjà 3 blessés et des dégâts matériels sur plusieurs aéroports frappés par les rebelles houthis du Yémen voisin. Riyad a envoyé hier une centaine d'avions de combat pour appuyer l'armée régulière yéménite contre ses alliés de l'Iran.
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1: Votre route qui continue avec le programme musical concocté pour vous accompagner au mieux sur votre route. Et tout de suite, c'est Teddy Swims.

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3: Gros plan sur la région lyonnaise. Des véhicules roulent lentement. Des camions en provenance de Lyon par la 42 qui continue sur la 46 en direction de Villefranche-sur-Saône. Ils doivent parcourir 3 km pour rejoindre des travaux. Ça peut vous surprendre dans la jonction A42, A46 près de Lyon. Près de Lyon d'ailleurs, j'en profite pour vous rappeler qu'il y a toujours un obstacle signalé sur la chaussée A46 direction Paris, kilomètre 11. C'est après l'aire de service de Mionnet. Le patrouilleur vient d'arriver au niveau du fourgon en panne sur l'autoroute A40 près d'Oyonnax dans l'Ain. Il a mis un balisage en urgence sur la voie réservée aux véhicules lents, kilomètre 128. C'est son fourgon qui est là en protection. Kilomètre 128, le temps du dépannage du véhicule immobilisé direction Mâcon et Paris.

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1: Un ralentissement en ce moment a lieu sur l'autoroute A5 dans le Grand Est, en Haute-Marne, entre Langres et Chaumont. Entre la bifurcation avec la 31 et la sortie 24, il y a ce ralentissement, la circulation qui est retenue pour permettre plus loin la modification d'une zone de travaux. D'ailleurs, cette modification engendre également, pendant quelques minutes, la fermeture de l'entrée à Chaumont, numéro 24, sur la 5, direction Paris. Et ça prendra encore un petit moment hein, pour modifier le chantier en ce moment, en Haute-Marne, sur l'autoroute A5. Début du ralentissement, kilomètre 217, c'est peu de temps après avoir quitté la 31.

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1: Et toujours un ralentissement dans le Grand Est, en Haute-Marne, sur l'autoroute A5 en direction de Paris. Après le kilomètre 217, il y a des travaux entre Langres et Chaumont. Et pour modifier le balisage du chantier, les équipes APRR aidées des forces de l'ordre retiennent la circulation pour permettre à une autre équipe plus loin de modifier le chantier en toute sécurité. Ça va durer encore un petit moment. Et sachez que l'entrée numéro 24 de Chaumont en direction Paris est fermé temporairement le temps du passage de ce ralentissement, le temps de cette modification de chantier sur l'autoroute A5. Près de Lyon, un obstacle vous a été signalé jusqu'ici sur la 46, kilomètre 11. En fait, c'est un grand morceau de tissu qui, avec le vent, est désormais sous les glissières du terre-plein central. Donc, il ne gêne plus la circulation, kilomètre 11. Et c'est entre Mionnet, l'aire de service de Mionnet, et la sortie numéro 2 de Neuville-sur-Saône. Près de Lyon d'ailleurs, hein, j'en profite pour vous rappeler que vous ne pourrez pas vous ravitailler en carburant à la station-service de l'aire de Lyon-Montluel sur la 42, direction Lyon, kilomètre 16. Il n'y a plus aucun carburant et donc il faudra peut-être anticiper pour vous qui êtes encore par exemple sur la 39 ou encore la 40 avant d'arriver en région lyonnaise.
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1: Le reportage qui arrive nous parlera du stress au volant. Comment rester zen en toute situation? Vous le saurez dans moins de 5 minutes. Un petit coup d'œil tout de suite sur la météo. Voilà une chose qui va nous rendre zen pour cet après-midi. C'est le soleil qui est toujours d'actualité. C'est le moment de retrouver les prévisions météo.
2: Cette journée de mardi reste exceptionnellement chaude pour la saison, avec toutefois un retour progressif de la pluie. Celle-ci va d'ailleurs s'accentuer les prochains jours. Mardi après-midi, les précipitations arrivent sous forme d'averses, voire d'orages, sur la façade atlantique et surtout sur la Nouvelle-Aquitaine. Elles s'intensifient nettement en fin de journée et durant la nuit de mardi à mercredi, où l'on attend des cumuls importants en peu de temps. Elles se propagent dans le sud-est ainsi que dans le centre et en Bourgogne du Sud. La chaleur se maintient pourtant assez nettement sur le pays en journée, avec encore des températures de 25 à 28 degrés sur de nombreuses régions. Au plus fort de la journée, vous comptez 24 degrés à Paris, 25 à Lyon, Dijon, Grenoble et Chambéry, 26 à Clermont-Ferrand et à Pau, 27 à Bordeaux. Mercredi, une dépression va traverser le pays, engendrant de nombreuses pluies et orages sur presque toutes les régions. Les températures devraient nettement baisser, avec des maximales comprises entre 19 et 22 degrés.
1: La musique pour vous accompagner et on se retrouve juste après pour refaire le point sur les dernières évolutions côté trafic. Il sera en concert à l'hippodrome de Longchamp le 13 juillet prochain dans la playlist Autoroute Info. Nouvel extrait de son dernier album, Alex Warren.

0: Un ralentissement toujours d'actualité, mais ça devrait prendre fin dans les prochaines minutes. Vous êtes concerné dans le Grand Est sur l'autoroute A5 en direction de Paris. En Haute-Marne, entre Langres et Chaumont, il y a la modification d'une zone de travaux. Le bouchon mobile qui progresse doucement à la traversée de ce chantier. Pour le moment, il y a toujours ce ralentissement sur l'autoroute A5, géré par les services APRR aidés des forces de l'ordre pour modifier donc des travaux en ce moment direction Paris. Par ailleurs, pour les conducteurs qui, bien au-delà, vont continuer dans le bassin parisien, tout au bout de la 5, par la 5B, en direction de la Francilienne et de Paris-Est, sur la N104 extérieure, les services de Citadins indiquent un accident entre 4 véhicules sur la Francilienne, 4 véhicules impliqués dans un accident à Lézigny. C'est très peu de temps après avoir quitté la 5, en continuant donc sur la Francilienne, que vous serez concerné par le bouchon qui s'est formé en amont de cet accident, nous indique Citadin, service de gestion du trafic en Île-de-France. L'actualité trafic de retour au plus tard à 12h30. Restez bien à l'écoute d'Autoroute Info. Vous a préparé la musique. C'est Cœur de Pirate qui arrive. Et puis Sheila. Et puis tout de suite, on va parler de notre humeur qui influence notre manière de conduire. Comment apprendre à gérer son stress au volant ? Basile Voisin.
1: Pour bien conduire en sécurité, il faut être détendu, serein et concentré. Pas facile tous les jours avec les tracas du quotidien. Prendre le volant pour aller au travail semble anodin, pourtant ça ne l'est jamais vraiment. Explication avec Jean-Marc Bellet, docteur en psychologie et expert du comportement sur la route.
2: Le véhicule à conduire est généralement assez difficile, c'est pas aussi simple que l'on dit, d'appuyer sur un bouton démarrage et on y va. Non, dans la conduite automobile, on a ce stress qui est là. Le problème, c'est que les gens, les conducteurs ne savent pas gérer leur stress. Alors ça se traduit par des choses donc contre nature sur la route.
1: Et justement, ce stress peut faire des ravages sur la route quand il devient incontrôlable.
2: Quand on conduit sous l'état de stress, eh bien, on n'analyse pas correctement toutes les situations routières. Et là où il faudrait, par exemple, freiner dans un virage, eh bien non, on reste à la même vitesse, on zappe finalement cette difficulté du parcours. On a des critères de jugement qui sont donc faussés du fait du stress qui perturbe un peu tout ce qui se passe dans le système cognitif.
1: Le stress au volant altère le jugement et peut même conduire à de l'agressivité et à des situations de tension sur la route. Le premier pas pour y faire face, c'est déjà de s'en rendre compte.
2: Mais l'exercice qui est valable pour toutes les situations, c'est avant tout la respiration abdominale. Tout de suite, donc, je fais cette respiration abdominale et je peux le faire tout en conduisant le véhicule. On regarde droit devant et ensuite on fait une respiration forcée. J'inspire, je prends un temps de repos, une ou deux secondes, et ensuite j'expire. Et dans ces cas-là, ça permet de rétablir donc tout le fonctionnement du corps et d'abaisser vraiment le niveau de stress. Donc la respiration abdominale à faire dans tous les cas, chaque fois qu'une difficulté se présente sur le parcours, quelle que soit la difficulté.
1: Pratiquer la conduite n'est pas une activité à prendre à la légère. Notre état psychologique est un facteur déterminant au volant, au même titre que la fatigue ou la météo par exemple.

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1: Un véhicule arrêté signalé dans le bassin parisien sur la 5A en direction de la province au niveau de la sortie 10C Lieusaint-Moissy-Cramayel. Un patrouilleur va se rendre sur place pour mettre son fourgon en protection.

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1: Écoutez, circulation pour vous qui êtes sur la route. La situation est plutôt calme à la mi-journée sur les autoroutes APRR. Et c'est tant mieux, hein, un trafic fluide sur les axes où vous nous écoutez. Un temps sec, ensoleillé, l'été qui continue de jouer les prolongations. On reviendra d'ailleurs sur les prévisions météo de la journée au fil des minutes qui viennent. Mais attention, parfois, vous pouvez être amené à dépasser un véhicule en panne. Par exemple, cette ambulance immobilisée sur la bande d'arrêt d'urgence dans le bassin parisien, dans une sortie de la 5A en direction de la province. C'est dans la sortie Lieusaint numéro 10C. Dans le département de la Seine-et-Marne, qu'il y a cette ambulance et un garagiste a été appelé. D'ailleurs, je vais vous parler tout de suite d'une application qui pourrait être bien utile en cas de panne, justement, sur l'autoroute. C'est l'application SOS Autoroute, dont nous parle Nadine Végiel des autoroutes APRR.
2: C'est une application gratuite qui permet aux conducteurs d'être immédiatement géolocalisés et d'être mis en relation avec les services de secours. Alors, quand on l'a sur son smartphone, on sort de la voiture, évidemment, on met son gilet haute visibilité et on fait sortir toutes les personnes qui sont dans l'habitacle. On ne reste pas, même si la météo n'est pas favorable, dans le véhicule pour se mettre en sécurité de l'autre côté de la barrière.
1: SOS Autoroute, est-ce une application qui fonctionne partout sur le territoire français?
2: On peut utiliser l'application SOS Autoroute sur toutes les autoroutes françaises et s'il y a une zone de non-couverture, ce qu'on appelle une zone blanche, vous êtes mis en relation directement avec le 112. Donc en cas de besoin, vous aurez toujours les équipes de secours en ligne.
1: Et si ce n'est pas déjà fait, vous pouvez télécharger l'application sans difficulté grâce au Wi-Fi disponible sur toutes les aires du réseau APRR. Profitez de la prochaine pause pour la télécharger. L'actualité trafic revient sur Autoroute Info. C'est dans moins de 5 minutes. Tout de suite, l'actualité nationale et internationale, les titres de France Info.
3: Enquête ouverte à Metz après l'interpellation d'une jeune fille par un policier.
4: On évoque des soupçons d'agression sexuelle après une vidéo partagée sur les réseaux sociaux. Vidéo qui doit encore être authentifiée et analysée, indique le procureur. Aujourd'hui, l'Union syndicale lycéenne revendique au total 1800 lycées bloqués ou fermés. Une trentaine de rassemblements sont annoncés partout en France. Le gouvernement redoute un mardi noir avec de nouvelles scènes de violence, un embrasement national. Marine Le Pen dévoilait ce matin le contre-budget du RN. Si elle est élue l'an prochain, elle promet 140 milliards d'euros net d'économies d'ici 6 ans. À Paris, la manifestation à l'appel du collectif Urgence Palestine prévue demain dans la capitale le jour des commémorations du 7 octobre est interdite. En Israël, le ministre de la Défense israélien ordonne à l'armée de se tenir prête à tout scénario possible dans la bande de Gaza. Et puis après la mort d'une laborantine possiblement décédée de la peste en Sibérie, le risque de contagion est faible pour la Russie, très faible pour l'Europe, rassure aujourd'hui l'organisation mondiale de la santé.
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1: Et votre route qui continue avec celui qui sera en concert à l'Accor Arena le 22 mai prochain. Les fans ont déjà leur billet. C'est Somber dans la playlist Autoroute Info.

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1: Un obstacle est signalé sur l'autoroute A42 en direction de Lyon, kilomètre 39. C'est après avoir passé la sortie 8 en Burieux, en Bugey, Lagneux, Chambéry par la nationale. Obstacle sur l'A42 après la sortie numéro 8, direction Lyon. Les services autoroutiers sont alertés. Un patrouilleur

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2: Un obstacle signalé sur l'A42 direction Lyon, kilomètre 39, c'est après Amberieu-en-Bugey, la sortie numéro 8. Un patrouilleur a été alerté, ils seront sur place pour dégager les voies de circulation.

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1: Et dans vos conditions de circulation du côté de la région lyonnaise, plusieurs véhicules arrêtés sur la 46 en direction de Villefranche-sur-Saône et Paris. D'abord, un camion sur la bande d'arrêt d'urgence et 100 mètres plus loin, une voiture aussi sur la bande d'arrêt d'urgence, kilomètre 15 de la 46, c'est un peu après avoir passé l'aire de service de Mionnet. Et puis, après avoir passé Trévoux, Neuville-sur-Saône, la sortie numéro 2, nouvel arrêt de véhicules, c'est sur la 46, kilomètre 4, véhicule qui peut gêner l'écoulement de la circulation. Le patrouilleur du secteur va se rendre sur place pour le moment. Attention, hein, la zone n'est pas encore sécurisée. On va parler également d'un camion arrêté sur la 31. L'alerte est tombée il y a quelques instants seulement sur la chaussée en direction de Nancy. Le camion est sur la bande d'arrêt d'urgence, kilomètre 177, un peu après avoir passé Épinal, Vittel, Contrexéville. La sortie numéro 9. Le patrouilleur est sur place et il attend l'arrivée du garagiste pour s'occuper de ce poids lourd à dépanner dans le département des Vosges. Gros plan maintenant, dans le département de l'Ain, il y a un obstacle sur la chaussée de la 42 qui est signalé en direction de Lyon, kilomètre 39. C'est après Ambérieu-en-Bugey, la sortie numéro 8. Un patrouilleur se rend sur place pour dégager les voies de circulation. Et puis, du côté du bassin parisien, je rappelle qu'il y a une ambulance immobilisée en panne sur la bande d'arrêt d'urgence dans une sortie de la 5A. La sortie Lieusaint numéro 10C sont concernés les conducteurs en direction de la province. Le garagiste a été appelé. Des travaux à vous rappeler, vous qui roulez en ce moment du côté du Grand Est avec sur l'autoroute A5 en direction de Paris. Des travaux au niveau de l'aire de service de Château-Vilain qui est fermé jusqu'au 8 octobre dans la matinée. Aucun stationnement sur l'aire n'est possible pendant les travaux. Et pour faire le ravitaillement, il y a trois aires de service qui sont à disposition à proximité. Pour ceux qui seront sur la route cette nuit, entre la France et l'Italie, je rappelle la fermeture du tunnel du Mont-Blanc pour des travaux de 22h à 5h, comme toutes les nuits de la semaine. Pour rejoindre l'Italie, il faudra envisager de passer par le tunnel du Fréjus.
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1: Un reportage dans quelques instants nous emmènera en Savoie, dans la vallée de la Maurienne, pour parler d'un couteau très apprécié en France et dans le monde, le fameux Opinel. Ce sera après la musique, tout de suite c'est Angèle.

0: Une intervention de patrouilleur en ce moment sur l'autoroute A42. Il va aller ramasser, kilomètre 39, des obstacles sur la chaussée. Il est en route, hein. C'est après Amberieu-en-Bugey. La sortie numéro 8, qu'il y a des obstacles signalés sur la 42, kilomètre 39, à la traversée du département de l'Ain. L'actualité trafic revient sur Autoroute Info. Vous avez rendez-vous à partir de 13h avec Xavier Ferrand pour vous accompagner sur votre route jusqu'en milieu d'après-midi. Le reportage qui arrive va nous emmener du côté de Saint-Jean-de-Maurienne, en Savoie. Savez-vous que l'emblématique couteau Opinel a une histoire en commun avec cette ville? Un lien étroit que la société d'autoroute SFTRF a immortalisé sur l'un des panneaux marrons touristiques au bord de la 43. Reportage de Curtis Thévenot.
1: Et qui de mieux qu'un membre de la famille Opinel pour nous raconter son histoire?
2: Je suis Maxime Opinel, je suis le directeur du musée Opinel à Saint-Jean-de-Maurienne. J'ai repris la suite de mon père à la tête du musée qu'il a fondé en 1989.
3: Votre arrière-grand-père était le frère du créateur d'Opinel.
2: Ah oui, dans la famille Opinel, on a toujours travaillé autour des couteaux. Donc ça se poursuit depuis maintenant 4 générations. Ça existe depuis 1890 et inventé par Joseph Opinel à cette époque-là.
3: Le musée se trouve à Saint-Jean-de-Maurienne, pourquoi ça?
2: La Maurienne, c'est vraiment le berceau, la vallée d'origine du couteau Opinel. Le couteau n'est pas directement né à Saint-Jean-de-Maurienne, mais dans un petit hameau à quelques kilomètres, le hameau de Jevoud, sur la commune d'Albier. Mon arrière-grand-père avait fondé son ancienne coutellerie à Saint-Jean-de-Maurienne, et c'est mon père qui a été lui-même coutelier, qui l'a transformé en musée il y a un peu plus de 30 ans.
3: En lien avec l'histoire d'Opinel, on parle également d'un emblème, l'emblème de la ville de Saint-Jean-de-Maurienne, qui a été repris par le fondateur du couteau Opinel.
2: En effet, Joseph Opinel a posé comme emblème sur ses couteaux la main couronnée. C'est une main un petit peu particulière avec uniquement 3 doigts tendus. Et c'est en fait les armoiries de la ville de Saint-Jean-de-Maurienne.
3: Est-ce que le couteau s'exporte? Est-ce que vous avez tendance à dépasser les frontières françaises?
2: Aujourd'hui, Opinel est très bien implanté en Europe, voire même dans le monde entier, puisqu'on est distribué dans plus de 70 pays. Et 45% du chiffre d'affaires est à l'export.
1: En 2024, l'entreprise a vendu 6 millions de couteaux à travers le monde. Vous connaissez maintenant l'histoire commune d'Opinel et de Saint-Jean-de-Maurienne. Mais le couteau savoyard garde encore beaucoup de secrets à découvrir au musée, qui est gratuit et ouvert toute l'année.
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0: Des obstacles sur l'autoroute A5 en direction de Paris. Il y aurait des débris de pneus sur la bande d'arrêt d'urgence et la voie de droite. Sur près de 2 km, hein, des obstacles sur la chaussée de l'autoroute A5 à partir du kilomètre 139. C'est après avoir passé la sortie de Brielle-le-Château, la sortie 22, un peu après l'aire de service de Troyes-le-Plessis. Les services autoroutiers sont alertés. Un patrouilleur se rend sur place pour dégager les voies de circulation.

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1: Et bon appétit, évidemment, si vous êtes en train de manger un morceau sur une aire de service ou de repos. On fait le point sur vos conditions de circulation, avec notamment des obstacles à signaler, des morceaux de pneus dans l'aube sur l'autoroute A5 en direction de Paris, à partir du kilomètre 139. Il y en aurait peut-être sur plusieurs centaines de mètres. C'est après la sortie numéro 22 pour Bar-sur-Seine. C'est au kilomètre 139, c'est une vingtaine de kilomètres après cette sortie 22. Et puis, beaucoup plus au sud, en région lyonnaise, un obstacle est signalé sur les voies de l'autoroute A42 en direction de Lyon, aux environs du kilomètre 39, 5 km après la sortie numéro 8. Une région lyonnaise où il y a pas mal de véhicules en panne sur l'autoroute A46 en direction de Paris. Il y en a 3 en fait. Ça commence au kilomètre 15, 2 km après la sortie 2.1 pour Villars-les-Dombes. Il y a d'abord un poids lourd en panne, puis quelques centaines de mètres plus loin, une voiture. Et puis en continuant toujours en direction de Paris, c'est au kilomètre 4 que vous allez aussi apercevoir une voiture en panne sur la bande d'arrêt d'urgence après la sortie numéro 2. Donc à chaque fois, vous devez, c'est obligatoire, vous déporter sur les deux voies de gauche pour respecter le corridor de sécurité. On fait le point maintenant sur ce qui se passe en France et dans le monde depuis la rédaction de France Info.
2: À 1h moins le quart, c'est avec vous, Augustin Arrivé. SOS Racisme réclame l'interdiction des LBD.
3: Également la suspension immédiate des grenades de désencerclement. Hier encore, un lycéen lensois a une main arrachée par une grenade de la police. Le ministère de l'Intérieur juge que les interventions des forces de l'ordre sont jusqu'ici proportionnées. Le gouvernement évoque 891 établissements perturbés aujourd'hui, deux fois moins que la statistique revendiquée par l'Union syndicale lycéenne. Mobilisation aujourd'hui dans le calme jusqu'ici pour de meilleures conditions d'apprentissage. 86 000 manifestants déjà ce matin. Les présidents d'université appellent à l'organisation d'états généraux de la jeunesse pour reconnaître les jeunes comme des acteurs à part entière du débat public. Des drones ont frappé deux navires bulgares ce matin en mer Noire. L'équipage de l'un de ces bateaux est porté disparu. La Bulgarie parle d'une attaque inacceptable. La Russie avait déjà frappé hier dans ces mêmes eaux un bateau roumain. Deux marins ont été tués. L'AFD, parti d'extrême droite, obtient la présidence du Parlement régional de Saxe-Anhalt. C'est la première fois que ça arrive depuis la chute du Troisième Reich en Allemagne. L'extrême droite allemande arrivée en tête du scrutin le mois dernier dans ce Land de l'Est. Et puis l'Académie Goncourt dit avoir utilisé le logiciel Pangram pour vérifier l'ensemble des romans conservés dans sa liste de prétendants au prix Goncourt. Le président de l'Académie souhaite modifier le règlement du prix pour interdire l'utilisation de l'IA. Ceci après les accusations portées contre l'auteur canadien Tellison Aurélien.
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1: Un poids lourd vient de nous être signalé en panne à proximité des voies de l'autoroute A36 en direction de Mulhouse. Ce serait aux environs du kilomètre 106 que ce poids lourd serait stoppé à proximité des voies 4 km après la sortie 4.1 du côté de Besançon. On se retrouve dans quelques minutes pour revenir sur vos conditions de circulation. Pour l'instant, on va lancer une tournée début 2027. Elle sera par exemple à Dijon le 14 janvier prochain. On retrouvera Adèle Castillon à Dijon. Mais avant cela, elle est sur Autoroute Info.

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5: L'actualité trafic sur Autoroute Info sont des obstacles signalés sur l'autoroute A5 en direction de Paris à partir du kilomètre 139. Il pourrait y avoir des morceaux de pneus sur la chaussée sur plusieurs centaines de mètres, une quinzaine de kilomètres après la sortie 22. Et puis dans le département de l'Ain, à l'est de Lyon, sur l'A42 direction Lyon, obstacle signalé sur la chaussée aux environs du kilomètre 39, quelques kilomètres après la sortie numéro 8 pour Ambérieu-en-Bugey. L'actualité trafic revient dans les toutes prochaines minutes sur Autoroute Info. D'ici là, le générique d'une série historique, ce sera The Rembrandts, à suivre dans un peu plus de 3 minutes. Pour l'instant, c'est Mojo.

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1: Et l'actualité trafic à 13h16, ce sont des obstacles signalés sur les voies de l'autoroute A39 en direction de Paris à partir du kilomètre 139. On parle de la possible présence de morceaux de pneus sur la chaussée, une vingtaine de kilomètres après la sortie numéro 22 pour Bar-sur-Seine. Alors qu'en région lyonnaise, sur l'autoroute A42 en direction de Lyon, il y aurait un obstacle sur la chaussée vers le kilomètre 39, 5 kilomètres après la sortie 8 pour Amberieu-en-Bugey. Sur les autres axes que vous emprunter en ce moment. Ça se passe plutôt bien. Alors, il peut y avoir parfois quelques véhicules en panne sur la bande d'arrêt d'urgence. Dès que vous les apercevez, déportez-vous bien sur la partie gauche de la chaussée pour respecter le corridor de sécurité, pour limiter les risques d'accident. Et puis, en Côte d'Or, si vous roulez sur l'A6 en direction de Paris et que vous avez prévu d'emprunter la sortie 24 pour Beaune, il y a une voiture stoppée dans cette sortie. Alors, elle se trouve dans l'accotement, mais bon, quand le dépanneur va arriver, forcément, ça va gêner. Donc, il faudra bien serrer sur la gauche si vous empruntez cette sortie 24 pour Beaune sur l'autoroute A6.
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1: Côté météo, ça se passe bien. Qu'en sera-t-il dans les prochaines heures? La réponse avec Olivier Noël.
2: Cette journée de mardi reste exceptionnellement chaude pour la saison, avec toutefois un retour progressif de la pluie. Celle-ci va d'ailleurs s'accentuer les prochains jours. Mardi après-midi, les précipitations arrivent sous forme d'averses, voire d'orages sur la façade atlantique et surtout sur la Nouvelle-Aquitaine. Elles s'intensifient nettement en fin de journée et durant la nuit de mardi à mercredi, où l'on attend des cumuls importants en peu de temps. Elles se propagent dans le sud-est ainsi que dans le centre et en Bourgogne du Sud. La chaleur se maintient pourtant assez nettement sur le pays en journée, avec encore des températures de 25 à 28 degrés sur de nombreuses régions. Au plus fort de la journée, vous comptez 24 degrés à Paris, 25 à Lyon, Dijon, Grenoble et Chambéry, 26 à Clermont-Ferrand et à Pau, 27 à Bordeaux. Mercredi, une dépression va traverser le pays, engendrant de nombreuses pluies et orages sur presque toutes les régions. Les températures devraient nettement baisser avec des maximales comprises entre 19 et 22 degrés.
1: On se retrouve dans quelques minutes pour revenir sur vos conditions de circulation. Pour l'instant, ça fait quelques années qu'elle est dans le métier, mais elle écrivait pour les autres. Par exemple, en 2016, elle a écrit pour Céline Dion. Excusez du peu. Maintenant, elle part en solo. On retrouve tout de suite Manon Lisa sur Autoroute Info.

0: qui va se dérouler en plusieurs phases. Jean Gadra, directeur marketing d'Allego, le leader européen des solutions de recharge pour véhicules électriques.
1: Plus le parc automobile se convertira du thermique vers l'électrique, plus on viendra augmenter la capacité de recharge sur ces bornes.
0: Ça veut dire que oui, en 2027, il y aura un certain nombre de bornes de recharge et plus les années vont passer, plus le nombre de bornes va s'étoffer, c'est ça?
1: Tout à fait. Au maximum, on en aura 1000. Ce sera une très grosse couverture. Donc ça, ce sera sur un horizon 2030. C'est vrai que c'est un petit peu loin pour les automobilistes, mais sur 2027, on sera à 450 bornes supplémentaires. On sera, je crois, le numéro 1 sur le réseau AP2R en nombre de points de charge.
0: Combien de temps est-ce que ça va prendre pour recharger son véhicule?
1: Si on a un véhicule qui peut recevoir 300 kg de puissance, là, c'est très rapide. On est sur moins de 20 minutes pour recharger 80% de la puissance de la batterie, donc rajouter 300, 400 km. Et si c'est un véhicule qui peut recevoir un peu moins de puissance, donc on va prendre un exemple de 100 à 150 kg, là, il faut rester 25 à 30 minutes, rarement plus de 30 minutes sur site.
0: Et pourquoi vous avez choisi d'installer des bornes sur des aires de repos plutôt que d'en ajouter sur les aires de service?
1: Je pense que les aires de service vont aller vers une certaine saturation. Il y a déjà une partie essence, on va ajouter une partie électrique, il y aura un certain conflit d'usage. Les aires de repos, si on les équipe un tout petit peu, et quand je dis un tout petit peu, c'est avoir au moins du snacking, avoir une machine à café, on essaie de mettre des agréments comme des tables de ping-pong, des boulodromes pour la partie sud. C'est ça qui permet de redonner une vision un peu plus sympa de l'aire de repos. Et clairement, c'est apaisé. Il y a des aires de pique-nique, il y a des sous-bois, il n'y a pas trop de circulation. Donc, c'est vraiment proposer une alternative crédible aux aires de service.
0: À noter que les plus grandes aires de repos du réseau APRR pourront accueillir d'ici 2035 jusqu'à 44 points de charge.

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1: 13h30, le point sur vos conditions de circulation avec un piéton qui est signalé sur l'autoroute A6, enfin avant même l'autoroute A6. Si vous arrivez du côté de Chalon-sur-Saône en provenance du Creusot par exemple via la RCEA et que vous allez entrer sur l'A6, il y a un piéton à hauteur de la gare de péage. Pour le reste, on parle surtout de véhicules en panne à proximité des voies. Et sur la 46 en direction de Paris, il y en a même trois. Le premier, c'est au kilomètre 15, poids lourd arrêté sur la bande d'arrêt d'urgence 2 km après la sortie 2.1. Il y a un autre véhicule en panne 2 km plus loin, cette fois c'est une voiture. Et puis on remet ça au kilomètre 4, là aussi voiture en panne sur la bande d'arrêt d'urgence. Donc à chaque fois, il n'y a pas de gêne direct au trafic, vous l'avez compris. Mais vous devez, c'est obligatoire, vous déporter sur la partie gauche de la chaussée pour vous éloigner de ces véhicules et des intervenants pour respecter le corridor de sécurité. Sur les autres axes que vous empruntez en ce moment, pas d'autres difficultés. On fait le point maintenant sur l'actualité nationale et internationale depuis la rédaction de France Info.
2: Il y en a eu, Mélanie Delaunay, près de 90 000 manifestants dans les cortèges ce matin.
3: Selon les chiffres du ministère de l'Intérieur, 86 000 personnes ont défilé, des lycéens, des étudiants dans les rues de nombreuses villes, aux côtés de parents, d'enseignants. Mobilisation qui se poursuit cet après-midi avec des rassemblements à Paris, mais aussi à Nice ou Rouen notamment. Les cours sont suspendus selon le gouvernement dans un quart des lycées. Depuis le début de cette contestation, des lycéens ont été grièvement blessés, comme cet adolescent qui a eu la main arrachée à Lens hier par une grenade policière. SOS Racisme réclame l'interdiction des lanceurs de balles de défense et la suspension des grenades de désencerclement. Le chef de la diplomatie américaine appelle la Russie à faire preuve de transparence après la mort d'une technicienne d'un laboratoire de lutte contre la peste en Sibérie. Les autorités russes démentent avoir pris des mesures sanitaires et affirment que ce décès est lié à une pneumonie et non à la peste pulmonaire. Une région d'Allemagne désormais présidée par l'extrême droite pour la première fois depuis 1945, l'AFD accède à la présidence du Land de Saxe-Anhalt un mois après sa victoire électorale. Et puis après des fortes pluies la semaine dernière, déjà le Gard et l'Hérault vont passer en vigilance orange ce soir en raison d'orages et de pluies intenses.
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1: L'actualité trafic revient dans les toutes prochaines minutes. Pour l'instant, vous pouvez le retrouver sur autoroute-info.fr. Il vous emmènera en voyage dans notre chronique En route avec. Il est de retour après 3 ans d'absence. Il sera en concert d'ailleurs au nord de Lyon. Ce sera dans 6 jours à Caluire. On retrouve tout de suite Pierre Demar sur Autoroute Info.

Un piéton reste signalé du côté de Chalon-sur-Saône si vous allez entrer sur l'autoroute A6 en provenance de la RCEA. Il y a un piéton, un autostoppeur qui se trouve à hauteur de la gare de péage. Ne vous laissez pas surprendre par sa présence. Sur les autres axes que vous empruntez en ce moment, ça se passe plutôt bien. On aura l'occasion d'y revenir ensemble dans les toutes prochaines minutes. D'ici là, The Art Company à suivre après Lémar.

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1: 13h45, un piéton est signalé à hauteur de la gare de péage de Chalon-sur-Saône. Si vous arrivez de la RCEA et que vous allez entrer sur l'autoroute A6, il y a un autostoppeur à hauteur de la gare de péage. Ne vous laissez pas surprendre par sa présence. En plus, il a tendance à se retrouver vraiment sur les voies. Donc, soyez particulièrement attentifs en abordant cet ouvrage. Sur les autres axes que vous empruntez en ce moment, ça se passe plutôt bien. Attention quand même, parfois, ces véhicules en panne à proximité des voies dès que vous apercevez des feux clignotants, que ce soit ceux du patrouilleur, du dépanneur ou du véhicule en panne. Déportez-vous bien sur la partie gauche de la chaussée pour vous en éloigner. Et puis à noter aussi sur votre parcours, si vous êtes sur l'autoroute A42, vous ne pourrez pas faire le plein de carburant au kilomètre 16 de cette autoroute A42 sur l'aire de service de Lyon-Montluel. Il n'y a plus de carburant du tout. Et puis si vous êtes sur l'autoroute A31, c'est au kilomètre 57 et en direction de Lyon qu'il n'y a plus de gasoil sur la station service de l'aire de Dijon-Brognon sur cette A31 en direction de Lyon.
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1: On va pas se mentir, on aimerait bien le revoir sur scène ou le voir avec un nouvel album. Mais bon, visiblement, ce n'est pas dans ses projets. Mais on le retrouve régulièrement accompagnant d'autres artistes. Stromae est de retour et cette fois, il est en compagnie de la Suédoise Tove Lo. C'est tout de suite sur Autoroute Info.

0: Un piéton reste signalé sur l'autoroute A6, enfin à proximité de l'A6, hein, puisque ça vous concerne si vous allez entrer sur l'autoroute A6 en provenance de la RCEA, en provenance du Creusot, de Montceau-les-Mines. C'est un autostoppeur en fait, hein, mais qui se trouve vraiment à hauteur de la gare de péage. Il a un peu tendance à passer d'une voie de péage à l'autre, donc c'est quand même assez dangereux si vous allez entrer sur cette autoroute A6. Nous partons maintenant dans le département du Cher pour faire une pause touristique au Palais Jacques-Cœur, géré par notre partenaire, le Centre des Monuments Nationaux. Petite balade organisée par Elliot Monod.
1: Après la cathédrale Saint-Étienne, classée au patrimoine mondial de l'UNESCO, le Palais Jacques-Cœur est l'autre incontournable de la ville. Géré par le Centre des Monuments Nationaux, ce magnifique hôtel particulier du XVe siècle ne passe effectivement pas inaperçu dans les rues du centre historique. Elisabeth Braun, administratrice des lieux pour le Centre des Monuments Nationaux en Berry, nous ouvre les portes.
2: En fait, c'est le personnage Jacques-Cœur qui a souhaité asseoir son statut et sa fortune. En 1443, il décide d'entamer donc la construction de ce palais avec ses intendants. C'est une construction qui durera un petit peu moins de 10 ans, qui se terminera en 1451. Donc c'est effectivement un véritable chef-d'œuvre de l'architecture civile gothique flamboyante.
1: Avec de nombreux détails à observer. D'abord, depuis l'extérieur.
2: Déjà devant les façades, vous commencez à être inspiré par ce que vous racontent les murs, en fait, et cette architecture absolument splendide. Et ensuite, vous arrivez dans la cour, là, ça commence à être de plus en plus intense.
1: Émerveillement garanti lorsque l'on pénètre dans cette cour intérieure qui laisse rêveur. Elisabeth Braun.
2: Il y a une très, très grande variété sculptée. Hein. On retrouve un répertoire à la fois gothique, les armes des propriétaires. On retrouve aussi beaucoup de thèmes autour du voyage, également autour de la religion, puisqu'il y a une magnifique chapelle. Les voyages aussi en lien avec toute la flotte maritime que Jacques-Cœur a développée, avec les combles qui sont absolument magnifiques et cette charpente en carène retournée. Donc on a des bijoux en fait dans les différentes pièces que l'on peut visiter. C'est un livre ouvert sur les aventures de Jacques-Cœur.
1: Le palais Jacques-Cœur, géré par le Centre des Monuments Nationaux, est à découvrir à Bourges, dans le Cher, accessible par la sortie numéro 7. De la 71.

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1: Des débris de pneus sur l'autoroute A31, l'accès Beaune-Nancy en direction de Nancy, au kilomètre 103, vous êtes concerné. C'est à hauteur de l'aire de service de Langres-Noidan en Haute-Marne qu'il y a ces débris de pneus sur la

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1: Et bienvenue à ceux qui nous rejoignent à les 14h.
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1: En espérant que tout se passe bien sur votre route concernant les conditions de circulation. Attention sur la 31, il y a des débris de pneus sur les voies. En direction de Nancy, kilomètre 101, c'est juste après la sortie numéro 6 pour Langres en Haute-Marne. Et puis pour ceux qui veulent entrer sur l'autoroute A6 du côté de Chalon-sur-Saône, un autostoppeur au niveau du diffuseur 26 de Chalon-Sud pour ceux qui arrivent de la RCEA, le Creusot, Mont-Soleil-Mines, au moment d'entrer sur l'autoroute A6. Il y a un autostoppeur au niveau des cabines de péage. Les forces de l'ordre sont dépêchées sur place. Rappelons que la pratique de l'autostop sur autoroute est interdite, car évidemment extrêmement dangereuse. Ailleurs sur votre parcours, quelques véhicules en bordure des voies. C'est le cas de cette voiture sur l'autoroute A6 en direction de Paris, à hauteur de la sortie numéro 24 pour Beaune en Côte d'Or, pas de gêne direct, mais une intervention à proximité des voies. Allez, que se passe-t-il aujourd'hui en France et dans le monde? On écoute les titres de France Info.
2: Souvent très fourni dans les rues ce mardi.
3: Ils réclament de meilleures conditions d'apprentissage. 86 000 manifestants rien que ce matin à Marseille, Lyon, Perpignan et ailleurs. Le cortège parisien s'élancera dans un quart d'heure de la place de la République. L'Union syndicale lycéenne souhaite déjà que cette mobilisation continue. Le ministre de l'Éducation nationale promet sur France Info une réponse sous 8 jours aux lycées qui ne trouvent pas de remplaçants pour leurs professeurs absents. Un nouvel épisode méditerranéen attendu ce soir. Les départements du Gard et de l'Hérault seront placés la nuit prochaine en vigilance orange aux orages et aux risques d'inondation avec de possibles phénomènes de grêle. La présidence du Parlement européen dit prendre extrêmement au sérieux les accusations visant Rima Hassan, l'eurodéputée insoumise filmée hier à la sortie d'une commémoration des victimes du 7 octobre. Elle a retiré de son support un drapeau israélien. L'équipe de l'élu précise que cette action ne visait en aucun cas les personnes auxquelles cet événement entendait rendre hommage. Et puis l'étude des neutrinos vaut à un Belge le prix Nobel de physique aujourd'hui. Des travaux réalisés en Antarctique pour mieux mesurer les caractéristiques de ces particules élémentaires mystérieuses d'une masse quasi nulle et sans charge électrique.
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1: Le retour de l'information trafic dans les toutes prochaines minutes sur Autoroute Info. L'information trafic en temps réel, 7 jours sur 7 et 24 heures sur 24. Et pour vous accompagner, quelques bons souvenirs de l'été dernier avec l'hymne de la Coupe du Monde et Shakira.

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5: Et fin d'alerte concernant les obstacles aux morceaux de pneus sur la 31 du côté de Langres en Haute-Marne. Ils viennent d'être ramassés. Pas de danger particulier, ni accident, ni incident signalé en ce moment sur votre parcours, sur le réseau APRR que vous empruntez, seulement les zones de travaux. Donc à l'approche et dans la traversée de ces chantiers, conformez-vous bien aux limitations de vitesse en vigueur. Et puis on va parler de cette situation bien connue de tous et qui exaspère bon nombre de conducteurs. Il s'agit de ceux qui squattent la voie du milieu ou celle de gauche sans jamais se rabattre. Élise Valade.
6: Sur autoroute, on roule à droite. Rodolphe Cyr des autoroutes APRR.
7: Comme le stipule le code de la route, article R412-9, sur autoroute, on roule à droite, bien sûr, sans empiéter sur la bande d'arrêt d'urgence. Les autres voies, quel que soit leur nombre, ce sont des voies qui sont dédiées au dépassement. Sur une autoroute, par exemple, à trois voies, dès lors qu'on n'a personne sur la voie de droite, on n'a rien à faire sur la voie médiane ou sur la voie de gauche. On doit rouler sur la voie de droite, très clairement.
6: Rouler sans raison valable sur une autre voie que celle de droite sur autoroute est puni par l'amende de 35 euros prévue pour les contraventions de deuxième classe.
5: Louane pour la musique et juste après UB40, quelques bons souvenirs qui nous emmèneront jusqu'à 14h15. Notre prochain rendez-vous, nous ferons également un point météo. Louane avec son titre « À venir ».

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1: Et à 14h15, un agent autoroutier intervient à proximité des voies pour remettre en place un musoir au niveau de la sortie numéro 29 au sud de Mâcon. Pour vous qui roulez sur l'autoroute A6 en direction de Lyon, au niveau de cette bretelle de sortie numéro 29, le musoir, c'est ce morceau de plastique vert et blanc qui sépare l'autoroute de la bretelle de sortie, et le patrouilleur, donc agent d'autoroute, qui intervient en ce moment pour remettre tout cela en place. Ailleurs, pas d'autres grosses perturbations, le trafic s'écoule sans encombre cet après-midi sur le réseau APRR que vous empruntez.
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1: Et pour vous accompagner depuis ce matin, le beau temps avec seulement quelques petits nuages par endroit, mais qui sont tout à fait inoffensifs. Et pour la suite de cette journée, on écoute les prévisions préparées par Olivier Noël.
2: Cette journée de mardi reste exceptionnellement chaude pour la saison, avec toutefois un retour progressif de la pluie. Celle-ci va d'ailleurs s'accentuer les prochains jours. Mardi après-midi, les précipitations arrivent sous forme d'averses, voire d'orages sur la façade atlantique et surtout sur la Nouvelle-Aquitaine. Elles s'intensifient nettement en fin de journée et durant la nuit de mardi à mercredi, où l'on attend des cumuls importants en peu de temps. Elles se propagent dans le sud-est ainsi que dans le centre et en Bourgogne du Sud. La chaleur se maintient pourtant assez nettement sur le pays en journée, avec encore des températures de 25 à 28 degrés sur de nombreuses régions. Au plus fort de la journée, vous comptez 24 degrés à Paris, 25 à Lyon, Dijon, Grenoble et Chambéry, 26 à Clermont-Ferrand et à Pau, 27 à Bordeaux. Mercredi, une dépression va traverser le pays, engendrant de nombreuses pluies et orages sur presque toutes les régions. Les températures devraient nettement baisser, avec des maximales comprises entre 19 et 22 degrés.
1: Et restez avec nous dans quelques minutes, nous verrons que les autoroutes sont indispensables dans l'aviation. Nous irons à la rencontre d'un instructeur de vol qui nous expliquera comment il se sert des autoroutes pour se repérer en vol. Ce sera juste après la musique. Jérémy Frérot en concert en fin de semaine du côté d'Arcachon. Trois dates, jeudi, vendredi et samedi soir. Voici Jérémy Frérot.
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0: Et rappel d'une intervention à proximité des voies sur l'autoroute A6 en direction de Lyon, au niveau de la sortie numéro 29 au sud de Mâcon, juste au niveau de la bretelle de sortie, un ouvrier qui intervient, ouvrier autoroutier, pour remettre en place le musoir. C'est ce gros morceau de plastique vert et blanc qui sépare les voies de circulation de l'autoroute A6 et de cette sortie numéro 29. Ailleurs, pas d'autres difficultés. Cela se passe bien sur les grands axes du grand quart nord-est du pays, à 31 Beaune-Nancy ou encore à 36 Beaune-Mulhouse. On se retrouvera à 14h30 pour un nouveau point sur vos conditions de circulation. D'ici là, la playlist musicale qui nous proposera No Doubt ou encore Marvin Gaye. Et tout de suite, nous prenons un petit peu de hauteur avec les autoroutes qui permettent aussi à certains pilotes d'avion de se repérer plus facilement en vol. Reportage de Marie Morlot.
1: Pour vous, l'autoroute sert à partir.

0: coup pour nos élèves.
1: Alors, je crois que ces axes aussi ont d'autres atouts.
0: C'est aussi important de savoir qu'ils sont peu sensibles aux variations de saison, hiver comme été. Ils permettent de confirmer très rapidement leur position, si on se situe à droite, à gauche, à l'est, à l'ouest de ceci. Imaginons qu'un élève, nous sommes situés près de Dijon, souhaiterait aller vers Tours, par exemple.
1: Eh bien, justement, on ferait comment ?
0: Vers Tours, c'est un sens est-ouest. Dans ces cas-là, il n'y a pas d'autoroute qui va relier Dijon à Tours, mais on sait que de nombreuses autoroutes vont être croisées. Et donc, on apprend à l'élève à, en fonction de sa vitesse, estimer un temps de vol. Imaginons qu'il lui faut une demi-heure pour se retrouver vers l'autoroute A6, je crois, près d'Avallon. Et bien voilà, il va prendre son chronomètre, décoller de Dijon, voler une demi-heure. Il doit se retrouver perpendiculaire à l'autoroute A6, qui est facilement reconnaissable. L'autoroute a cette particularité d'être visible vraiment de très très loin. C'est un long bandeau qui est presque rassurant pour nos élèves, pour nos pilotes.
1: Et pas d'inquiétude, si un avion se retrouve en difficulté, il est très peu probable qu'il atterrisse devant vous. Ça, c'est plutôt dans les films.

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1: Et à 14h30, en vous souhaitant un bel après-midi, en espérant que tout se passe bien sur votre route depuis que vous êtes parti. Devant vous, pas d'accident ni incident signalé à 7h06. Ça se passe bien sur les axes que vous empruntez, sur le Grand Quart Nord-Est du pays, sur le réseau APRR. Seulement les zones de travaux qui sont en place. Et là, il faut respecter les vitesses limites à l'entrée et dans la traversée des zones de travaux. Et tout se passera bien donc sur votre parcours. À noter, côté ciel, ce temps parfaitement clément aujourd'hui, mais ça ne devrait pas durer. Les averses sont attendues dans le courant de la soirée, des averses à caractère orageux avant la nette dégradation annoncée pour demain avec un temps beaucoup plus maussade et une chute des températures. Allez, on poursuit avec les titres de France Info.
2: De nombreux manifestants dans les rues de Paris où le cortège vient de s'élancer, lycéens, étudiants, pancartes à la main aux côtés de parents, d'enseignants. Aussi dans les autres rassemblements depuis ce matin, 86 000 manifestants décomptés par le ministère de l'Intérieur, 260 000 selon la CGT, pour réclamer des moyens pour l'éducation. Cette mobilisation, elle appelle des suites du côté du personnel de l'éducation nationale, estime sur France Info Sophie Vénétitel, la secrétaire générale du SNES-FSU, le premier syndicat des enseignants dans le secondaire. À Metz, une enquête est ouverte après l'interpellation d'une jeune fille hier en marge de la mobilisation pour déterminer s'il y a eu agression sexuelle par un policier. C'est une info France Info. Il s'agit d'analyser une courte vidéo qui a été diffusée sur les réseaux sociaux. Les députés européens réclament de nouvelles règles pour la santé mentale au travail. Ils viennent d'adopter un rapport qui insiste en particulier sur le droit à la déconnexion. En Espagne, Pedro Sanchez va présenter de nouveaux décrets sur le logement avec l'espoir de les faire adopter avant les élections législatives anticipées que le Premier ministre espagnol a convoquées pour la fin novembre face au rejet de mesures par le Parlement en plein mouvement de protestation autour du logement. Le prix Nobel de physique récompense un chercheur belge, Francis Alzen, pour ses travaux sur les neutrinos de minuscules particules observés dans un laboratoire du pôle Sud pour mieux comprendre les origines de l'univers.
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1: Et avant de repartir en musique, en deux mots, la voiture en panne sur la 6 direction Lyon qui peut gêner légèrement le trafic lorsque vous empruntez la sortie numéro 24 pour Beaune. Donc attention, en bas de la descente du col de Bessin-en-Chaume lorsque vous empruntez cette sortie 24 pour Beaune. Allez, la musique pour vous accompagner. Voici Oria.

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1: Une voiture en panne cet après-midi sur le réseau APRR que vous empruntez. Elle vous concerne si vous êtes sur l'autoroute A6 en direction de Paris et que vous empruntez la sortie 24 pour Beaune en Côte d'Or. Attention donc dans cette bretelle de sortie. Voiture en panne en bordure des voies. Ailleurs, pas d'autres difficultés. Le trafic s'écoule sans encombre en ce mardi après-midi. On se retrouve à 14h45 pour un nouveau point sur vos conditions de circulation ou à tout moment, bien sûr, en cas d'urgence. Et puis, dans notre prochain rendez-vous de 14h45, il sera également question des travaux et des fermetures prévues pour la nuit prochaine. Si vous avez prévu de circuler cette nuit, il y aura des travaux et des fermetures du côté de Chalon-sur-Saône ainsi qu'en région lyonnaise. On y reviendra donc en détail. D'ici là, c'est la musique qui vous accompagne. À suivre dans quelques minutes Will Smith et tout de suite John Newman.

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1: À 14h45, une voiture en panne sur l'autoroute A6 dans le secteur de Beaune en Côte d'Or. Vous êtes concerné si vous roulez en direction de Paris et que vous empruntez la sortie numéro 24. C'est là, dans cette bretelle de sortie, qu'il peut y avoir une petite gêne au trafic. Ailleurs, pas d'autres difficultés. Le trafic s'écoule sans encombre sur le réseau APRR que vous empruntez sur le grand quart nord-est du pays. Une information carburant en région lyonnaise pour ceux qui roulent sur la 42 à l'approche de Lyon. Impossible de se ravitailler à la station Shell de Lyon-Dagneux. C'est une quinzaine de kilomètres avant d'arriver à Lyon. C'est la station totale de Lyon-Montluel qui est dans ce sens-là. Donc à l'approche de Lyon. Impossible de se ravitailler. Il n'y a plus aucun carburant disponible sur cette aire de service. On parle également de zones de travaux pour cette nuit. En région lyonnaise, il y a la rocade Est qui sera fermée en direction de Villefranche-sur-Saône et Paris, entre la bifurcation avec la 43, secteur de Saint-Priest, jusqu'à la bifurcation avec la 42. Fermeture donc cette nuit pour des travaux d'entretien sur cette rocade Est de Lyon. Et puis dans l'Ain, c'est la 404 qui sera fermée en direction de Yonnaz. À l'approche donc d'Oyonnax pour la rénovation de panneaux au-dessus de l'autoroute. Enfin, du côté de Chalon-sur-Saône, sur l'autoroute A6 en direction de Lyon, c'est la sortie 26 pour Chalon-Sud qui sera fermée.
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1: Restez avec nous dans quelques minutes. Nous prendrons la direction du sud-ouest pour aller visiter Mont-de-Marsan. Il n'y a pas que le rugby à découvrir dans cette ville. C'est ce que vous verrez juste après la musique. Voici Vianney.

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1: Un piéton aperçu à proximité des voies sur la 31 Nancy-Beaune en direction de Beaune et de Lyon. Entre Dijon et Nuit-Saint-Georges au kilomètre 25, c'est juste à hauteur de l'aire de service de Gevrey-Chambertin en Côte d'Or. Un piéton en bordure.

0: Des obstacles à signaler à l'instant, région lyonnaise, pour vous qui souhaitez entrer sur l'autoroute A42 en direction de Bourg-en-Bresse et de Genève. Depuis le diffuseur numéro 4 en provenance du parc de Miribel, en entrant sur la 42, donc attention, on nous signale des obstacles dans cette bretelle d'entrée. Ailleurs, c'est un piéton sur l'autoroute A31 Nancy-Beaune en direction de Beaune et de Lyon au kilomètre 25, juste avant l'aire de service de Gevrey-Chambertin en Côte d'Or entre Dijon et Nuits-Saint-Georges. Et on prend maintenant la direction du sud-ouest du pays à la découverte de la ville de Mont-de-Marsan en plein cœur des Landes. Reportage de Jérémy Esclavard.
1: On commence notre visite de la préfecture des Landes sur une passerelle surplombant une rivière en compagnie d'Arthur Lalanne de l'Office de tourisme de Mont-de-Marsan.
2: Au niveau du patrimoine à Mont-de-Marsan, vous avez un côté historique avec le donjon La Cataille, c'est un musée de la sculpture. Vous avez le parc Jean Rameau, c'est un parc avec des jardins japonais, des sculptures à découvrir et aussi les arènes qui peuvent se visiter tout au long de l'année.
1: Vous avez parlé de sculptures. Quand on arrive là, juste en face de l'Office de tourisme, au niveau du pont, il y a aussi des sculptures.
2: Vous avez notamment une sculpture, c'est la plongeuse, puisqu'elle plonge au niveau du Midou. Mont-de-Marsan est réputé pour les sculptures grâce à deux sculpteurs montois, Charles Despiaux et Robert Véric.
1: Le Midou, c'est la rivière qui passe là, juste en dessous de nous.
2: C'est ça. Et derrière l'office, vous avez une autre rivière qui est la Douze et qui vont former la Midouze juste après nous.
1: Quand on se promène un peu dans Mont-de-Marsan, on voit certains vieux bâtiments. C'est l'époque Moyen-Âge ou ça n'a rien à voir?
2: Oui, c'est ça. Mont-de-Marsan a été fondé au XIIe siècle. Il reste quelques vestiges avec de la pierre coquillère. C'est la pierre dans laquelle on peut voir des fossiles de coquillages et qui proviennent de carrières juste à proximité de Mont-de-Marsan, aux alentours. Parmi ces les deux maisons romanes de la rue Maubec. Et après, vous avez le donjon La Cataille qui fait partie des grosses fortifications de la ville. Et vous avez les remparts également, une partie des remparts qui datent du Moyen-Âge.
1: La découverte de la ville continue. On quitte la passerelle et la rivière du Midou pour parler d'un monument emblématique de Mont-de-Marsan, à savoir les arènes. Elles ont été construites en 1889 et agrandies en 1933. Arthur Lalanne.
2: Vous aviez des arènes au niveau de la place Saint-Roch, des arènes en bois, démontées et montées chaque année pour les fêtes. Mais depuis 1889, il y a des arènes en dur, puisque les arènes avaient été incendiées. Et donc là, vous avez 7200 places.
1: Quand on pense arènes et Mont-de-Marsan, on a tendance à penser à Interville.
2: Tout à fait. Mont-de-Marsan a gagné 3 fois Interville. Et lorsque Mont-de-Marsan recevait, c'était bien évidemment dans ses arènes. Et après, il y a aussi d'autres animations. Vous aviez un festival punk en 1976 et 77, ou des meetings politiques à la fin des années 70-80.
1: Dans les Landes, la ville de Mont-de-Marsan est accessible depuis la sortie numéro 4 de l'autoroute A65.

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1: Et bel après-midi à tous, bienvenue à ceux qui nous rejoignent les 15h.
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1: On part sur l'autoroute A31 où un piéton a été aperçu à proximité des voies sur cette autoroute A31 en direction de Beaune et de Lyon, juste avant l'aire de service de Gevrey-Chambertin en Côte d'Or. On est entre Dijon et Nuits-Saint-Georges. Les services de sécurité sont dépêchés sur place. Et puis ensuite, c'est en région lyonnaise qu'il y a des obstacles qui peuvent gêner le passage. Si vous souhaitez entrer sur l'autoroute A42 depuis le diffuseur 4 du parc de Miribel-Jonave, en accédant à l'A42 direction Bourg-en-Bresse, et c'est là, dans cette bretelle d'entrée, qu'on nous signale des obstacles. Et puis, dans ce même secteur de l'autoroute A42, j'en profite pour rappeler cette info carburant, avec la station Total de l'aire de service de Lyon-Mont-Luel qui ne distribue plus aucun carburant cet après-midi. Sur la 42 en direction de Lyon, c'est une quinzaine de kilomètres donc avant d'accéder au boulevard périphérique lyonnais. Ailleurs, sur les autres axes, pas d'autres difficultés, c'est fluide. Par exemple, sur l'autoroute A36 Beaune-Mulhouse ou encore sur l'autoroute A39 dans la traversée du Jura. Que se passe-t-il aujourd'hui en France et dans le monde? Voici les titres de France Info.
2: Le fil info à 3h moins 10, Virginie Lebrun et les organisations lycéennes et étudiantes qui appellent à une nouvelle journée d'action jeudi.
3: Oui, à poursuivre notamment le mouvement de blocage des lycées. Selon la FAGE, première organisation étudiante, le mouvement continuera tant qu'il n'y aura pas de réponse du gouvernement aux 10 revendications communes énoncées. Aujourd'hui, plusieurs dizaines de milliers de personnes manifestent déjà pour réclamer des moyens pour l'école, des lycéens, des parents, des profs, des syndicalistes. Les autorités ont comptabilisé 86 000 personnes dans les cortèges ce matin. La CGT parle de 260 000 manifestants à la mi-journée. La manifestation parisienne est en cours cet après-midi. Le Premier ministre Sébastien Lecornu répondra, lui, à partir de 15h à l'Assemblée, à une première question sur ce mouvement lycéen dont la gestion par les forces de sécurité est dénoncée par la gauche. À Metz, une enquête est ouverte sur les conditions d'interpellation d'une jeune fille par un policier. Selon le procureur, les investigations sont destinées à établir l'existence ou non d'actes relevant d'une agression sexuelle sur mineurs. Une première depuis 1945 en Allemagne, le parti d'extrême droite AfD accède à la présidence d'un parlement régional, celui de Saxe-Anhalt. Et puis le château de Versailles est contraint de fermer ses portes aujourd'hui après une coupure d'électricité qui touche le département des Yvelines. Les jardins, eux, restent ouverts.
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1: Et le temps de ce bulletin d'info, quelques précisions concernant le véhicule arrêté sur l'autoroute A31. On signalait un piéton en direction de Beaune et de Lyon. Il y a également le véhicule en panne qui, lui, est en direction de Nancy au kilomètre 25 et juste après l'aire de service de Gevrey-Chambertin en Côte d'Or. Donc attention dans les deux sens. Et il y a un des passagers du véhicule qui, visiblement, cherche à rejoindre l'aire de service de Gevrey-Chambertin à pied. Et puis, des nouvelles également en provenance de la région lyonnaise où je signalais des obstacles dans la bretelle d'entrée du parc de Miribel. On est sur l'A42 au nord-est de Lyon. Un patrouilleur sur place en ce moment qui intervient pour ramasser les obstacles dans cette bretelle d'entrée du diffuseur 4 du parc de Miribel-Jonage. Allez, on se retrouve dans les toutes prochaines minutes pour un nouveau point sur vos conditions de circulation. Et pour vous accompagner cet après-midi, voici Taylor Swift.

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1: Sur la 42, en quittant Lyon, direction Bourg-en-Bresse et Genève, vous passez la barrière de péage de Bénou, une dizaine de kilomètres après Lyon. Une voie est passée au rouge, croix rouge, au niveau d'une cabine d'une voie de péage, en raison d'obstacles sur la chaussée.

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2: Du côté de Lyon, il y avait des obstacles tout à l'heure dans une bretelle d'entrée du diffuseur 4 pour le parc de Miribel-Veneuve en provenance du parc. Les obstacles ont maintenant été ramassés. Maintenant, dans ce même secteur, c'est toujours sur la 42. C'est en direction de Bourg-en-Bresse et de Genève qu'il y a des obstacles au niveau de la barrière de péage de Bénaud. La voie de péage concernée a été fermée, donc Croix-Rouge au-dessus, vous passez de part et d'autre. Et fin d'alerte également concernant la 31 où un piéton était signalé tout à l'heure. Il a rejoint son véhicule en direction de Nancy, juste après l'aire de Gevrey-Chambertin. Les services de sécurité sont sur place. Le fourgon s'apprête à repartir ailleurs sur les autres axes que vous empruntez cet après-midi. Pas de difficultés, c'est fluide. Par exemple, sur l'autoroute A5, entre Paris et Langres, et en passant par 3, trafic fluide sur cet itinéraire. Tout comme sur l'A36 entre Beaune et Mulhouse.

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2: Signaler à l'instant des obstacles sur l'A31 Nancy-Beaune en direction de Beaune et de Lyon, des plaques de placo-plâtre, particulièrement sur la partie gauche de la chaussée au kilomètre 63. Sur cette autoroute A31 en direction de Beaune et de Lyon, kilomètre 63. C'est entre Langres en Haute-Marne et Dijon, un peu après la sortie numéro 5. Ailleurs, c'est sur l'autoroute A39 qu'une voiture est en cours d'évacuation. A39 en direction de Dijon au kilomètre 133. C'est peu après avoir quitté l'autoroute A40 et le secteur de Bourg-en-Bresse, lorsque vous vous engagez donc sur cette autoroute A39 en direction du nord. Au kilomètre 133, un dépanneur intervient pour évacuer cette voiture en panne sur bande d'arrêt d'urgence. Ailleurs, pas d'autres difficultés, cela se passe bien, notamment en région lyonnaise.
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2: Côté ciel, ça se passe bien également depuis ce matin avec le grand beau temps et des températures très agréables. Mais ça ne devrait pas durer, on écoute les prévisions préparées par Olivier Noël.
3: Cette journée de mardi reste exceptionnellement chaude pour la saison, avec toutefois un retour progressif de la pluie. Celle-ci va d'ailleurs s'accentuer les prochains jours. Mardi après-midi, les précipitations arrivent sous forme d'averses, voire d'orages, sur la façade atlantique et surtout sur la Nouvelle-Aquitaine. Elles s'intensifient nettement en fin de journée et durant la nuit de mardi à mercredi, où l'on attend des cumuls importants en peu de temps. Elles se propagent dans le sud-est ainsi que dans le centre et en Bourgogne du Sud. La chaleur se maintient pourtant assez nettement sur le pays en journée, avec encore des températures de 25 à 28 degrés sur de nombreuses régions. Au plus fort de la journée, vous comptez 24 degrés à Paris, 25 à Lyon, Dijon, Grenoble et Chambéry, 26 à Clermont-Ferrand et à Pau, 27 à Bordeaux. Mercredi, une dépression va traverser le pays, engendrant de nombreuses pluies et orages sur presque toutes les régions. Les températures devraient nettement baisser avec des maximales comprises entre 19 et 22 degrés.
2: Allez, restez avec nous dans quelques minutes. Nous verrons comment bien vérifier l'état de ses pneus avant de prendre la route. Et ce sera juste après la musique. Voici Jungeli.

0: Rappel des obstacles sur l'autoroute A31, l'accès Nancy-Beaune en direction de Beaune et de Lyon. Il s'agit de plaques de placo-plâtre, kilomètre 63. On est entre Langres en Haute-Marne et Dijon en Côte d'Or, un peu après la sortie numéro 5. Attention, on nous signale ces plaques de placo, particulièrement sur la partie gauche de la chaussée. Mais avec le trafic, il peut y en avoir un petit peu partout. Donc les services de sécurité se rendent sur place pour procéder aux opérations de nettoyage. Je rappelle également l'évacuation de cette voiture. C'est en cours sur l'A39 en direction de Dijon, kilomètre 133, peu après avoir quitté l'autoroute A40 et le secteur de Bourg-en-Bresse. On se retrouvera à 15h30 pour un nouveau point sur vos conditions de circulation. Ce sera également l'occasion de retrouver les titres de France Info. D'ici là, il y aura la musique avec quelques bons souvenirs à suivre, Coldplay ou encore Fool's Garden. Mais tout de suite, on s'intéresse à nos pneus et que faut-il faire pour être certain d'avoir des pneus en bon état sur son véhicule. Raphaël Giudicelli s'est rendu chez un spécialiste pour obtenir les réponses à ces questions.
1: Avant de partir en vacances, c'est important de bien vérifier l'état de sa voiture et en particulier les pneumatiques pour éviter les crevaisons ou les sorties de route. Je suis avec Sébastien Vattier, responsable pédagogique pour Centaure Grand Est. Bonjour Sébastien.
2: Bonjour.
1: Pouvez-vous nous dire quelles sont les précautions à prendre avant de prendre la route au niveau des pneus? Comment on peut savoir si nos pneus sont usés?
2: Alors, les précautions à prendre, c'est d'abord vérifier l'état général des pneumatiques, notamment des flancs, s'assurer qu'il n'y ait pas de coupure, pas d'hernie. Et puis ensuite, au niveau de l'usure, on a sur les pneus des témoins d'usure classiques. Alors, on appelle ça témoins d'usure.

0: connaître les conséquences.
1: Alors, si le pneu n'est pas assez gonflé, on estime qu'à partir du moment où on a un quart de la pression en moins par rapport à la pression idéale, on commence à prendre le risque d'éclatement. Donc, on rentre dans une phase de risque d'éclatement. Pour ce qui est de la surpression, alors tout dépend de la valeur, mais si c'est quelques dixièmes de bar en plus, 0,2, 0,3, 0,4, on n'a pas de risque de lier d'éclatement. Mais par contre, on pourrait avoir des problèmes d'inconfort, une voiture qui serait plus raide.
0: Merci Sébastien pour toutes ces précisions.
1: Eh ben, merci à vous et bonne route à tous les auditeurs d'Autoroute Info.

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1: Et bienvenue à ceux qui nous rejoignent à 15h30, en espérant que votre voyage se déroule bien depuis que vous êtes partis. Devant vous, quelques raisons d'être prudent. Tout d'abord, en région lyonnaise, pour ceux qui sont sur l'autoroute A6 et qui vont bifurquer sur l'autoroute A89 en direction de Clermont-Ferrand. On nous a signalé des obstacles sur les voies au kilomètre 539. C'est juste avant la sortie numéro 39 pour Lausanne dans le département du Rhône. Donc voilà pour cet incident sur l'autoroute A89. Et puis ces obstacles également, des morceaux de placoplâtre sur l'autoroute A31 Nancy-Beaune en direction de Beaune et de Lyon au kilomètre 63. Là on est entre Langres en Haute-Marne et Dijon en Côte d'Or, un petit peu après la sortie numéro 5. Plaque de placo particulièrement sur la partie gauche de la chaussée. Les services de sécurité sont dépêchés sur place. Sur les autres itinéraires, ça se passe bien, notamment autour de Lyon. Pas de difficultés en ce moment en région lyonnaise. L'actu nationale et internationale, c'est avec les titres de France Info.
2: Arrivé, Sébastien Lecornu, on l'entendait en direct sur France Info, qui dénonce une classe politique lâche qui organise le chaos.
3: Le Premier ministre à l'Assemblée nationale cet après-midi, il déclare accueillir les manifestations d'aujourd'hui avec soulagement, au contraire des blocages de ces derniers jours, marqués selon lui par des épisodes de violence qu'il condamne. 4800 manifestants aujourd'hui à Marseille, 8700 à Bordeaux, 20 000 à Lyon, ce sont les chiffres du ministère de l'Intérieur. Le cortège parisien est en marche. C'est cette journée que choisit Fabien Roussel pour présenter le volet de son programme présidentiel dédié à la jeunesse. Le communiste prévoit 90 000 créations de postes d'enseignants d'ici 2031 et 25 milliards d'euros dédiés à la rénovation des collèges et lycées. Il dit vouloir par ailleurs supprimer les dispositifs Parcoursup et Mon Master. Deux navires commerciaux frappés ce matin par des drones en mer Noire au large de la Bulgarie. L'un des bateaux a coulé et son équipage bulgare est porté disparu. Ursula von der Leyen, la présidente de la Commission européenne, parle d'attaque inacceptable et hautement préoccupante. Et puis un nouveau titre sur le circuit principal pour Novak Djokovic, le 102e de sa carrière. Le tennisman serbe a remporté aujourd'hui à 39 ans le tournoi de Pékin, joueur le plus âgé sacré dans un tournoi depuis un demi-siècle. Mais le record du nombre de sacres reste pour l'américain Jimmy Connors avec 109 titres décrochés au 20e siècle.
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1: Et le temps de ce bulletin d'info, une nouvelle en provenance de l'autoroute A6 où un véhicule est en panne tractant un van avec un cheval à bord. On est sur l'autoroute A6 en direction de Paris au kilomètre 407, c'est-à-dire au nord de Villefranche-sur-Saône et même un peu après la sortie 30 de Belleville. Vous êtes particulièrement concerné si vous vous arrêtez sur l'aire de service de Taponas, car c'est au moment de repartir, en quittant cette aire de service, que le convoi est en panne sur la bretelle de sortie. La musique pour vous accompagner. Voici Teddy Bear et on se retrouve juste après pour un nouveau point sur vos conditions de circulation.
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On part tout de suite sur l'autoroute A6 où un poids lourd est en panne sur bande d'arrêt d'urgence, mais c'est juste en bordure des voies, donc n'hésitez pas à serrer sur les deux voies de gauche pour respecter le corridor de sécurité. Sur l'autoroute A6 en direction de Lyon au kilomètre 316, c'est entre Beaune et Chalon-sur-Saône. Plus au nord, sur l'A31, des morceaux de plaque au plâtre. Sur l'A31, en direction du sud, au kilomètre 63. C'est entre Langres et Dijon, après la sortie numéro 5. Et puis en région lyonnaise, pour ceux qui sont sur l'A6 à l'approche du tunnel de Fourvière et qui bifurquent sur l'A89 en direction de Clermont. Là, sur l'A89, attention aux obstacles signalés juste avant la sortie numéro 39.

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1: Et à 15h45, on part sur l'autoroute A39 entre Bourg-en-Bresse et Dijon. En direction de Dijon, une voiture en panne était en cours d'évacuation. C'est maintenant chose faite, plus de danger entre Bourg-en-Bresse et Lons-le-Saunier. Mais un peu plus loin, au kilomètre 85, et là on est après la sortie numéro 8 de Lons-le-Saunier dans le Jura. Un poids lourd victime d'une crevaison est arrêté sur bande d'arrêt d'urgence, mais tout proche des voies. Et le conducteur doit changer sa roue côté circulation, donc serré sur la voie de gauche pour respecter le corridor de sécurité. Un patrouilleur se rend sur place. Et puis sur l'autoroute A89, là on est en région lyonnaise pour ceux qui arrivent à Lyon par le nord sur la 6 et qui bifurquent sur cette autoroute A89 en direction de Clermont-Ferrand. Il y a un camping-car en panne, le dépanneur sur place, mais je vois qu'il quitte les lieux à l'instant même. Reste le patrouilleur sur bande d'arrêt d'urgence. On est juste avant la sortie numéro 39 pour Lausanne. Lausanne dans le département du Rhône, hein, à proximité de cette autoroute A89. Allez, on parle maintenant de zones de travaux. Si vous avez prévu de circuler la nuit prochaine, il y aura une fermeture en Saône-et-Loire de la sortie numéro 26 pour Chalon-Sud. Fermeture en direction de Lyon, en sortie, mais aussi en entrée. Et puis du côté de Lyon, c'est la Rocade Est qui sera fermée en direction de Villefranche-sur-Saône et de Paris, en direction du Nord, depuis la bifurcation avec l'A43, secteur de Saint-Priest, jusqu'à la bifurcation avec l'A42, juste après le Groupama Stadium. Donc fermeture de cette rocade est lyonnaise pour des travaux de réfection de la chaussée effectués par la métropole de Lyon.
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1: Et restez avec nous dans quelques minutes, nous irons en randonnée à la découverte de la faune et de la flore en compagnie d'un accompagnateur en montagne et nous serons sur les hauteurs de Saint-Gervais en Haute-Savoie. Ce sera juste après Christophe Maé.

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1: Direction l'autoroute A5 où des débris de pneus sont signalés sur les voies de circulation en direction de Langres, Nancy et Dijon au kilomètre 63. C'est juste avant la bifurcation avec l'autoroute A19. On est là dans le secteur de Sens dans le département de l'Yonne. Débris de pneus sur cette autoroute A5. Sur l'autoroute A39, un poids lourd victime d'une crevaison. Donc là aussi, il peut y avoir des débris de pneus en direction de Dijon, kilomètre 85. Le poids lourd, lui, est à l'arrêt sur la bande d'arrêt d'urgence, mais juste en bordure des voies. Donc attention, c'est après la sortie numéro 9, sortie 8 de Lons-le-Saunier dans le département du Jura. En région lyonnaise, je rappelle cette information carburant qui vous concerne lorsque vous arrivez à Lyon par l'autoroute A42. La station totale de Lyon-Montluel ne distribue plus aucun carburant. C'est une quinzaine de kilomètres avant d'arriver sur le boulevard périphérique lyonnais. À 16h, nouvelle tranche d'information avec derrière ce micro pour vous accompagner Vivien Topa. Mais tout de suite, je vous emmène du côté de Saint-Gervais-Mont-Blanc avec la compagnie des guides qui propose des sorties avec des accompagnateurs en montagne. Franck Pellissier a testé pour nous.
2: Bonjour, moi c'est Guillaume Borga. Je suis accompagnateur à la compagnie des guides de Saint-Gervais-les-Contamines. Et aujourd'hui, je vais te proposer une petite rando bien sympathique sur notre territoire.
3: Ok, bon on y va.
2: Allez, on est parti.
3: On part pour combien de temps?
2: Là, on va partir pour une virée de 2h30, 3h, en sachant qu'on va faire des pauses et qu'on va prendre le temps aussi de profiter du paysage.
3: Voilà Guillaume, on retrouve un peu l'environnement de la montagne avec les cloches, les grillons.
2: Ouais, exactement ça. C'est ce qui est magnifique dans ces alpages, c'est qu'on a vraiment un cadre idyllique, on a la nature sauvage. Comme tu peux l'entendre, c'est assez calme. On est vraiment préservé de toutes ces pollutions sonores qu'on peut avoir en ville ou même plus bas dans la vallée.
3: Alors ça, typiquement, c'est une rando que j'aurais pu choisir de faire tout seul. Quel est l'intérêt pour un vacancier, par exemple, de s'adjoindre les services d'un accompagnateur en montagne?
2: Eh bien, comme tu le dis, effectivement, cette rando, tu pourrais la faire tout seul. Il y a tous les outils techniques aujourd'hui qui te permettent de le faire. On marche sur un sentier qui est facile. Par contre, l'accompagnateur, il va pouvoir t'amener toute une complémentarité sur la faune, la flore, le paysage, l'histoire du lieu. Et ça, c'est quelque chose que tu auras du mal à trouver dans des bouquins.
3: Il y a aussi une question peut-être de sécurité.
2: Alors oui, effectivement, la fonction de l'accompagnateur, c'est aussi d'assurer la sécurité de ses clients, du groupe. Et en montagne, le temps peut changer très vite. On peut avoir certaines particularités qu'un novice ne verra pas forcément. Et l'accompagnateur, effectivement, il surveille tout ça tout au long de la randonnée.
3: Alors je t'interromps parce que là, on arrive... C'est le petit resto d'altitude dont tu m'as parlé?
2: Exactement, le petit Riquet.
3: On va se faire une petite tarte à la myrtille.
2: Tarte à la myrtille, petit café ou autre chose. La petite récompense, c'est ce magnifique panorama sur le Mont Blanc qui s'est dégagé pendant qu'on montait. Tu peux voir l'aiguille du Goûter, puis le sommet du Mont Blanc qu'on distingue tout là-haut.
4: Et pour s'adjoindre les services de Guillaume ou d'un autre accompagnateur en montagne, contactez la compagnie des guides de Saint-Gervais-Mont-Blanc.

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1: 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Excellent après-midi à tous, il est 16h.
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1: J'espère que votre trajet cet après-midi se déroule bien. On va aller regarder la situation. En fait, on a trois poids lourds en panne. Pas de gros gêne à la circulation, mais il faut rester prudent lorsque des véhicules sont arrêtés. Il s'agit de crevaison. Alors, on a un poids lourd déjà sur la 5 dans Lyon en panne et des débris de pneus sur la chaussée dans les environs de la 5 direction Nancy, kilomètre 63. On a un tout petit peu avant la bifurcation avec la 19. Un patrouilleur va intervenir. Il sera amené à traverser les voies de circulation. Dans le Jura, il y a sur la 39 direction Dijon un poids lourd qui est en panne. Un patrouilleur est arrivé sur place et pour sécuriser le changement de roue de ce poids lourd sur la 39 direction Dijon, kilomètre 85, eh bien, la voie de droite est désormais neutralisée. On est kilomètre 85 un peu après Lons-le-Saunier, Montmoreau, la sortie numéro 8. Et puis on a une situation similaire du côté de l'Ain sur la 42 avec un poids lourd en panne direction Genève, kilomètre 19. Celui-ci est après Ballan, Dagneux, la sortie 6. Un patrouilleur est en route. Partout ailleurs, ça se passe plutôt bien. La circulation s'écoule correctement. Pas de grosses difficultés pour l'instant du côté de Paris ou encore de Lyon. On va surveiller le début de l'heure de pointe. Et puis, je regarde du côté du radar météo. Eh bien, le temps est sec pour l'instant parce que ça va se gâter dans la soirée. Un point sur l'actualité générale avec France Info.
2: 48, le chef du gouvernement qui accuse la gauche radicale d'avoir, je cite, le projet politique de bordéliser le pays avant la présidentielle.
3: Sébastien Lecornu dénonce à l'Assemblée l'ultra-violence qui a frappé aux portes des lycées. Sa banalisation est inacceptable, dit-il. Le Premier ministre annonce la suspension des cours jeudi et vendredi pour permettre un temps de démocratie dans les lycées, alors que les organisations lycéennes et étudiantes avaient déjà appelé à poursuivre le blocus des lycées. En marge de ce mouvement, une enquête est ouverte à Metz sur les conditions d'interpellation d'une jeune fille par un policier. Selon le procureur, les investigations sont destinées à établir l'existence ou non d'actes relevant d'une agression sexuelle sur mineurs. C'est une première depuis 1945 en Allemagne. Le parti d'extrême droite AFD accède à la présidence d'un parlement régional en Saxe-Anhalt. Et puis le prix Nobel de physique revient au Belge Francis Alzem pour ses travaux sur les neutrinos, des particules décrites par les scientifiques comme possédant leur propre cap d'invisibilité. Elles traversent les murs, les planètes et même notre corps par milliards chaque seconde sans laisser de traces et le lauréat a imaginé un piège pour les détecter.
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1: Et on voyage avec celle qui sera en concert, en tournée dans toute la France au début 2027. Elle passera notamment le 14 janvier à Dijon. C'est Adèle Castillon, Été avec toi sur Autoroute Info.

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1: Actuellement, nous avons des poids lourds en panne sur la 5, la 39 ou la 42. Chaque fois, ils sont sur la bande d'arrêt d'urgence. Mais si vous arrivez à côté de ces véhicules, eh bien, vous laissez un corridor de sécurité. Vous laissez la voie de droite libre et vous vous déportez sur la voie de gauche. Une fois que vous avez dépassé les véhicules arrêtés, vous pourrez vous rabattre. Voilà, sinon ça se passe bien hein, actuellement. Pas de grosses difficultés. La circulation s'écoule convenablement. Lily Allen débarque dans les prochaines minutes. 22 et tout de suite, c'est Texas avec un titre que j'adore, Black Eyed Boy, sur Autoroute Info.

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1: Il est 16h15, nous allons tout de suite dans le territoire de Belfort puisqu'un patrouilleur vient d'arriver sur l'A36 et va traverser les voies pour récupérer les sangles d'un poids lourd tombé sur la voie du milieu de l'A36 direction Mulhouse. Ça se passe kilomètre 42, on est après la sortie numéro 10, Grand Charmont et Technoland. Je compte sur vous pour réduire votre allure. Autre difficulté, il s'agit de poids lourds en panne. On en a sur plusieurs axes. Dans Lyon déjà, sur l'A5 direction Nancy, kilomètre 63, juste avant la jonction avec l'A19, il y a un poids lourd en panne et des débris de pneus. Sur l'A39 dans le Jura, direction Dijon, kilomètre 85, on a un poids lourd en panne. Il est en train de changer sa roue hein, suite à une crevaison côté circulation. Donc le patrouilleur est sur place. C'est après la sortie numéro 8 de Lons-le-Saunier sur l'A39 direction Dijon. Et au niveau du kilomètre 85, la voie de droite est neutralisée pour sécuriser l'intervention. Autre poids lourd en panne sur la 42 direction Genève, kilomètre 19, on est dans le département de l'Ain, juste après la sortie 6 de Ballan-Dagneux. Je regarde la situation en Ile-de-France, le trafic augmente à la fin de l'autoroute A5A, on a un bouchon qui s'est formé et désormais vous perdez quelques minutes pour pouvoir accéder à la francilienne. On pourrait dire que c'est le début de l'heure de pointe du côté de Paris. À Lyon, le trafic est un tout petit peu dense à l'entrée du tunnel sous Fourvière à la fin de l'A6, mais pour l'instant à Lyon, ça se passe convenablement.
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1: Si vous aimez le soleil et les températures actuelles, profitez-en car demain ça s'écroule. Pour l'instant, c'est du beau temps. 24 à Paris, 25 à Auxerre. On a du 25 sur Mâcon, 26 même du côté de Lyon, 23 à Nancy. Et voici les prévisions pour la suite. Elles vous sont présentées par Olivier Noël.
2: Cette journée de mardi reste exceptionnellement chaude pour la saison, avec toutefois un retour progressif de la pluie. Celle-ci va d'ailleurs s'accentuer les prochains jours. Mardi après-midi, les précipitations arrivent sous forme d'averses, voire d'orages sur la façade atlantique et surtout sur la Nouvelle-Aquitaine. Elles s'intensifient nettement en fin de journée et durant la nuit de mardi à mercredi, où l'on attend des cumuls importants en peu de temps. Elles se propagent dans le sud-est ainsi que dans le centre et en Bourgogne du Sud. La chaleur se maintient pourtant assez nettement sur le pays en journée, avec encore des températures de 25 à 28 degrés sur de nombreuses régions. Au plus fort de la journée, vous comptez 24 degrés à Paris, 25 à Lyon, Dijon, Grenoble et Chambéry, 26 à Clermont-Ferrand et à Pau, 27 à Bordeaux. Mercredi, une dépression va traverser le pays, engendrant de nombreuses pluies et orages sur presque toutes les régions. Les températures devraient nettement baisser avec des maximales comprises entre 19 et 22 degrés.
1: Dans quelques minutes, nous assisterons à un contrôle des services des douanes. Et l'innovation est au rendez-vous pour optimiser les contrôles des poids lourds. Vous l'entendrez, ce sera juste après Bruno Mars, On My Soul, sur Autoroute Info.

0: Un obstacle vient d'être signalé dans le département de l'Yonne sur la chaussée de l'autoroute A6. Apparemment, c'est un objet plutôt de grosse dimension qui serait sur la voie de droite. Donc soyez très prudents. Un patrouilleur est envoyé sur place sur la 6 direction Lyon, kilomètre 188 après la sortie 20 de Tonnerre. Vous avez plusieurs aires de service et de repos. Après la 3e, l'aire de la Couée, 1 km après, c'est là que l'obstacle serait sur les voies. Attention à bien l'éviter. Un patrouilleur se rend sur place. Une fois sur place, il traversera les voies. Je compte là aussi sur vous pour adapter votre conduite. Et nous partons maintenant dans l'est de la France sur la 36 pour assister à un contrôle de poids lourd. Notre journaliste Xavier Ferrand est accompagné d'un agent des douanes.
1: Il est 9h du matin, on est sur une aire de repos de l'autoroute A36. Il y a un poids lourd avec un gigantesque bras. Vous êtes chef divisionnaire des douanes dans la région. Il se passe quoi sur cette aire ce matin?
2: Nous sommes sur l'aire du bois de Frachères, en contrôle avec les motards et la brigade de Besançon et les agents de la brigade SMS de Paris qui viennent installer le camion SMS.
1: C'est le grand camion avec le bras là.
2: Voilà, exactement. Donc les collègues ciblent des camions sur l'autoroute, les rabattent sur l'air.
1: Alors on vient de je suis à bord là d'une voiture des douanes, on est sur l'autoroute A36. Gilles, vous venez d'appuyer sur un écran là. J'ai pas le même dans ma voiture à moi. Vous avez fait quoi?
3: J'ai mis le deux tons, j'ai mis les bleus. Voilà, j'ai regardé le chauffeur pour lui indiquer de nous suivre. Et j'ai également indiqué donc sur un panneau défilant, douane suivez-nous pour pouvoir le ramener en toute sécurité sur l'aire de contrôle.
4: Un polonais, Golf, Mike, 63, Mike. Il nous fait un Espagne-Kazakhstan. Il transporte des graines de tournesol.
1: Maintenant que le camion a été intercepté, on va monter à bord du camion qui scanne.
5: Bonjour.
1: Bonjour. Il y a deux agents à bord du camion là qui va scanner le poids lourd.
6: On a une en direct, on a le scan du véhicule qui est sous le bras et l'ordinateur va commencer à nous renvoyer l'image. Et en fonction de cette image, c'est un peu comme un bagage X à l'aéroport. On va pouvoir travailler dessus en fonction de la densité, l'organique, le matériel, etc., etc. C'est du tabac, par exemple, c'est souvent des cartouches, des choses comme ça. Donc à ce moment-là, on aura vraiment la forme des cartouches de cigarettes. Si on tombe sur de la résine de cannabis, par exemple, elle sera beaucoup plus dense que de l'herbe. Donc on verra des parties sombres.
1: Merci beaucoup, messieurs. Voilà, on est ressorti du camion et on va les laisser travailler tout au long de cette journée, donc pour une quarantaine de poids lourds qui seront contrôlés sur cette route entre l'Espagne et l'Allemagne.

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1: Il est 16h30, on prend la direction de Lyon avec deux événements. Le premier, c'est la présence d'un obstacle sur l'A6 direction Lyon, kilomètre 188, après la sortie numéro 20 de Tonnerre. C'est un objet de grande dimension qui a été signalé sur la voie de droite. Il serait un kilomètre après l'aire de la Coué. Adaptez votre vitesse, il va y avoir une intervention sur les voies d'un agent ou d'un patrouilleur autoroutier. Sur l'A5, direction Nancy, toujours dans le département de Lyon, un fourgon est en panne kilomètre 63, il y aurait des débris de pneus suite à une crevaison. On est à peu près au niveau de l'échangeur avec l'autoroute A19. Un dépanneur est en route. Autre véhicule en panne en raison d'une crevaison, c'est un poids lourd dans le Jura sur l'A39 en direction de Dijon au kilomètre 85. Le poids lourd est stationné sur la bande d'arrêt d'urgence, mais comme il change sa roue côté circulation, le patrouilleur sur place a neutralisé la voie de droite. Donc vous ne roulez que sur la voie de gauche. On est après Lons-le-Saunier, sortie 8 de l'A39 en direction de Dijon. Et puis sur l'A42, un poids lourd est en panne sur la bande d'arrêt d'urgence, direction Genève, kilomètre 19, c'est après la sortie 6 de Ballon d'Agneux. Un patrouilleur est sur place, un dépanneur va arriver. Ça se passe sur la bande d'arrêt d'urgence, alors il faut respecter le corridor de sécurité et en passant à côté des véhicules à l'arrêt, eh bien vous vous mettez sur la voie du milieu ou la voie de gauche. C'est un secteur à trois voies de circulation, vous laissez surtout la voie de droite libre. Une fois dépassé, vous pouvez vous rabattre. Du côté de Paris et de Lyon, début de l'heure de pointe, on observe un trafic en augmentation sur la francilienne qui remonte un peu sur l'A5A. Et puis il y a également un trafic qui se charge à la fin de l'autoroute A6 à Lyon lorsqu'elle devient la métropolitaine 6, la M6. Avant le tunnel sous Fourvière, un kilomètre environ de bouchon, 5 minutes de plus que d'habitude. L'actualité en bref, tout de suite avec France Info.
2: Mélanie Delaunay, les organisateurs revendiquent 450 000 manifestants à travers la France.
3: Dont 100 000 à Paris, c'est le chiffre donné par l'intersyndicale de la jeunesse cet après-midi, l'Union syndicale lycéenne et l'Union étudiante, notamment à l'origine de cette journée de mobilisation. Pas de chiffre pour l'heure du ministère de l'Intérieur qui a décompté 86 000 participants dans les cortèges organisés ce matin. Les manifestations se poursuivent donc cet après-midi à Paris, notamment avec quelques tensions. Sébastien Lecornu annonce que les cours seront suspendus dans les lycées en fin de semaine pour organiser un temps de démocratie interne, explique le Premier ministre. Il promet aussi de corriger ce qu'il peut l'être sur Parcoursup. C'est l'une des revendications que les lycéens font entendre dans la rue en ce moment. Dans le Val-d'Oise, un policier en garde à vue dans l'enquête sur la blessure au visage d'un adolescent à Saint-Ouen-l'Aumône. Il a été atteint par un tir de lanceur de grenades lacrymogènes la semaine dernière en marge de cette mobilisation des lycéens. Les Bouches-du-Rhône et le Var en vigilance orange, pluie, inondation demain, tout comme l'Hérault et le Gard, ces deux départements où la vigilance débute dès ce soir, 22h, en raison de fortes pluies et d'orages.
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1: Et nous voyageons avec le son de Tame Impala, extrait de son album Deadbeat. Voici Loser sur Autoroute Info.

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1: Je vous rappelle la présence d'un obstacle sur la 6 direction Lyon, signalé au kilomètre 188. Il serait après la sortie 20 de Tonnerre. Une fois dépassé l'aire de repos de Lacoué, un patrouilleur va traverser les voies pour récupérer cet objet. Les Rolling Stones arrivent dans les prochaines minutes avec Painted Black dans la playlist d'Autoroute Info. Mais d'abord, c'est Kenji Girac avec Ariana Grande, One Last Time. Bel après-midi.

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1: Il est 16h, passé de 44 minutes. Un poids lourd est en panne en Saône-et-Loire sur la 6, direction Paris. Suite à une crevaison, il change sa roue du côté de la circulation. Même s'il est sur la bande d'arrêt d'urgence, soyez prudents. Vous allez passer proche de lui et donc il faut se décaler, respecter le corridor de sécurité. C'est sur la 6, en direction du Nord, kilomètre 368 après Mâcon, la sortie 28. On a également un véhicule en panne sur la 5, même deux véhicules en panne sur la 5. On a direction Nancy en Haute-Marne, kilomètre 214. Une voiture en panne sur la bande d'arrêt d'urgence après Chaumont, la sortie 24. Un patrouilleur est en protection à l'arrière du véhicule. Et puis un fourgon est en panne sur la 5 direction Nancy au kilomètre 63. C'est dans Lyon, au niveau de l'échangeur avec la 19. Il y a des débris de pneus dans les environs. Un poids lourd est en panne dans le Jura sur la 39 direction Dijon. La voie de droite est neutralisée durant le changement de route de ce véhicule après Lons Le Saunier, sortie numéro 8. Et puis sur la 42, direction Genève, kilomètre 19, poids lourd en panne sur bande d'arrêt d'urgence après Ballon d'Agneux. Donc essentiellement des pannes, vous le voyez, quelques obstacles, mais sinon ça se passe correctement. En matière de météo, le temps reste sec, la pluie elle arrivera durant la nuit et elle sera bien présente demain, mais pour l'instant, là où vous m'écoutez, c'est un temps sec. Il y a des travaux sur l'autoroute A36 direction Paris. La sortie 7 Valentinier-Bavant-Vougeocourt est fermée jusqu'à vendredi midi. Sur l'A31 direction Lyon, il y a la sortie 8.2 Bourmont-la-Marche qui est fermée en entrée comme en sortie. Et ce, jusqu'à demain, mercredi midi. Et puis sur l'A5 direction Paris, fermeture 24 heures sur 24 de l'aire de service de Château-Villain. Pas de stationnement impossible durant les travaux qui ont lieu sur cette aire.
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1: Et puis on me signale la présence d'obstacles. Il s'agit probablement de débris de pneus puisque c'est au niveau du poids lourd sur la 42 que je vous indiquais en panne. On m'indique qu'il y a des obstacles à kilomètre 20 de la 42 direction Lyon, donc prudence. On est dans les mêmes environs. Alors c'est dans l'autre direction, c'est peut-être pas forcément lié, ou alors les obstacles ils sont passés par-dessus le terre-plein central, mais dans les environs de Ballon d'Agneux, donc présence d'un obstacle et d'un poids lourd en panne. Prudence, bien sûr. Allez, on va se retrouver dans quelques minutes pour aller faire un tour du côté du parc Vulcania. Mais d'abord, c'est Tibbs, Mike Demero et Zagata sur Autoroute Info.

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1: Dans l'Aube, sur l'autoroute A5, direction Paris, au kilomètre 164, un patrouilleur traverse les voies pour récupérer des débris de carrosserie de poids lourd tombés sur la voie de gauche. Sur la 5, direction Paris, kilomètre 164, c'est après Châtillon-sur-Seine, Bar-sur-Aube, la sortie.

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7: Sur la 42 dans le département de l'Ain, à 42 direction Lyon, au kilomètre 20 après la sortie 7 de Pérouges-Meximieux, il y a un obstacle sur la voie de droite. Un patrouilleur va être amené à traverser les voies de circulation. Adaptez votre conduite. Destination Hawaï. En Auvergne, le parc Vulcania propose cette année sa nouvelle attraction. Reportage de Curtis Thévenon et Jean-François Giraud.
8: Des milliers de visiteurs sont accueillis à Vulcania chaque année et cette saison, une nouvelle attraction les attend, surfer sur les coulées de lave d'un volcan hawaïen. Sophie Rognon, la directrice de Vulcania.
9: Expédition Hawaï, c'est une attraction dynamique qui va embarquer les visiteurs dans une expérience un peu folle d'aller surfer sur les coulées de lave du volcan Kilauea qui se trouve à Hawaï. Et donc frissons et émotions garanties autour de cette attraction dynamique.
8: Immersion avec Fabrice Filias, responsable scientifique du parc.
10: Des coulées de lave, des fontaines de lave, on va approcher un lac de lave et se laisser emporter dans des tunnels. On sera vraiment au cœur du volcan et c'est ça qui va changer un sujet volcan de surface.
8: Autre particularité de cette attraction, l'aventure débute dès la file d'attente. Le visiteur suit une certaine Lila, une future vulcanologue, Fabrice Filias.
10: Alors dès qu'on sera dans la file d'attente de Expédition Hawaï, déjà on est dans l'ambiance, dans une ambiance volcanique, on est au milieu des fougères arborescentes, on remonte sur les pentes et puis après on va embarquer dans différentes salles, l'atelier des idées brûlantes de Lila qui nous ramène dans les années 80 et d'où est-ce qu'elle prend cette inspiration. Et puis après, son atelier actuel, elle est au cœur du Kilauea, à quelques kilomètres seulement, près des coulées de lave, on entend déjà les grondements. Et elle nous présente son rêve, elle, comment elle va faire son premier vaisseau, et après on embarque.
8: Et certains jeunes ont pu tester cette attraction en avant-première. Ils ont fait part de leurs impressions à Curtis Thévenon.
11: Ouais, c'était bien, il y avait pas mal de trucs, des animations pour attendre et ouais, c'était pas mal.
12: Au moins, quand on est dans la salle, il y a tout qui claque, tout ça, ça fait genre quoi, ça fait peur, mais finalement ça va. Ça fait la cinquième fois que je le fais en pratiquement 1h30, ça va.
13: 70 km/h hein, au plus vite. Hein.
12: Ouais, c'est ça.
8: Qu'elle soit dynamique ou plus scientifique, les attractions du parc Vulcania vous attendent jusqu'au 1er novembre.

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1: Merci d'être avec nous sur cette antenne. Bienvenue, il est 17h.
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1: Bon allez, dans 30 secondes, il sera 17h, soyons précis. Pour le 17-19 d'Autoroute Info, merci de faire la route avec nous. On va vous tenir au courant, évidemment, de ce qui se passe sur le réseau que vous empruntez en ce moment. On reviendra, évidemment, tout au long de cette fin d'après-midi sur les bouchons plutôt habituels que vous risquez de rencontrer en région Île-de-France et en région lyonnaise. On va surveiller tout ça de près avec Vivien Topa qui m'accompagne et qui surveille ce qui se passe sur le réseau que vous empruntez actuellement. Mais il n'y a pas que les difficultés habituelles, il y a aussi celles qui le sont moins. Et on va commencer, Vivien, avec deux perturbations. Enfin, il y en a une plus gênante que l'autre sur l'autoroute A42.
2: La 42, en effet, direction Genève, dans le département de l'Ain, au kilomètre 19 d'abord. On a un poids lourd en panne sur la bande d'arrêt d'urgence. Un dépanneur est en route, un patrouilleur est en protection. C'est après Ballan d'Agneux, la sortie 6. Et puis, un peu plus loin, kilomètre 51, juste avant d'arriver au niveau de l'échangeur avec l'autoroute. Route à 40, il y aurait des obstacles, des débris de pneus signalés sur les voies. Une autre intervention aura lieu avec quelqu'un qui va traverser les voies pour récupérer ces débris.
1: Et puisqu'on est à l'est de Lyon, on va s'intéresser à la région lyonnaise. Est-ce qu'il y a déjà des bouchons?
2: Alors sur la rocade est, ça s'est un peu chargé avant d'arriver sur la 43. En effet, trafic un peu chargé. Sur la fin de la 42, ça se densifie au niveau du périphérique, mais pour l'instant, ça reste calme. Par contre, plus à l'ouest de la ville. Là, on a le tunnel sous Fourvière bien encombré à la fin de l'autoroute A6.
1: Et nous allons maintenant dans le Jura. Un poids lourd est en cours de dépannage.
2: Alors, ce poids lourd en panne est en train de changer sa roue suite à une crevaison. Il change sa roue du côté de la circulation. C'est là le danger. Donc, un patrouilleur est sur place. Il s'est mis en protection et il a neutralisé la voie de droite. C'est après Lons-le-Saunier, la sortie 8 de la 39 direction Dijon.
1: Et puis, une nouvelle difficulté. On était parti de Lyon. On va y retourner, du coup, puisqu'il y a une nouvelle difficulté qui vient de s'afficher sur nos écrans.
2: Et cette fois-ci, c'est un obstacle, mais direction Lyon, non pas direction Genève, sur la 42. Ça se passe au kilomètre 12 au niveau de la jonction avec la 432 vers l'aéroport Saint-Exupéry. Obstacle donc signalé kilomètre 12.
1: Et puis on parlait de véhicules en panne, alors qui gênent sur la 39 et qui ne gênent pas, en revanche, sur l'autoroute A5. Mais attention quand même, évidemment.
2: Tout à fait. Et puis on a d'ailleurs un patrouilleur en protection, donc il faut rester vigilant. Regardez sa signalisation sur la 5, direction Nancy-Dijon, après 24, la sortie 24 de Chaumont, c'est au kilomètre 214.
1: Partout ailleurs, pas d'autres difficultés. On fait le point maintenant sur l'actualité nationale et internationale depuis la rédaction de France Info.
3: Le Premier ministre promet aux organisations lycéennes et étudiantes de corriger Parcoursup.
4: Et pour faire baisser encore la température, Sébastien Lecornu annonce aussi la suspension des cours jeudi et vendredi. Il souhaite permettre un temps de démocratie dans les lycées. L'intersyndicale étudiante et lycéenne revendique aujourd'hui 450 000 manifestants au niveau national, 100 000 à Paris. La place Beauvau table sur la moitié de cette estimation. En marge de ce mouvement lycéen, à Metz, le procureur avait annoncé l'ouverture d'une enquête sur les conditions d'interpellation d'une jeune fille par un policier. L'adolescente, entendue par la police des polices, réfute toute violence et toute agression sexuelle. Ses parents ne vont pas porter plainte. Un nouvel épisode méditerranéen attendu sur le sud-est. Les Bouches-du-Rhône, le Gard, l'Hérault et le Var seront en vigilance orange. Orage et pluie inondation à partir de 22h. Et puis le Nobel de physique revient au Belge Francis Alzen pour ses travaux sur les neutrinos, des particules qui traversent les murs, les planètes et même notre corps par milliards chaque seconde, sans laisser cette trace, le lauréat a imaginé un piège pour les détecter.
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1: À suivre d'ici à 17h30, l'actualité trafic, bien sûr, en temps réel, mais pas que. À suivre aussi des classiques sur Autoroute Info. Il y aura Sting, par exemple, juste avant 17h30. On va retrouver Shakira aussi dans une quinzaine de minutes avec un titre qui va forcément devenir un classique dans les prochaines années. Classique parmi les classiques, Joan Jett, ce sera dans une dizaine de minutes. Mais pour l'instant, c'est le tout dernier Jérémy Frérot sur Autoroute Info. Jérémy Frérot que vous pouvez rencontrer sur autoruteinfo.fr. Faire dans notre chronique En route avec.
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1: Le point sur vos conditions de circulation avec pas mal d'obstacles signalés ces dernières minutes. Vivien Topa, le dernier en date, c'est sur l'autoroute A6.
5: L'A6 en Seine-et-Marne, A6 direction Paris avec au kilomètre 44 un obstacle qui vient d'être signalé. C'est dans le secteur de Fontainebleau après la sortie 13 Étampes, Melun, Milly, La Forêt.
1: On reste dans les obstacles. Il y en a aussi sur l'autoroute A42 dans les deux sens d'ailleurs.
5: Oui, sur la 42 direction Lyon, tout d'abord kilomètre 12 au niveau de l'échangeur avec la 432, un morceau de carton sur la voie du milieu et puis des débris de pneus dans l'autre direction sur la 42 direction Genève sont signalés kilomètre 51 avant l'échangeur avec la 40.
1: Puis attention, ce véhicule en panne aussi dont on n'a pas encore parlé, c'est dans le Rhône. Alors, bon, il gêne pas forcément, c'est juste qu'il n'est pas situé dans un endroit facile.
5: Il y a du monde en plus qui circule dans ce secteur sur la 6 direction Paris au kilomètre 416 après Villefranche-Nord. La sortie 22, un fourgon est tombé en panne dans un virage. Un patrouilleur vient d'arriver, s'est mis en protection. Ça se passe sur la bande d'arrêt d'urgence. Il faut respecter le corridor de sécurité.
1: Tiens, on parlait d'un endroit un peu délicat, une courbe. Il est d'autres endroits qui sont assez délicats, comme les tunnels, par exemple, secteur sensible s'il en est à l'intérieur. Et il y a pas mal d'équipements à l'intérieur, évidemment, pour les surveiller de près. Franck Pélissier en a parlé avec Sarah Moiroux des autoroutes APRR.
6: Les tunnels sont des ouvrages à part entière. L'automobiliste peut voir la ventilation parfois au plafond, l'éclairage bien entendu de la signalisation. Derrière, il y a de véritables usines de ventilation. Il y a toute une distribution électrique redondée, des capteurs qui permettent de mesurer la qualité de l'air, la vitesse de la circulation de l'air. Il y a des caméras qui derrière ont des systèmes de détection automatique d'incidents pour alerter, notamment dans les tunnels. Bien entendu, on retrouve les équipements traditionnels de réseaux d'appels d'urgence. Voilà. Un tunnel, ça peut aller jusqu'à près de 400 équipements et matériel unitairement dans un ouvrage tel que Dulin, par exemple, sur la 43 qui fait 1,5 km.
7: Et assurer la maintenance de tous ces équipements nécessite d'importants moyens humains. Au total, sur les autoroutes du groupe APRR, près de 200 collaborateurs sont dédiés à cette tâche pour un service qui doit rester opérationnel 24 heures sur 24.
1: On se retrouve dans les toutes prochaines minutes pour revenir sur vos conditions de circulation d'ici la nuit incolore dans quelques minutes. Mais avant cela, un classique sur Autoroute Info sorti en 1975. Et ça n'a pas été facile, puisqu'il y a quand même 23 labels, 23 maisons de disques qui lui ont dit non. Donc elle en a eu marre, elle a créé son propre label pour sortir I Love Rock'n'Roll. C'est Joan Jett tout de suite sur Autoroute Info.

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2: Sur la 5B dans l'Essonne, sachez qu'il y a un bouchon qui s'est formé à la fin de la 5B en arrivant au niveau de la Francilienne. La Francilienne est actuellement coupée suite à un accident qui s'est produit au niveau de Combes-la-Ville. Un accident qui entraîne la fermeture de cet axe, la Francilienne, au niveau de Combes-la-Ville, dans les deux sens de circulation. Un bouchon donc s'est formé sur la 5B avant.

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1: 17h16, l'actualité trafic cet après-midi. C'est une importante perturbation qui est signalée, et Vivien Topa, et c'est en région Île-de-France. Alors, c'est au-delà du réseau APRR, mais ça a déjà des conséquences sur le réseau APRR.
2: En effet, pour les personnes qui voyagent sur l'A5B, en direction de Paris-Est, au niveau de l'accès à la Francilienne, un bouchon s'est formé. Il faut dire que la Francilienne est désormais coupée à la circulation dans les deux sens en raison d'un accident qui s'est produit à la hauteur de Comble-la-Ville. Ça se situe à peu près à mi-chemin entre l'A5A et l'A5B, avec donc des conséquences actuellement sur l'A5B. On ne les voit pas pour l'instant sur l'A5A. Mais le trafic est bien perturbé dans ce secteur où un accident grave s'est produit.
1: Ça pourrait durer, on peut s'attendre à des difficultés un petit peu plus importantes dans les prochaines minutes. On va surveiller ça évidemment. Et puis, il y a des obstacles, en tout cas signalés à chaque extrémité du réseau d'ailleurs, en Seine-et-Marne et dans l'Ain.
2: Alors, en Seine-et-Marne, sur la 6, direction Paris, il s'agit de cônes de chantier qui seraient tombés sur la chaussée vers le kilomètre 44. On est après la sortie 13 d'Étampes. Et dans l'Ain, sur la 42, direction Genève, des débris de pneus sont signalés au kilomètre 51. C'est un tout petit peu avant l'échangeur avec la 40.
1: On part dans le Jura maintenant avec vous, Vivien. C'est sur l'autoroute A39.
2: Le poids lourd est en panne et il est en train de changer sa roue. Il est sur la bande d'arrêt d'urgence, mais la voie de droite est neutralisée car il change la roue du côté de la circulation. Au plus près des voies, A39, direction Dijon, kilomètre 85, c'est après Lons-le-Saunier, la sortie 8.
1: Y a-t-il des bouchons en région lyonnaise?
2: Alors, du côté de Lyon, en effet, l'heure de pointe est bien là, avec la fin déjà de l'A6 qui est chargée au niveau du tunnel sous Fourvière, 7 minutes de plus que d'habitude. On a un trafic qui est en train de se densifier sur l'A42, mais pas de gros bouchons pour l'instant du côté de l'est de Lyon, et ça s'est même un peu calmé sur la rocade est.
1: Et puis côté météo, c'est l'été, ça ne va pas durer. Mais c'est encore l'été aujourd'hui, ce ne sera plus forcément le cas demain. Évidemment, on vous tiendra au courant tout au long de cette fin d'après-midi et surtout tout au long de la journée de demain. Notez quand même d'ores et déjà sur votre carnet de route que si vous allez dans le sud de la France, il y a deux départements qui sont placés en alerte orange, pluie, inondation, orage, c'est le Gard et l'Hérault.
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1: Elle est actuellement en résidence à Madrid. Alors, elle est en résidence, ça veut dire qu'elle fait toute une série de concerts du côté de Madrid. Et elle a eu une invitée de marque samedi dernier, puisqu'elle a invité sur scène Dua Lipa. Bon, remarquez, quand Shakira vous dit de venir sur scène, vous venez, forcément, vous n'hésitez pas une seconde. Shakira, que l'on retrouve tout de suite sur Autoroute Info. Alors, pas avec Dua Lipa, mais en compagnie de Burna Boy.

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2: On s'intéresse à ce qui se passe du côté de la région Île-de-France avec vous, Vivien Topa. Il y a la francilienne qui est fermée dans les deux sens.
3: Il y a un accident sur la francilienne. Elle est fermée entre la 5A et la 5B avec des conséquences puisqu'il y a des bouchons sur la 5B à deux niveaux. À la fin de la 5B, kilomètre 0, donc en direction de la francilienne et de Paris-Est, l'accès est perturbé. Donc il y a un bouchon sur cette A5B. Et puis 8 km avant, pour les personnes qui sont sur ce même axe, la 5B, mais qui quittent Melun, eh bien, une fois dépassé la sortie 14 de Pouilly-le-Fort, il y a une bifurcation qui permet de prendre la 5A. À ce niveau-là aussi, on a un bouchon, probablement les GPS qui indiquent une déviation par là pour éviter l'autre difficulté. Donc, trafic bien chargé actuellement sur la 5B, francilienne coupée à Comble-la-Ville dans les deux sens.
2: Est-ce qu'il y a toujours des obstacles sur les autoroutes A6 et A42?
3: Oui, sur la 6, direction Paris en Seine-et-Marne, kilomètre 44. Obstacle au niveau de la sortie d'Étampes, sortie 13. A42, direction Genève, obstacle présent, des débris de pneus au niveau de la jonction entre l'A42 et l'A40, kilomètre 51. Un patrouilleur se rend sur place.
2: Et on s'intéresse maintenant aux ventes de voitures électriques, forcément.

0: de fiscalité incitative et donc cette rationalité économique qu'on retrouve aussi pour les entreprises de se doter de ces véhicules-là.
1: L'actualité trafic revient dans les toutes prochaines minutes. Pour l'instant, si vous n'avez rien de prévu pour le jour de l'an, je vous conseille Dubaï. Pourquoi ? Parce que le 31 décembre au soir, il y aura un concert de Katy Perry que l'on retrouve tout de suite sur Autoroute Info.

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1: Un accident est signalé dans le territoire de Belfort sur l'A36 direction Mulhouse. Il se serait produit au niveau de la sortie 14 de Colmar-Bessoncourt. A36 direction Mulhouse, c'est kilomètre 30, les secours sont en route.

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1: Sur la 402 direction Paris, au kilomètre 20 dans l'Isère, des obstacles sont signalés vers la sortie 3 de Mézieux. Un patrouilleur va se rendre sur place, il traversera les voies.

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2: 17h30, l'actualité trafic en temps réel sur Autoroute Info 7 jours sur 7, 24h sur 24, et donc notamment dans le 17-19, au moment où vous rentrez.

0: peut-être du travail, ou si vous allez au travail, hein, y en a qui bossent la nuit quand même, ne l'oublions pas. On va faire un point complet sur vos conditions de circulation, les bouchons habituels évidemment de fin d'après-midi, mais il y a d'autres perturbations, Vivien Topa, parce que c'est vous qui surveillez tout ça de près. Il y a notamment un accident qui vient de vous être signalé dans le territoire de Belfort.
1: Oui, sur l'autoroute A36, direction Mulhouse, un accident s'est produit au kilomètre 30 dans la sortie numéro 14 de Colmar-Bessoncourt. Il y a une moto et une voiture d'un l'intervention pourrait durer un certain moment. Il va falloir être prudent. Donc, A36, direction Mulhouse, kilomètre 30.
0: On va maintenant du côté de la région Île-de-France avec la francilienne, enfin avec une importante difficulté sur la Nationale 104.
1: Et là aussi, c'est en raison d'une coupure suite à un accident qui a impliqué une moto. L'intervention, là aussi, devrait durer longtemps. La francilienne est coupée dans les deux sens au niveau de Comble-la-Ville. C'est donc sur la Nationale 104 à mi-chemin entre la 5B et la 5A, avec des conséquences sur la 5B à deux niveaux, en quittant Moulins, au niveau de l'accès à la 5A après Voisenon, la sortie 14, et puis plus loin, à la fin de la 5B, lorsqu'on arrive au niveau de la Francilienne, pour aller direction Paris-Marne-la-Vallée, et bien là, il y a un bouchon, puisque la Francilienne est coupée.
0: On part maintenant du côté de la 432, avec un obstacle, non, on va rester en Ile-de-France, qui a toujours un obstacle signalé en Seine-et-Marne.
1: Sur la 6, hein, en Seine-et-Marne, direction Paris, kilomètre 40, on aurait un cône ou plusieurs cônes renversés vers la sortie 13 Étampes. C'est après cette bretelle de sortie.
0: Et puis donc, on part sur la 432 cette fois, et là aussi on parle d'obstacles.
1: Et là, on retrouve des obstacles. Alors, la nature de ces obstacles, pour l'instant, on ne sait pas, mais ça a été signalé sur la 432 direction Paris, au niveau de la sortie 3 de Mézieux, à 432 en direction du nord, c'est au kilomètre 20.
0: Partons maintenant sur l'autoroute A39. Un poids lourd est en cours de dépannage.
1: Il change sa roue, ce poids lourd. La voie de droite est neutralisée pour assurer sa sécurité. Ça se passe après Lons-le-Saunier, la sortie 8 de l'A39, direction Dijon, kilomètre 85.
0: Et puis, une dizaine de minutes de difficulté en région lyonnaise, c'est tout au bout de la métropole 6, juste avant le tunnel de Fourvière. On fait le point maintenant sur l'actualité nationale et internationale depuis la rédaction de France Info.
2: Stéphane Milhomme et le mouvement lycéen qui continue, et ce policier mis en examen est placé sous contrôle judiciaire dans le Val d'Oise.
3: Il est soupçonné d'avoir gravement blessé au visage par un projectile un adolescent de Saint-Ouen-l'Aumône dans le Val d'Oise. C'était lundi dernier, il y a maintenant une semaine. L'adolescent souffre d'une double fracture de la mâchoire. Une enquête est également instruite par la police des polices. Une troisième journée de mobilisation nationale des jeunes, avec ce bilan du gouvernement, 256 000 manifestants dans toute la France, dont 56 000 à Paris, quand les organisations lycéennes et étudiantes en comptent le double. La préfecture de police de Paris dénonce également la présence de 300 individus hostiles dans le secteur de la place de la Nation. Les orages et les fortes pluies reviennent sur le sud de la France. L'Hérault et le Gard à nouveau en orange pour pluie inondation. Ils seront rejoints ces prochaines heures par les Bouches-du-Rhône et son voisin du Var. Et dès demain soir, des orages violents risquent également de balayer la Corse.
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0: On se retrouve dans les toutes prochaines minutes pour continuer à parler de vos conditions de circulation. Vous noterez aussi sur votre carnet de route quelques conseils pour bien se préparer à l'arrivée de l'automne. Oui, bon, aujourd'hui, c'est pas trop l'automne, mais ça va venir. Demain, on prévoit de la pluie, notamment. Il y a quelques petits changements de saison qui arrivent, et donc faut anticiper ce changement lorsqu'on est conducteur. On en parlera dans les toutes prochaines minutes. Pour l'instant, il sera en concert du côté du Zénith de Paris. Ce sera dans 13 jours, si on veut être tout à fait précis. On retrouve tout de suite Miles Smith sur Autoroute Info. Bonne route.

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1: Sur la 31 en direction de Beaune et de Lyon, au kilomètre 174, un patrouilleur traverse les voies pour récupérer des débris qui sont tombés au milieu des voies au niveau du terre-plein central. À 31 direction Beaune-Lyon, le kilomètre 174, c'est après Vittel, la sortie.

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2: Des obstacles à signaler, Vivien Topa, et notamment sur l'autoroute A31.
3: Dans les Vosges, A31 direction Beaune, un patrouilleur traverse les voies en ce moment même. Il récupère des débris qui sont tombés au niveau du terre-plein central. La séparation des deux sens de l'autoroute, on est dans le secteur de l'A31, après Vittel, la sortie 9.
2: Beaucoup plus au sud, c'est en Isère qu'il y a des obstacles.
3: Les obstacles signalés sur la 432 direction Paris, kilomètre 20, c'est à la hauteur de Mézieux, la sortie numéro 3.
2: L'actualité trafic revient sur Autoroute Info au plus tard à 17h45. Pour l'instant, bon, ça se voit pas trop aujourd'hui, mais on va être en automne. Bon, bientôt, dès demain, a priori, ça va se gâter. On est confronté sur la route en automne, évidemment, à des difficultés autres que celles de l'été. Changement de saison qui représente toujours quelques risques à ne pas négliger, Octavine Brobel-Dorsman.
4: Qui dit automne dit risque supplémentaire sur la route. Une saison réputée pour son temps pluvieux, rouler avec des pneus usés sur une chaussée glissante peut être synonyme de dérapage. Attention aussi aux tapis de feuilles mortes qui se forment à cause du vent. Ces amas peuvent être humides et glissants. Pour limiter les risques sur la route, il est alors important de vérifier l'état de vos pneus régulièrement. L'automne s'accompagne aussi de baisses de lumière, des journées plus courtes, une luminosité plus faible. Il est important d'allumer ses feux de croisement dès qu'il fait un peu plus sombre pour être bien vu des autres automobilistes. Le soleil devient lui aussi une source d'inconfort. Bah, en fin de journée, il peut être aveuglant, voire dangereux. Une solution très simple, porter ses lunettes de soleil adaptées. Mais bien sûr, la meilleure solution de limiter le risque d'accident en cette saison, c'est toujours de réduire sa vitesse et d'augmenter les distances de sécurité.
2: À suivre, dans quelques minutes, Queen, ce sera juste après un groupe qui a vu le jour en 1998. Bon oui, nous on a retenu qu'une chose en 98, hein, champion du monde, bah oui, évidemment. Mais bon, il y a eu aussi la formation du groupe Atomic Kitten. Il a fallu attendre 2 ans pour qu'elles sortent leur hit international Eternal Flames, c'était en 2000. Et c'est tout de suite sur Autoroute Info.

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1: 17h45, le rappel des perturbations que vous pouvez actuellement rencontrer. Et nous allons commencer, Vivien Topa, avec un ralentissement qui a été mis en place volontairement par les services de sécurité dans l'Ain.
2: Sur l'autoroute A40 dans l'Ain, en direction de Chamonix, au kilomètre 115, on est à la sortie du tunnel de Chamoise. Le trafic est ralenti pour pouvoir effectuer des travaux et mettre en place le balisage de ces travaux. C'est avant la sortie 9 de Saint-Germain-de-Joux. C'est ce qu'on appelle un bouchon mobile. Donc pas d'inquiétude, ça ne devrait pas durer très longtemps.
1: En revanche, là, c'est pas fait par les services de sécurité. C'est suite à un accident. Il y a des perturbations du côté de la Francilienne en région Île-de-France.
2: En effet, la Francilienne est coupée à la circulation, la Nationale 104, à mi-chemin entre l'A5B et l'A5A, avec des perturbations très fortes du côté de l'A5B et sur la Francilienne elle-même, plus de 10 km de bouchons. Sur l'A5B, c'est l'accès à la Francilienne qui est perturbé. Là, on a au moins 2 à 3 km de bouchons. Le secteur est vivement déconseillé.
1: Bah tiens, puisqu'on parle de bouchons en région Île-de-France, est-ce qu'il y en a en région lyonnaise, à l'autre bout du réseau?
2: Alors, du côté de Lyon, eh bien, l'entrée du tunnel sous Fourvière est toujours bien encombré, environ 3 km voire 4 de bouchons avant ce tunnel, situé à la fin de l'autoroute A6 lorsqu'elle devient la métropolitaine. Et puis il y a aussi quelques bouchons de l'autre côté de la ville, sur la 42, on a 8 minutes de temps de parcours, ça reste quand même raisonnable, mais c'est un peu dense entre le Grand Parc Miribel-Jonage et le périphérique lyonnais.
1: Et puis on vous a signalé tout à l'heure un accident dans le territoire de Belfort. Alors, c'est pas tout à fait sur l'autoroute, c'est à côté.
2: C'est à partir de la sortie, au niveau de la sortie 14 de Colmar-Bessoncourt, donc sur la 36 direction Mulhouse. Cet accident se serait produit kilomètre 30 dans cette sortie 14 de Colmar-Bessoncourt. Mais c'est vrai que sur les caméras, pour l'instant, on ne voit pas de répercussions directes sur le trafic. Donc il est possible que ça ne gêne pas trop la circulation, ou alors c'est plus loin après le péage.
1: Et puis à noter cette information pratique qui peut vous concerner si vous circulez actuellement sur l'autoroute A42 en direction de Lyon. Vous ne pourrez pas faire le plein de carburant sur l'aire de Lyon-Montluel. C'est au kilomètre 16, il n'y a plus aucun carburant disponible sur cette station-service.
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1: Si vous ne faites pas partie des centaines de milliers ou en tout cas des dizaines de milliers de personnes qui ont profité de la gigantesque tournée d'Indochine il y a quelque temps de cela, direction le cinéma maintenant pour les voir, puisque en novembre prochain, enfin dans un petit peu plus d'un mois là, dans un mois et demi, ils sortiront un long métrage en 4K. Arena Tour, le film, c'est en fait l'intégralité du concert enregistré à l'Accor Arena, ce sera à retrouver au cinéma le 20 novembre prochain. Pour l'instant, extrait de leur dernier album Babel Babel, on retrouve Victoria sur Autoroute Info.

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9: L'actualité trafic en région Île-de-France, Vivien Topin, on va revenir sur cet accident dont on parle depuis quelques minutes du côté de la Francilienne.
10: Sur la Francilienne, la Nationale 104, il y a eu un accident grave qui a nécessité l'intervention d'un hélicoptère et la coupure de l'axe. L'axe est désormais réouvert dans les deux sens de circulation, même si toutes les voies ne sont pas forcément rendues à la circulation. Il est possible de circuler, par contre, 10 km de bouchons sur la Francilienne et une remontée sur l'A5B avait des conséquences, bien sûr, 2 à 3 km de bouchons avant d'y accéder à cette francilienne A5B en direction de Paris-Est.
9: Et puis à l'est de Lyon, il y a une voiture qui est en panne.
10: Voiture en panne sur la 42 direction Genève, kilomètre 10, c'est après la barrière de péage de Bénaud, kilomètre 10, le véhicule change sa roue côté circulation, donc il faut rester vigilant. Et puis j'ai eu une information il y a quelques instants, c'est la fin de l'accident sur l'A36 dans la sortie de Colmar-Bessoncourt, sortie numéro 14.
9: L'actualité trafic revient dans les toutes prochaines minutes. Pour l'instant, une star qui sera forcément éternelle, puisque du haut de ses 68 ans, elle a encore fait un show de folie lors des derniers MTV Video Music Awards, où elle a été récompensée à cette reprise, excusez-la. Madonna qui a encore fait un show de dingue. Je vous le conseille, allez faire un tour sur YouTube, vous le retrouverez forcément. Et on la retrouve tout de suite sur Autoroute Info avec Like Virgin.

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1: Un obstacle est signalé en Isère sur la 432 direction Paris au niveau du kilomètre 20. Obstacle signalé vers la sortie numéro 3 de Mézieux, Saint-Exupéry.

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1: Sur la 5, direction Nancy-Dijon, kilomètre 68, il y a une intervention. Ça se passe après la jonction avec la 19 au niveau de l'aire de Montard. Des débris de pneus, il y en a sur la voie de gauche. La voie de droite est dans la bretelle qui permet d'accéder à l'aire de Montard. Prudence, un patrouilleur intervient.

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1: Bonne fin de journée à tous, bonne route, il est 18h passé de 1 minute.
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1: L'actualité trafic sur Autoroute Info, ce sont des obstacles signalés dans l'Isère, dans Lyon. On va y revenir dans quelques secondes. Avant cela, Vivien Taupin, nouvelle information qui concerne nos auditeurs sur l'autoroute A36.
2: Dans le Doubs, sur l'A36, un véhicule est arrêté. On nous le signale, pouvant gêner la circulation sur l'A36 direction Beaune-Paris. Ça se passe au kilomètre 138 après Grès-Besançon-Planoise, la sortie numéro 3.
1: Et puis je le disais, des obstacles. Alors, notamment sur l'autoroute A5. Visiblement, il y a deux secteurs concernés.
2: Exactement. On en a dans Lyon, sur la 5. Alors, direction Nancy, au kilomètre 82 et au kilomètre 68. Il faut être vigilant, par exemple, au kilomètre 68, ça s'est confirmé parce qu'on a un patrouilleur sur place qui traverse les voies. C'est après l'échangeur avec la 19 au niveau de l'aire de Montard. Débris de pneus sur la voie de gauche, la voie de droite et dans la bretelle qui permet d'accéder à cette aire de repos.
1: On vous signale aussi toujours des obstacles dans l'Isère.
2: Oui, sur la 432, on aurait des obstacles au niveau de la sortie 3 de Mézieux-Saint-Exupéry à 432, direction Paris, au kilomètre 20.
1: Les bouchons habituels, j'allais dire, de fin de journée, on va faire le point avec vous. Alors, notamment du côté de la région Île-de-France, que tout à l'heure, il y a eu un accident assez important sur la Francilienne. Où en est-on ?
2: Oui, en effet, hein, la Francilienne a été coupée à la circulation. Elle est réouverte, mais il y a un bouchon à résorber avec toujours une remontée de bouchons sur l'autoroute A5B. On a du monde au niveau de l'accès à la Francilienne et sur la Francilienne elle-même, c'est très perturbé encore entre la 5B et la 5A.
1: Qu'en est-il à l'autre bout du réseau en région lyonnaise ? Il y a des bouchons ou peut-être pas d'ailleurs ?
2: Alors on retrouve quand même les bouchons au niveau du tunnel sous Fourvière. Là, un peu d'attente, une bonne dizaine de minutes de plus que d'habitude à la fin de l'autoroute A6. Et puis la 42 est encombrée aussi. Le temps de parcours grimpe au-dessus de 10 minutes désormais entre le Grand Parc Méribel-Jeunage et le périphérique lyonnais.
1: En ce qui concerne les conditions météo, rien à signaler, il fait beau. Alors attention quand même, si vous avez prévu d'aller dans le sud, il y a deux départements qui ont été placés en alerte orange pour les prochaines heures. C'est l'Hérault et le Gard, alerte orange, pluie, inondation et orage. On s'intéresse maintenant à ce qui se passe en France et dans le monde depuis la rédaction de France Info.
3: Douzaine d'interpellations place de la Nation à Paris après la manifestation des lycéens et étudiants.
4: Si ces jeunes ont manifesté dans le calme, avec souvent l'encadrement des parents, les autorités parlent de près de 300 individus hostiles dans ce secteur de la capitale. Les policiers leur répondent avec des gaz lacrymogènes. Un policier mis en examen est placé sous contrôle judiciaire. Selon le parquet de Pontoise, il est soupçonné de violence volontaire aggravée sur un lycéen après avoir gravement blessé au visage ce jeune par un projectile à Saint-Ouen-l'Aumône dans le Val-d'Oise. C'était en début de semaine dernière. L'adolescent souffre d'une double fracture de la mâchoire. 11 enquêtes sont désormais instruites en France par la police des polices. Le cyclisme et l'équipe de France conservent facilement son titre européen en relais mixte. C'était cet après-midi en Slovénie. Françaises et Français devançant les Italiens de plus d'une minute. C'est la première médaille française lors de ces championnats d'Europe après les contre-performances dans les courses en ligne et notamment après la victoire de Remco Evenepoel.
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1: Il est attendu impatiemment le 30 mars prochain. Il sera à l'Accor Arena de Paris. On retrouve tout de suite Teddy Swims sur Autoroute Info.

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4: Le rappel avec vous, Vivien Taupa, de ces obstacles signalés, c'est dans Lyon.
5: Sur la 5, dans deux secteurs, on a des débris de pneus. Sur la 5, direction Nancy, kilomètre 68, au niveau de l'aire de Montard, dans la bretelle d'accès à l'air et à la hauteur de cette aire située après la jonction avec la 19. Intervention en cours pour récupérer de nombreux débris de pneus. Et puis, plus loin, toujours direction Nancy, au kilomètre 82. Là, il y a une intervention auprès d'un poids lourd, une crevaison et des débris de pneus hein, de ce poids lourd également. On est un tout petit peu plus loin, donc là on est toujours après Montard cette fois-ci, hein, un peu avant Villeneuve-l'Archevêque, l'aire de service.
4: Face à la hausse des prix des carburants, certains ont préféré utiliser des solutions alternatives moins chères, mais pas toujours adéquates. Donc attention aux fausses bonnes idées, comme nous le rappelle Anton Djungo Norelli.
6: Parmi les idées du moment, remplacer le carburant par de l'huile de colza. Son prix est avantageux, 1,45€ le litre. Mais attention, cette solution peut coûter cher à long terme. L'huile végétale peut endommager le moteur et réduire les performances du véhicule. Résultat, les économies à la pompe pourraient se transformer en une facture beaucoup plus salée chez le garagiste. Et ce n'est pas tout. Utiliser de l'huile végétale pour carburant est interdit, sauf pour certains engins agricoles. Autre solution tentante, le GNR, le gazole non routier. Malheureusement, lui aussi interdit. En cas de contrôle douanier, un automobiliste s'expose à 135€ d'amende s'il est contrôlé avec un carburant extérieur au code douanier. D'autres méthodes existent, comme l'éthanol qui peut être mélangé à l'essence. Mais attention, en cas de dégâts sur le véhicule, l'assurance peut refuser de prendre en charge les réparations. Il est toutefois possible d'installer un boîtier de conversion à l'éthanol entre 700 et 1600€ pour les véhicules essence seulement.
4: Et ça ne fonctionne pas sur tous les véhicules. Vérifiez bien si vous décidez d'installer ce type de boîtier. L'actualité trafic de retour à 18h15 au plus tard. Pour l'instant, plus de 40 ans après leur succès international avec The Promise You Made, qu'on va retrouver tout de suite sur Autoroute Info, Coq Robin sera de nouveau en tournée en France. Ce sera au printemps prochain. Ce sera notamment en Normandie, par exemple, ou du côté de Lille, en avril prochain. Et pour l'instant, ils sont sur Autoroute Info.

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1: 18h15, le point sur vos conditions de circulation. Avec vous, Vivien Taupin, on va commencer avec des obstacles signalés sur l'autoroute A5.
2: Des débris de pneus sur l'A5 direction Nancy. Une première équipe intervient pour récupérer ces débris, kilomètre 68 au niveau de l'aire de Montard, située après la jonction avec l'A19. Il y en a sur les voies, hein, voie de droite, voie de gauche et dans la bretelle d'accès de cette aire de repos. Et puis on a des débris de pneus plus loin, toujours sur l'A5 direction Nancy, 14 km après cette aire de Montard, intervention kilomètre 82.
1: Et puis tout au bout de l'autoroute A5, il y a les autoroutes A5A et A5B, ça se passe comment à chaque extrémité de ces deux axes?
2: Bien sûr, les deux axes, on retrouve des bouchons au niveau de l'accès à la Francilienne. Il faut dire que la Francilienne était fermée tout à l'heure suite à un accident. Elle est réouverte, mais il faut que le bouchon se résorbe. Donc on a un bouchon sur la 5B avant l'accès à la Francilienne et sur la 5A. À chaque fois, il faudra être patient, mais ça s'améliore très nettement, en tout cas pour ce qui est de l'A5B.
1: Qu'en est-il à l'autre bout du réseau en région lyonnaise?
2: Du côté de Lyon, toujours du monde pour franchir le tunnel sous Fourvière à la fin de l'autoroute A6, environ 3 à 4 km de trafic perturbé. À la fin de la 42, c'est également chargé à l'est de la ville. Entre le Grand Parc Mirabel-Jonage et le périphérique de Lyon, il faut 12 minutes, là où ça se fait en quelques petites minutes quand tout va bien. Axe donc également chargé, je vois la Rocade Est pas mal chargée avant d'arriver à la 43.
1: Et puis sur l'autoroute A36, il y a un poids lourd en panne. Oh, pour l'instant, ça ne gêne pas, mais ça ne va pas durer.
2: Oui, pour sécuriser l'intervention d'un dépanneur, il y aura tout à l'heure la neutralisation d'une voie. La voie de droite sera fermée sur la 36 direction Beaune-Paris. Le poids lourd est tombé en panne après Grès, Besançon, Planoise, la sortie 3. Et au kilomètre 138, tout à l'heure, eh bien, la voie de droite sera neutralisée. Il faut rester déjà attentif.
1: Oui, puisque même avant cela, même si le poids lourd est sur la bande d'arrêt d'urgence, vous devez, c'est obligatoire, vous déporter sur la voie de gauche pour respecter le corridor de sécurité.
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1: Il sera en tournée un peu partout en France en début d'année prochaine. Il sera par exemple à Auxerre le 18 février prochain. On retrouve tout de suite Teddy Bear sur Autoroute Info.
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1: Un obstacle est signalé en Saône-et-Loire sur la 6 direction Lyon, au kilomètre 388. L'obstacle serait tombé sur la chaussée après la jonction avec la 40.

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2: Il y a un dégagement de fumée suite à un incendie sur le bord de l'autoroute A6 dans Lyon, kilomètre 171. Vous êtes sur cet axe, direction Paris, et bien kilomètre 171. On retrouve cet incendie après l'aire de Venoy-Chablis, après la sortie 20 de Tonnerre.

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3: Des obstacles sont à signaler, Vivien Topa, d'abord sur l'autoroute A6.
4: Direction Lyon sur l'A6, en Saône-et-Loire, kilomètre 388. On aurait des obstacles sur la chaussée après la jonction avec l'A40. Un patrouilleur va intervenir.
3: Obstacle aussi signalé cette fois sur l'autoroute A5.
4: Deux secteurs de l'A5 et direction Nancy, kilomètre 68 et kilomètre 82. C'est au niveau de l'aire de Montard et puis 14 kilomètres après des débris de pneus sur les voies.
3: On retrouve maintenant le vrai faux d'Autoroute Info avec Corentin Rouleau et Géraldine Mia.
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5: Vrai ou faux, il faut attendre que des dégradations soient visibles pour renouveler une chaussée.
6: C'est faux, une chaussée peut présenter des signes de fatigue sans être encore visible pour les conducteurs. Son état fait donc l'objet d'examens approfondis permettant d'identifier les secteurs à traiter. Intervenir de manière préventive permet alors de préserver la chaussée avant que les dégradations ne s'aggravent et ne deviennent perceptibles par les usagers.
5: C'est le cas par exemple de l'A65, une autoroute ouverte en 2010 sur laquelle des travaux de réfection ont débuté en septembre dernier.
6: Même récente, une autoroute doit être surveillée et entretenue régulièrement. Sur la 65, dans le sud-ouest, les interventions réalisées aujourd'hui et prévues jusqu'à début 2031 permettent de préserver la qualité de l'infrastructure et d'éviter que des dégradations plus importantes n'apparaissent.
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3: Elle a pratiquement volé la vedette des créateurs en arrivant en retard lors des défilés ou en proposant des looks toujours aussi spectaculaires. Elle était bel et bien présente lors de la dernière Fashion Week à Paris. On retrouve tout de suite Rihanna sur Autoroute Info.

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1: 18h31, on fait un point sur vos conditions de circulation, des bouchons habituels en région lyonnaise, en région Île-de-France. On va y revenir dans un instant avec vous, Vivien Topin. Mais avant cela, nous allons commencer par des obstacles signalés en Saône-et-Loire et dans Lyon.
2: Une valise serait tombée sur...

0: Les voies de l'autoroute A6 en Saône-et-Loire. A6 direction Lyon, c'est au kilomètre 388 après la jonction avec l'A40 que l'obstacle serait tombé sur la voie de gauche et la voie du milieu. Un patrouilleur est en route pour aller récupérer cet objet.
1: Et puis, il y a toujours des obstacles signalés dans Lyon, des morceaux de pneus.
0: Ah oui, en effet, sur la 5, nous avions une intervention au niveau de Montbard. L'intervention au niveau de Montbard, c'est une aire de repos située après la jonction avec l'A19 sur la 5 direction Nancy, est terminée. Mais un peu plus loin, par contre, il y a encore des débris de pneus plus loin, au kilomètre 82. On est 14 kilomètres après cette aire de repos de Montard. C'est pas Montbard, c'est Montard.
1: C'est Montard. Nous partons maintenant au bout de l'autoroute A5, du côté des autoroutes A5. B et A5A, où en est-on ?
0: Alors, d'un côté, j'ai une amélioration, c'est au bout de l'A5B. Il faut savoir que le trafic reste très perturbé sur la francilienne intérieure et donc, actuellement, la circulation remontait jusqu'à l'A5B. Sur l'A5B, tout va bien. Sur l'A5A, par contre, c'est toujours bien encombré.
1: Qu'en est-il à l'autre bout du réseau en région lyonnaise ?
0: Alors là, c'est le tunnel sous Fourvière qui pose quelques difficultés. Pour y accéder, il y a 3 à 4 km de trafic perturbé. Avant, il faut compter une bonne dizaine de minutes de plus que d'habitude. De l'autre côté de la ville, sur la 42, on est à 13 minutes, ça monte au niveau du temps de parcours entre, sur la 42, le Grand Parc Miribel-Jonage et le périphérique.
1: Et on n'oublie pas ce poids lourd en panne, c'est sur l'autoroute A36.
0: Et oui, sur la 36, direction Bonne, kilomètre 138. Un poids lourd est en panne après Grès-Besançon-Planoise, la sortie 3. Un dépanneur est arrivé sur place, il y a un agent autoroutier et bientôt la voie de droite va être neutralisée.
1: On fait le point maintenant sur l'actualité nationale et internationale depuis la rédaction de France Info.
2: Lorette Puyot avec des tensions à la fin de la manifestation à Paris.
3: J'ai de lacrymogène des forces de l'ordre, place de la Nation. Au moment de la fin de cette mobilisation, 12 personnes ont été interpellées selon la préfecture. 56 000 manifestants dans la capitale selon les autorités, le double selon les organisateurs. Journée de mobilisation partout en France, au moins 250 000 manifestants pour demander de meilleures conditions d'apprentissage. Le président de la République, Emmanuel Macron, convoque ce soir à l'Élysée le Premier ministre, le ministre de l'Intérieur et le ministre de l'Éducation nationale. Le policier est soupçonné d'un tir de grenade sur le visage d'un adolescent de 14 ans à la mâchoire la semaine dernière à Saint-Ouen dans le Val-d'Oise, a été placé en garde à vue. Il a été mis en examen et placé sous contrôle judiciaire. Et puis le château de Versailles a pu rouvrir ses portes, fermé plusieurs heures aujourd'hui à cause d'une coupure d'électricité dans le département des Yvelines. Au total, 30 000 foyers ont eu une coupure de courant dans le département.
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1: L'actualité trafic revient dans quelques minutes. Pour l'instant, avant d'être un groupe que l'on connaît bien maintenant, Temper City, ils ont écrit pour d'autres, notamment pour des stars de l'électro, par exemple. Et ils sont partis maintenant, j'allais dire en solo, non, c'est un groupe, ils sont 3. Et on retrouve tout de suite Temper City sur Autoroute Info.

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3: Des obstacles sont signalés sur les voies de l'autoroute A6, Vivian Taupin.
4: Sur la 6, en Saône-et-Loire, direction Lyon, kilomètre 388, obstacle, c'est une valise qui serait tombée sur la voie de gauche et la voie du milieu. Ça se passe sur la 6 après la jonction avec la 40, on est dans le secteur de Mâcon. Prudence avec un patrouilleur qui va traverser les voies.
3: Et nous reviendrons évidemment dans quelques minutes sur ces bouchons qui sont encore signalés, rien d'inhabituel en cette fin de journée en région lyonnaise et en région Île-de-France. Pour l'instant, les sanctions concernant l'usage du téléphone au volant se durcissent. Les conducteurs pris avec leur téléphone à la main risquent désormais une suspension de leur permis de conduire pour plusieurs mois. Et immédiatement, l'occasion de rappeler quelques règles avec Myriam Boyette.
5: Si aujourd'hui, mettre sa ceinture est un réflexe, ranger son téléphone, ça ne l'est pas encore pour tout le monde, car 8 conducteurs sur 10 avouent utiliser leur smartphone au volant. Un message, une notification, un GPS à programmer, les raisons de regarder son écran ne manquent pas. Pourtant, utiliser son smartphone au volant, c'est cumuler toutes les formes de distraction, visuelle, cognitive, auditive et physique. À 130, consulter son téléphone pendant seulement 2 secondes, c'est parcourir plus de 70 mètres sans regarder la route. Et 2 secondes, ça suffit pour provoquer un accident. Et au-delà du risque d'accident, manipuler votre téléphone en conduisant peut vous coûter 135 euros d'amende, 3 points et depuis peu, une suspension du permis pouvant aller jusqu'à 6 mois. Alors le bon réflexe, c'est de prendre quelques secondes avant de partir pour répondre à un dernier message, passer un appel. Ensuite, on met son téléphone hors de portée et en mode conduite. Et si vous devez vraiment checker votre téléphone, arrêtez-vous sur une aire, ce sera aussi l'occasion de faire une pause.
3: L'actualité trafic, elle revient dans les toutes prochaines minutes. 18h46 au plus tard. Pour l'instant, en 1978, Thiéfaine chantait « Je t'en remets au vent ». 20 ans plus tard, même cause, mêmes effets, très certainement. Mais cette fois, Louise Attaque a préféré « Je t'emmène au vent ». Et c'est tout de suite sur Autoroute Info.

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1: 18h45, quelques bouchons encore à signaler en région lyonnaise et en région Île-de-France. On va y revenir dans quelques secondes. Pour l'instant, Vivien Topa, parlons de ce poids lourd en panne dans le département du Doubs.
2: Avec un dépannage en cours sur la 36 direction Beaune, au niveau de ce poids lourd qui est en panne au kilomètre 138 après la jonction avec la 40, après la sortie 3 de Grès Besançon-Planoise, la voie de droite est désormais neutralisée pour sécuriser l'intervention du dépanneur. Le patrouilleur est sur place, il faut bien regarder sa signalisation.
1: Où en est-on en région Île-de-France et en région lyonnaise?
2: Alors, du côté de Paris, trafic perturbé à la fin de l'A5A. Au niveau de l'accès à la francilienne, de ce côté-là, ça coince, mais ça s'est bien amélioré à la fin de l'A5B. Pour ce qui est de Lyon, on a toujours du trafic perturbé avant d'entrer au niveau du tunnel sous Fourvière, mais la tendance est quand même à l'amélioration. Tout comme sur l'A42, bien qu'il faut encore 10 minutes, mais ça commence à baisser entre le Grand Parc Miribel-Jonage et le périphérique lyonnais avec la 42.
1: On aura évidemment l'occasion de reparler de tout cela dans les toutes prochaines minutes. Pour l'instant, notez sur votre carnet de route si vous faites l'aller-retour entre la région lyonnaise et le sud de la France cette nuit, enfin, notamment pour vous qui êtes routier, parfois vous faites cet aller-retour dans la nuit. Notez qu'il y aura une fermeture à l'est de Lyon, la rocade est lyonnaise sera fermée en direction de Paris entre la jonction avec la 43 et la jonction avec l'autoroute A42. Ça va durer toute la nuit. Et d'ailleurs, ce sera toutes les nuits de la semaine. Hein, normalement, ces travaux donc devraient durer tout au long de la semaine.
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1: Elle part en tournée en début d'année prochaine, tournée qui passera par exemple par Dijon le 14 janvier 2027. On retrouve tout de suite Adèle Castillon sur Autoroute Info.

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10: Un poids lourd est signalé en panne Villiantopa, c'est dans le département du Doubs.
11: Et dépannage en cours de ce poids lourd tombé en panne après la sortie 3 Grès Besançon-Planoise sur la 36 en direction de Beaune-Paris, ça se passe kilomètre 138. À la hauteur du poids lourd en question, un patrouilleur est sur place, il a neutralisé la voie de droite, il est possible de circuler uniquement sur la voie de gauche.
10: L'actualité trafic revient au plus tard à 19h pour faire un nouveau point sur les quelques perturbations qui restent signalées en région lyonnaise ou en région Île-de-France. Pour l'instant, récompensé du Grammy Award de la chanson de l'année en 2013. On retrouve Fun en compagnie de Janelle Monae, We Are Young.

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1: Nous sommes le mardi 6 octobre, il est 19h.
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1: Bonsoir à tous et bienvenue si vous nous rejoignez sur Autoroute Info. Il y a un poids lourd actuellement en panne dans le département du Doubs sur l'A36 direction Beaune. Un dépannage est en cours, kilomètre 138. La voie de droite est neutralisée. Ça se situe après Grès, Besançon-Planoise, la sortie numéro 3. Un dépanneur et un patrouilleur interviennent. Vous allez rouler uniquement sur la voie de gauche. Restez prudents. Partout ailleurs sur le réseau autoroutier, ça se passe plutôt bien. Par contre, notez quelques bouchons à l'approche de Lyon ou de Paris. Alors, du côté de l'Île-de-France, à la fin de la 5A, après le carré Sénart, l'accès à la francilienne est perturbé sur environ 1 km. Vous allez perdre quelques minutes pour accéder à cette francilienne elle-même plutôt bien chargée. Et puis, du côté de l'A6, en entrant à Lyon, elle devient la métropolitaine 6, la M6. Et bien, avant le tunnel sous Fourvière, il y a environ 1 km de bouchon qui reste là, mais ça diminue quand même. À l'est de la ville, de Lyon, eh bien, nous avons toujours un trafic dense sur la fin de la 42, mais le temps de parcours diminue entre le Grand Parc Mirabel-Jonage et le périphérique lyonnais. Il faut compter désormais 8 minutes de temps de parcours. Voyons voir ce qui se passe en France et dans le monde avec France Info.
2: Les transports scolaires seront suspendus demain dans le Gard.
3: Selon ici Gare Lozère et comme la semaine dernière, c'est une précaution alors que le département et son voisin l'Hérault sont en vigilance orange devant une nouvelle vague de pluie inondation. Météo France place également en vigilance les Bouches-du-Rhône et département du Var pour demain. Le mouvement des lycées évoqué ce soir à l'Élysée. Emmanuel Macron reçoit Sébastien Lecornu et ses ministres de l'Éducation nationale et de l'Intérieur. Trois semaines après le début du conflit, après une nouvelle journée de mobilisation, elle a réuni aujourd'hui 250 000 à 450 000 manifestants, selon les sources. Le procès d'un groupuscule ultra-droite à Paris. Le parquet requiert ce soir 7 ans de prison contre son instigateur Rémi Daillé, jugé pour avoir voulu envisager un complot contre le gouvernement, mais aussi d'avoir organisé en bande l'enlèvement de la petite Mia en 2021 dans le département des Vosges.
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1: Et nous voyageons avec le son de Manon Lisa. Voici Le Petit Pêcheur sur Autoroute Info.

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1: Il n'y a pas de nouvelles difficultés répertoriées actuellement sur le réseau autoroutier. Alors, j'espère que votre trajet se déroule bien. N'oubliez pas de faire des pauses de manière régulière, toutes les 2 heures, tous les 200 kilomètres ou dès que vous avez des signes de fatigue. La musique, Because the Night, Patti Smith dans les prochaines minutes. Et tout de suite, Britney Spears avec Crazy sur Autoroute Info.

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1: Sur la 36, direction Beaune-Paris, après la sortie 2 de Dole, une fois que vous arrivez vers l'échangeur avec la 39, sachez qu'il y a des débris de pneus sur la voie de droite, signalé kilomètre 174, un patrouilleur sur

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1: 19h passé de 13 minutes dans le Jura sur la 36, direction Beaune. Un obstacle, une bande de roulement, c'est-à-dire un gros morceau de pneu est signalé sur la voie de droite. Ça se passe kilomètre 172 après la sortie numéro 2 de Dole à hauteur de l'aire du bois des Potées. Un patrouilleur va se rendre sur place pour récupérer les débris de pneus. Le poids lourd qui a une crevaison lui est stationné un peu plus loin mais ne gêne pas la circulation. À 36, toujours direction Beaune. Plus loin, dans le Doubs, au kilomètre 138, là, il y a le dépannage d'un poids lourd qui est en cours après la sortie 3, Grès-Besançon-Planoise. La voie de droite est neutralisée. La circulation reste un peu chargée sur la fin de la 42, mais l'heure de pointe se termine un peu hein, quand même du côté de Lyon. On observe un temps de parcours qui diminue de plus en plus. On a 6 minutes entre le Grand Parc Miribel-Jonage et le périphérique lyonnais. De l'autre côté de la ville, il y a un ralentissement, mais plus de bouchons au niveau de l'entrée du tunnel sous Fourvière à la fin de l'A6. Et puis en Île-de-France, là, la circulation reste chargée sur la fin de l'A5A. Il faut compter une bonne dizaine de minutes pour accéder à la francilienne, elle-même très encombrée. Attention à la nuit qui est en train de tomber, avec la visibilité qui baisse, eh bien, il faut être visible, vous, de votre côté. Allumez vos feux de croisement ou vérifiez si votre véhicule le fait de façon automatique, que les voyants vous indiquent que les feux de croisement, qu'on en appelle aussi les codes, sont bien allumés.
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1: La voiture électrique continue de gagner du terrain en France. Qui l'achète et pourquoi? Eh bien, la réponse est dans quelques minutes après Ed Sheeran et Repeat It sur Autoroute Info.

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2: Dans le département de l'Ain, direction Chamonix sur la 40, kilomètre 130, un véhicule est tombé en panne. Il serait sur la bande d'arrêt d'urgence juste après l'aire de Seigne-Cerdon. Décalez-vous lorsque vous allez passer à côté du véhicule. Vous mettez bien sur la voie la plus à gauche et vous respectez ainsi le corridor de sécurité en laissant la voie de droite libre. Après, une fois dépassé le véhicule en panne, vous allez pouvoir vous rabattre. Et puis, dans le Jura, notez qu'un obstacle est toujours signalé à 36 direction Beaune, kilomètre 172. Il s'agit de débris de pneus qui seraient tombés sur la chaussée au niveau de l'aire du Bois des Potées, situé après la sortie 2 de Dole, kilomètre 172. On parle maintenant du marché de l'électrique en France. Longtemps marginal, la voiture électrique a aujourd'hui trouvé sa place dans le paysage automobile et elle continue de gagner du terrain. Corentin Rouleau.
3: 20 000 véhicules électriques immatriculés en 2019. On devrait atteindre les 500 000 d'ici la fin de l'année. Flavien Nevy est le directeur de l'Observatoire CTLM.
4: On assiste en ce moment à un phénomène assez étonnant que personne n'avait anticipé, qui est l'explosion des ventes de véhicules 100% électriques. De ce point de vue-là, il y a bien un avant et un après-guerre en Iran.
3: Tout ça est évidemment lié à la hausse du prix des carburants.
4: Les gens se ruent vers les véhicules électriques parce qu'évidemment, le 100 km électrique coûte beaucoup moins cher que le 100 km thermique. Et c'est vrai que les véhicules électriques d'aujourd'hui ont des autonomies qui sont beaucoup plus importantes qu'il y a 5 ans. Il y a 5 ans, on était autour de 150-200 km d'autonomie. Évidemment, aujourd'hui, avec les progrès technologiques, on est bien au-delà des 400-500 km et quelquefois même plus.
3: Les freins qui bloquaient pour passer à l'électrique sont petit à petit en train de disparaître.
4: Notamment la question de l'autonomie, puisque l'autonomie a progressé. La question des bornes de recharge, parce que là aussi, il y en a plus dans l'espace public, même s'il y a encore peut-être beaucoup de travail à faire de ce point de vue-là. Et puis enfin, les constructeurs, il ne faut pas l'oublier, proposent des véhicules électriques qui sont plus abordables, avec des plus petits modèles. On peut penser par exemple à la R5, on peut penser aussi à la Twingo ou la C3 de chez Citroën. Donc des véhicules qui financièrement sont plus accessibles pour les ménages.
3: Même si tout indique que l'électrique va massivement s'imposer, la transition avec le thermique va prendre du temps. Flavien Nevy est directeur de l'Observatoire CTLM.
4: On a encore entre 37 et 38 millions de véhicules thermiques qui roulent sur nos routes. Et avant que ce parc de véhicules thermiques s'éteigne mécaniquement, il va se passer encore plusieurs décennies. Donc oui, on va encore utiliser beaucoup de pétrole dans nos mobilités pendant encore plusieurs décennies parce qu'on a un parc roulant qui est très thermique.
3: Si vous souhaitez, comme plus d'un million de Français, vous tourner vers l'électrique, la prime coup de pouce peut vous aider sous condition à l'achat d'un véhicule neuf.

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1: 20h30, nous allons en Côte d'Or en ce mardi soir. Regardez ce qui se passe au niveau d'un poids lourd en panne sur la 6, direction Lyon. Il est au kilomètre 270, 6 km après la jonction avec l'A38. Un patrouilleur est arrivé sur place. Un dépanneur est en route. Regardez bien la signalisation du patrouilleur. Même si le poids lourd est sur la bande d'arrêt d'urgence, il faut respecter le corridor de sécurité, ne pas rouler sur la voie de droite et se décaler sur les voies les plus à gauche. Un convoi exceptionnel circule sur cette A6 direction Lyon en Saône-et-Loire, kilomètre 335. Alors il est plus loin désormais, mais il est entré à ce niveau-là, au niveau du Creusot, Mont-Soleil-Mines, l'entrée 26. Il circule ce convoi exceptionnel lentement entre Chalon-sur-Saône et Mâcon pour rejoindre ensuite la 40 sur lequel il roulera. Soyez prudents si vous passez à côté de ce convoi. Un convoi qui peut être un peu impressionnant, en plus d'être lent, puisqu'il Il s'agit d'un transport de tramway. Partout ailleurs, pas d'autres difficultés. L'heure de pointe est complètement terminée du côté de Lyon et la circulation, eh bien, elle est redevenue fluide aux portes de Paris. Retour de la playlist d'Autoroute Info, Wetzikatsize avec Animal.

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1: Un convoi exceptionnel circule actuellement sur la 6 direction Lyon en Saône-et-Loire. Il circule entre Le Creusot, Montceau-les-Mines et la jonction avec la 40 de Chalon-sur-Saône jusqu'à Mâcon. Prudence si vous passez à côté de ce convoi exceptionnel qui circule lentement. Retour de la musique, The Offspring, The Kids Aren't Alright. Tout de suite sur Autoroute Info.

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1: Dans le département de l'Ain, sur l'autoroute A42 direction Genève, des obstacles sont signalés sur la chaussée après la sortie 5.1 de Montluel, La Boisse, Prudence.

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1: Il est 20h45 dans le département de l'Ain. Un obstacle est signalé direction Genève sur l'A42, kilomètre 15. Un véhicule a percuté un obstacle qui serait donc entre les kilomètres 15 et 16 après la sortie de Montluel-la-Boisse, sortie 5.1. Soyez prudents, on ne sait pas la nature de cet obstacle, mais en tout cas, il a occasionné un petit accident. Donc prudence. On est sur la 6 désormais avec direction Lyon, un poids lourd en panne en Côte d'Or. Il est sur la bande d'arrêt d'urgence après la sortie, la jonction avec l'A38, 6 km après. Un patrouilleur est sur place, un dépanneur est en route. Saône-et-Loire, sur la 6 direction Lyon, un convoi exceptionnel transportant un tramway circule entre Chalon-sur-Saône et Mâcon. Il va aller ensuite sur l'A40. Prudence si vous passez à côté de ce convoi qui circule bien sûr lentement et qui peut rester impressionnant. Vous mettez sur les voies les plus à gauche. Partout d'ailleurs, pas d'autres difficultés de ce type. On va jeter un coup d'œil aux travaux. Les travaux, vous allez en rencontrer. Alors déjà, par exemple, sur la 40, il y a un basculement de chaussée en cours sur 7 km entre la sortie 9 de Nantua à Saint-Germain-de-Joux et le tunnel de Saint-Germain. C'est une zone qui est délicate puisque s'enchaînent en ce secteur 5 viaducs. Des travaux, il y en aura cette nuit sur la 404. Et d'ailleurs, elle est déjà fermée direction Oyonnax. Jusqu'à 6h du matin, une fermeture entre la sortie 9 de Montréal-la-Cluse et la sortie 10 Oyonnax-Bélin. Il s'agit de travaux pour rénover un panneau au-dessus de l'autoroute. Ce soir, fermeture prévue aussi dans les deux sens du tunnel du Mont-Blanc en Haute-Savoie. Il sera fermé de 22h jusqu'à 6h du matin. Ce tunnel du Mont-Blanc est situé au bout de la 40 en Haute-Savoie. Il vous permet d'aller de la France à l'Italie et vice-versa. Et là, il s'agit de travaux de maintenance qui seront renouvelés toutes les nuits cette semaine jusqu'à vendredi. L'autre alternative dans le cas où vous voulez aller en Italie, c'est de passer par la 43. Vous avez un autre tunnel, le tunnel du Fréjus, et lui sera ouvert.
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1: Prochain point trafic, 21h avec Serge Nibio. Et côté musique, Thames, James Blunt tout de suite qui débarque. Test Like Summer sur Autoroute Info.

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1: Si vous êtes dans l'Ain, sur la 42 direction Genève, un patrouilleur va traverser les voies de circulation après la sortie 5 points pour la Boisse, après le kilomètre 14 pour ramasser un objet sur la voie de gauche. Donc, dans l'Ain, sur la 42 direction Genève, après la Boisse, sortie 5 points après le kilomètre 14, un patrouilleur va traverser les voies de circulation pour ramasser un objet sur la voie.

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1: Il est 21h, merci à vous de nous écouter.
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1: Je suis ravi de vous retrouver, de passer cette soirée et cette nuit à vos côtés. Je serai à vos côtés jusqu'à demain matin, 5h30. Et on débute, et je vous emmène sur la 6, direction Lyon, avec deux événements. Le premier en Saône-et-Loire, avec un convoi exceptionnel qui transporte des tramways. C'est dans le secteur de Chalon, après le kilomètre 335, après la sortie 25.2. Et on a un poids lourd sur bande d'arrêt d'urgence en Côte d'Or, au kilomètre 270. C'est après l'autoroute A38, passage direct. Mais du monde sur place, circuler sur voie de gauche. Pour vous qui êtes en direction de l'Italie, entre 22h et demain matin 6h, le tunnel du Mont-Blanc sera fermé à la circulation. Il vous restera donc le tunnel du Fréjus pour rejoindre l'Italie. Sachez que le tunnel du Fréjus sera fermé entre 22h30 et 23h15 pour la pose d'un balisage. On aura également cette nuit des fermetures dues à des chantiers. Elles seront nombreuses, ces fermetures. À 21h45, je reviendrai plus en détail sur quelques fermetures. En attendant, pour savoir si vous êtes concerné, regardez bien les panneaux à messages variables, des panneaux qui vous diront également comment faire pour poursuivre votre trajet sans encombre. Côté météo, de la pluie possible par endroit, notamment dans le sud-ouest. Donc, un rappel, sur autoroute, partant de pluie ou sur chaussée mouillée, c'est 110 km/h pour les voitures, 90 pour les poids lourds. On se retrouve dans moins de 4 minutes pour un rappel de vos conditions de circulation. En attendant, on repart en musique avec la playlist d'Autoroute Info. Bonne route et soyez prudents.

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1: Il est 21h05. Si vous êtes en direction de l'Italie, le tunnel du Mont-Blanc sera fermé ce soir entre 22h et demain matin 6h. Il vous restera le tunnel du Fréjus pour rejoindre l'Italie. Concernant le Fréjus, il sera fermé entre 22h30 et 23h15 pour permettre la pose d'un balisage. Je vous retrouve un peu avant 21h15 pour un rappel de vos conditions de circulation. En attendant, c'est Corneille que l'on retrouve.

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1: Il est 21h14, deux événements en cours sur la 6 direction Lyon. Tout d'abord, en Saône-et-Loire, vous allez rencontrer un convoi exceptionnel qui transporte des tramways après Châlons, la sortie 25.2, après le kilomètre 335, un convoi qui roule à faible allure. Et on a un poids lourd sur bande d'arrêt d'urgence, là ça se passe en Côte d'Or, au kilomètre 270 après l'autoroute A38. Un animal errant a été aperçu en Savoie sur la 43 entre le péage du Cygne et le diffuseur 21. Vous êtes concerné dans les deux sens de circulation.
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1: Je vous retrouve dans 4 minutes pour un rappel de vos conditions de circulation et pour un reportage. Nous parlerons du don de sang. En attendant, c'est Taylor Swift que l'on retrouve.

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1: Il est 21h18, si vous êtes en Saône-et-Loire sur la 6 direction Lyon, vous êtes susceptible de rencontrer un convoi exceptionnel qui transporte des tramways après Chalon, la sortie 25.2, après le kilomètre 335. Je vous retrouve à 21h30 pour un point complet sur vos conditions de circulation et avant le retour de la musique. Nous allons vous parler du don de sang, un geste qui peut sauver des vies. Marie-Luce Boennec, biologiste médicale à l'établissement français du sang à Dijon, nous détaille d'abord les critères requis pour être donneur. Elle est au micro de Jérémy Esclavard.
2: Pour donner son sang, il faut avoir 18 ans et moins de 70 ans. Il faut avoir un poids supérieur à 50 kg. Les femmes peuvent donner 4 fois par an, les hommes 6 fois par an. Et on n'a pas besoin d'être à jeun. Il faut bien s'hydrater avant de venir.
3: Quand c'est la première fois qu'on veut donner, on vient, on répond à un questionnaire et c'est bon ou il y a quand même une période entre le moment où on vient et le moment où on donne notre sang?
2: Quand vous venez, vous remplissez un questionnaire, vous voyez un médecin et ensuite vous faites le don de sang, si vous êtes éligible. C'est tout de suite après la consultation. Un don de sang total, c'est environ 20 minutes, sachant qu'il faut rester pour prendre une collation, pour qu'on puisse surveiller s'il n'arrive rien ou s'il n'y a pas de conséquences sur le don.
4: Des dons de sang, il en faut bien évidemment tout au long de l'année, mais il arrive que pendant certaines périodes, les stocks soient en tension. Marie-Luce Boennec.
2: Il faut comprendre que les besoins, ils sont permanents. Alors, il est vrai que les périodes de congés, les périodes de pont, on sait qu'on va avoir moins de donneurs. On essaye d'anticiper pour collecter en amont un peu plus parce qu'on sait qu'on va avoir des périodes de tension. On essaye de réguler comme ça, mais il faut vraiment que les donneurs se mobilisent en permanence et on peut donner sur son lieu de vacances. C'est pas parce qu'on n'est pas chez soi ou dans sa région qu'on ne peut pas donner puisqu'on peut donner sur l'ensemble du territoire national et qu'il y a des collectes régulières.
3: Est-ce que vous avez un conseil ou quelque chose à dire à ceux qui n'ont jamais donné et qui hésitent à franchir le pas?
2: Alors, le don, c'est quelque chose qui, je trouve, est valorisant pour soi-même, très important pour quelqu'un qui en a besoin. Et je pense que l'appréhension qu'on peut avoir, peut-être du prélèvement, peut-être de l'aiguille, en fait, il faut venir l'avoir fait et voir comment ça se passe. Les équipes qui prélèvent, elles font tout pour que ça se passe très très bien, que les gens soient vraiment à l'aise. Les maisons du don sont des endroits qui sont très confortables, j'allais dire. Tout est fait pour que le donneur se sente bien.
4: Pour répondre aux besoins, il faut 600 dons de sang par jour en Bourgogne-Franche-Comté, un chiffre qui monte à 10 000 au niveau national.

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1: Il est 21h30, merci à vous de nous écouter. Des événements sont en cours sur la 6 direction Lyon, tout d'abord en Saône-et-Loire. Vous êtes susceptible de rencontrer un convoi exceptionnel qui transporte des tramways après Châlons, la sortie 25.2, après le kilomètre 335, et puis en Côte d'Or, un poids lourd est immobilisé sur la bande d'arrêt d'urgence suite à une panne, c'est au kilomètre 270, c'est après l'autoroute A38, pas de gêne direct, mais du monde sur place, circuler sur la voie de gauche. En Savoie, sur la 43, on a un animal errant, au kilomètre 130, entre le diffuseur 21 et le péage de Chignan, vous êtes concerné dans les deux sens. Le tunnel du Mont-Blanc sera fermé ce soir entre 22h et demain matin 6h. Il vous restera le tunnel du Fréjus pour rejoindre l'Italie, en sachant qu'entre 22h30 et 23h15, le tunnel du Fréjus sera fermé pour permettre la pose d'un balisage. Côté météo, de la pluie possible par endroit. À suivre les titres de l'actualité avec notre partenaire France Info.
2: Et ce nouveau appel a manifesté pour jeudi dans toute la France. Appel de l'Union syndicale lycéenne et de l'Union étudiante. Aujourd'hui, pour la troisième fois, des cortèges ont réuni des milliers de participants. 56 000 à Paris, selon le ministère de l'Intérieur. Les organisateurs en comptent le double et 32 personnes interpellées en marge du cortège jusqu'à la place de la Nation. 266 000 à 450 000 manifestants dans toute la France, à Bordeaux, Grenoble ou encore Perpignan. À Lyon, l'ancien directeur de l'Institut des Chartres mis en examen pour viol et agression sexuelle. Aggravé, il est sous contrôle judiciaire. Ce prêtre est soupçonné des faits sur une étudiante majeure. L'archevêque de Lyon l'a suspendu en juillet dernier de ses fonctions avant de faire un signalement à la justice avant que cette jeune femme ne décide à son tour de porter plainte. Et puis dans le Gard, les autocars scolaires resteront au garage demain. Le département et son voisin de l'Hérault sont dès ce soir en vigilance pluie, inondation. Après l'épisode Cévenol de la semaine dernière, les pluies et la vigilance orange concerneront également demain les Bouches-du-Rhône et le Var.
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1: Je vous retrouve dans quelques minutes pour un rappel de vos conditions de circulation. Bonne route.

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1: Il est 21h36 minutes en Côte d'Or sur la 6 direction Lyon. Un poids lourd est en panne sur bande d'arrêt d'urgence après l'autoroute A38 au kilomètre 270. Je la prends à l'instant même. Si vous circulez actuellement du côté de la Savoie, sur la 40 en direction de Paris, on signale un objet sur les voies après le kilomètre 24, c'est-à-dire après le péage de Cluses. On n'en sait pas plus, soyez prudents dans ce secteur. Je vous retrouve un peu avant 21h45 pour un rappel de vos conditions de circulation. En attendant, on repart en musique avec Renaud.

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1: Il est 21h44. En Haute-Savoie, nous avons un animal écrasé dans la bretelle qui permet depuis Sionzier d'accéder à la 40. Direction Paris, il y a gêne au trafic. En Saône-et-Loire, sur la 6, direction Lyon, vous êtes susceptible de rencontrer un convoi exceptionnel qui transporte des tramways après Chalon, la sortie 25.2 après le kilomètre 335. Toujours sur la 6, direction Lyon, mais cette fois c'est en Côte d'Or, avec un poids lourd en panne sur bande d'arrêt d'urgence après l'autoroute A38 au kilomètre 270, Balziane direct, mis du monde sur place, circuler sur la voie de gauche. En Savoie, sur la 43, on nous signale un animal errant entre le diffuseur 21 et le péage du Chignan. Vous êtes concerné dans les deux sens. À partir de 22h, le tunnel du Mont-Blanc sera fermé jusqu'au lendemain matin 6h. Il faudra emprunter le tunnel Fréjus pour rejoindre l'Italie, en sachant que le Fréjus sera fermé entre 22h30 et 23h15 en raison d'un balisage, de la pose d'un balisage. Côté météo, de la pluie, possible par endroit. Des fermetures dues à des chantiers, il y en a ce soir sur le réseau, vous en protestez, sont très nombreuses. Donc voici quelques exemples. Tout d'abord en Rhône-Alpes, dans l'Ain, la 404 est coupée en direction d'Oyonnax, entre les sorties 9 et 10. En Haute-Savoie, c'est la 41 qui est fermée en direction de Chambéry, entre les sorties 15.1 et 15. En Isère, du côté de Grenoble, la 480 est coupée en direction de Sisteron, entre la sortie 5B et la sortie 7, et la 51 est fermée dans les deux sens, entre le col du Faux et la sortie numéro 13. Maintenant, pour vous qui êtes en Bourgogne, sur la 6, dans les deux sens, le diffuseur 26 n'est pas accessible en entrée comment sortie. Et puis la roquette de Dijon est coupée en direction de la Toison d'Or entre les sorties 47 et 45. En Ile-de-France, la 5B est fermée dans les deux sens entre la sortie 14 et Melun. Et puis pour vous qui êtes dans le sud-ouest, plus précisément dans les Landes, sur la 65 direction Bordeaux, le diffuseur 6 n'est pas accessible en entrée et en sortie. Pour chaque fermeture, des déviations sont en place. Soyez prudents quand vous arriverez dans ces secteurs. Des déviations qui sont là pour vous permettre de poursuivre sans encombre votre trajet.
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1: Je vous retrouve dans moins de 3 minutes pour un rappel de vos conditions de circulation et pour un reportage. On parlera cinéma avec la sortie ce mercredi 7 octobre du film du Cobu. En attendant, c'est Manon Lisa que l'on retrouve.

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C'est quoi pour toi une vie de roi, dit le pêcheur. 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Mais c'est déjà exactement ce que je fais.

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1: Il est 21h49 minutes, je l'apprends à l'instant même. On nous signale pour vous qui êtes en Seine-et-Marne sur l'autoroute A6 en direction de Lyon, des objets sur les voies au kilomètre 64, c'est après la sortie 14 pour Malesherbes. Il pourrait y avoir gêne de trafic, soyez vraiment très prudents dans ce secteur. Je vous retrouve à 22h pour un point complet sur vos conditions de circulation et avant le retour de la musique avec Maïlys Cyrus, je vous propose d'écouter un reportage. Ce mercredi, Luc Aubut revient au cinéma pour une sixième adaptation de la BD culte. Hugo Amiot a rencontré l'équipe du film.
2: Pour Halloween.
3: Halloween ? Qui c'est cet imbécile encore ?
4: Bonjour Élise et Moïne.
5: Salut.
4: Pour ce sixième opus, Ducobus sort de la salle de classe. Le professeur Latouche et Mademoiselle Rateau emménagent dans une nouvelle maison qui est hantée par un fantôme un peu particulier.
5: Oui, très particulier. Oui, j'avais envie de faire un film différent. Et là, je crois que j'ai réussi mon coup. Je dis ça sans prétention, mais parce que j'en avais un peu assez d'être dans la classe à hurler sur Ducobus. J'avais envie de sortir. Et puis, vous savez, les suites, ça peut ressembler à des grosses arnaques, en fait. Et surtout, à plaire aux enfants, évidemment, mais à plaire à ceux qui les accompagnent, aux adultes.
4: Oui, ça allait être ma question, parce que c'est un film pour les enfants, forcément. Il y avait une envie de... C'est une comédie, mais il y a une envie de faire peur, également.
5: J'aurais bien voulu faire encore plus peur aux enfants, mais j'avais pas le droit. On m'a dit les producteurs ils m'ont dit non parce que je voulais, et ça va parler aux adultes, je voulais mettre la scène dans l'Exorciste où elle tourne sa tête à 360 degrés où elle dit ta mère c'est... oui non et donc
2: les fantômes sont de sortie.
6: Un esprit maléfique s'est emparé du corps de mon Gustave.
2: Et ils vont faire n'importe quoi.
7: Ça vous dirait d'aller polissonner avec moi?
8: Mais c'est injuste, monsieur.
4: Charlie Antoinette, bonjour. Vous jouez dans le sixième opus de Ducobus. Antoinette, tu as quoi de Léonie en toi? Quel point commun?
9: Je suis la première de ma classe, voilà. C'est le truc qui me rejoint avec elle. Sinon, je suis pas du tout aussi faillotte qu'elle, je dirais.
4: Et toi, Charlie, t'es le dernier de la classe?
10: Non, faut pas exagérer non plus. Je pense que je suis un peu au milieu de la classe. Mais oui, voilà, j'aime bien faire des blagues, j'aime bien rigoler, et puis je trouve que c'est quand même important, et je suis gourmand, donc je rejoins Ducobus là-dessus. Rendez-vous le 7 octobre au cinéma pour aller voir Ducobus et le fantôme de Saint-Potage.
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2: Ducobus et le fantôme de Saint-Potage.
3: T'as choisi ton déguisement d'Halloween?
5: Je pensais me déguiser en Latouche.
9: Génial, ça va faire peur à tout le monde.

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1: Il est 22h, merci à vous de nous écouter.
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1: Je commence avec vous, Quête Solacis, direction Lyon, avec deux événements en Seine-et-Marne. Tout d'abord, on a des cônes de chantier sur les voies, kilomètre 64 après Malesherbes, la sortie 14. Et si vous êtes en Saône-et-Loire, vous êtes susceptible de rencontrer un convoi exceptionnel qui transporte des tramways après Chalon, la sortie 25.2. En Haute-Savoie, il y a l'animal écrasé dans la bretelle qui permet depuis Sionzier d'accéder à la 40 direction Paris. Il y a gêne au trafic. Le tunnel du Mont-Blanc est fermé à la circulation jusqu'à demain matin, 6h. Il vous reste le tunnel du Fréjus pour rejoindre l'Italie, en sachant que le Fréjus sera fermé entre 22h30 et 23h15 pour la pose d'un balisage. Côté météo, de la pluie possible par endroit. À suivre les titres de l'actualité avec notre partenaire France Info.
2: Et face aux intempéries, le maire de Montpellier appelle à éviter les déplacements dès ce soir.
3: Et demain matin, précaution alors que le département de l'Hérault est en vigilance orange face au risque de pluie, inondation, comme son voisin du Gard. Pas de transport scolaire d'ailleurs demain matin dans le Gard. Le Var et les Bouches-du-Rhône seront touchés demain matin par ces fortes pluies. Ce bilan de la préfecture de police après la manifestation de Paris, 32 personnes interpellées, notamment place de la Nation où se terminait le cortège. Il y a 14 blessés. Le préfet de police Patrice Faure assure que les forces de l'ordre ont agi avec proportionnalité. 266 000 manifestants dans toute la France, selon le ministère de l'Intérieur, 450 000 selon les organisateurs qui envisagent maintenant une nouvelle journée d'action pour jeudi.
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1: Je vous retrouve dans quelques minutes pour un rappel de vos conditions de circulation. En attendant, bonne route.

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1: Il est 22h05, si vous êtes en route de Savoie sur la 40 direction Paris, il y a un chat qui est blessé dans la sortie pour Sionzier. Il y a un jeune trafic, d'autant qu'un patrouilleur est sur place à côté de l'animal, donc soyez vraiment très prudents, on attend les pompiers. Je vous retrouve un peu avant 22h15 pour un rappel de vos conditions de circulation. En attendant, on repart en musique avec Charlie Winston.

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1: Il est 22h15. Nous avons des patrouilleurs sur les voies de circulation. Tout d'abord en Haute-Savoie, sur la 40 direction Paris, dans la sortie pour Sionzier. Le patrouilleur est à côté d'un animal blessé. On attend les pompiers. Et si vous êtes en Seine-et-Marne, sur la 6 direction Lyon, on a un patrouilleur qui remet en place des cônes de chantier après Malesherbes, la sortie 14, entre les kilomètres 60 et 64. Donc soyez très prudents. En Saône-et-Loire, sur la 6 direction Lyon, vous êtes susceptible de rencontrer un convoi exceptionnel qui transporte des tramways après Châlons, la sortie 25.2. Le tunnel du Mont-Blanc est fermé jusqu'à demain matin, 6h. Il vous reste le tunnel du Fréjus pour rejoindre l'Italie, en sachant que le Fréjus sera fermé entre 22h30 et 23h15 pour permettre la pose d'un balisage. Côté météo, de la pluie possible par endroit.
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1: Je vous retrouve dans quelques instants pour un rappel de vos conditions de circulation et pour un reportage. Nous assisterons à une opération de contrôle des poids lourds. En attendant, c'est Muse que l'on retrouve. Bonne route.

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1: Il est 22h18, nous avons des patrouilleurs sur les voies de circulation. Tout d'abord en Seine-et-Marne, sur la 6 direction Lyon, on a un patrouilleur qui remet en place des cônes de chantier après Malesherbes, la sortie 14, entre les kilomètres 60 et 64, donc soyez très prudents. Et si vous êtes en Haute-Savoie, sur la 40 direction Paris, il y a un patrouilleur qui est à côté d'un animal blessé dans la sortie pour Sionzier. On attend les pompiers. On se retrouve à 22h30 pour un point complet sur vos conditions de circulation et avant le retour de la musique avec Garou. On part sur l'aire de Beaune, sur la 6 entre Paris et Lyon avec Xavier Ferrand. Il a assisté à une opération de contrôle de poids lourd.
2: Les poids lourds interceptés par les forces de l'ordre se succèdent à chaque fois. Un agent de la DREAL, la Direction Régionale de l'Environnement, de l'Aménagement et du Logement, est chargé des contrôles. Lionel Perrette, chef du département Régulation des Transports.
3: On va contrôler les temps de conduite et au-delà des temps de conduite, les temps de repos. Et pour procéder à ces contrôles, on extrait les données enregistrées sur le chronotachygraphe du véhicule. C'est un mouchard, on peut dire ça comme ça. En tout cas, c'est un équipement qui enregistre les différents mouvements du véhicule, les temps de repos, les temps de conduite.
2: La preuve par l'exemple avec Natacha Corallo, accompagnée d'un gendarme.
4: Qu'est-ce que vous transportez, monsieur ?
5: Des pièces Renault.
4: Des pièces Renault ?
5: Oui.
6: Bonjour.
4: Bonjour, madame.
6: Contrôle des transports de la DREAL.
4: J'ai bien vu.
6: Je vais monter pour chercher les données. Et après, je vais regarder tout vos papiers.
4: Et ça, on touche pas.
2: Les données sont chargées sur une clé USB sécurisée. Natacha Corallo s'installe ensuite devant son ordinateur.
6: J'ai accès donc à une partie donnée du conducteur, donc avec ses temps de conduite et ses temps de repos. Donc on voit que c'est quelqu'un qui roule pas non plus énormément à la journée.
2: Alors ce qu'il faut préciser, c'est qu'il y a de longs traits rouges. J'imagine que c'est le temps de conduite, c'est ça ?
6: C'est le temps de conduite en rouge. Donc là, par exemple, c'est un bloc de 3h05, puisqu'il a conduit 3h05 sans coupure. Et puis après, il fait une pause de 45 minutes, donc qui est réglementaire. Et il reconduit une heure. Et en bleu apparaît les temps de travail, donc surtout quand il charge ou qu'il décharge.
2: Pas de problème à signaler pour ce chauffeur bulgare au volant d'un tracteur immatriculé en France qui emmène une remorque lituanienne. En 2024, plus de 1200 poids lourds ont été contrôlés rien qu'en Côte d'Or.

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1: Il est 22h30, merci à vous de nous écouter. Nous avons des patrouilleurs sur les voies de circulation en Seine-et-Marne, sur la site direction Lyon. Un patrouilleur ramasse des cônes de chantier sur les voies après Malzerbe, la sortie 14 entre les kilomètres 60 et 64. Et pour vous qui êtes en Haute-Savoie sur la 40 direction Paris, on a un patrouilleur dans la sortie pour Sionzier qui est à côté d'un animal blessé. On attend les pompiers. Dans tous les cas, il y a gêne de trafic. Donc soyez très prudents, réduisez votre vitesse dans ces secteurs. Le tunnel du Mont-Blanc est fermé jusqu'à demain matin 6h et le Fréjus est fermé jusqu'à 23h15. C'est pour la pose d'un balisage. Concernant la météo, de la pluie possible par endroit. À suivre les titres de l'actualité avec notre partenaire France Info.
2: Grande prudence donc demandée par le maire de Montpellier.
3: Michael Delafosse appelle les habitants à éviter les déplacements cette nuit et demain matin. Le département, tout comme le Gard, les Bouches-du-Rhône et le Var, placés en vigilance orange pour pluie, inondations et orages. Nouvel épisode méditerranéen qui pourrait provoquer des cumuls de précipitations très importants en peu de temps, prévient Météo France. Suspension des cours en fin de semaine, annonce le Premier ministre. Banalisation complète des emplois du temps pour un temps de démocratie interne au sein des lycées, annonce Sébastien Lecornu après cette journée de manifestation partout en France des lycéens pour demander plus de moyens. Et puis Cristiano Ronaldo présente ses excuses pour son comportement après son départ de la sélection mercredi dernier. Il ouvre la porte à un possible retour en sélection. La responsabilité est exclusivement la mienne. Je m'excuse auprès des Portugais et à mes coéquipiers, écrit le quintuple Ballon d'Or de 41 ans dans un communiqué.
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1: Je vous retrouve dans quelques instants pour un rappel de vos conditions de circulation. En attendant, on repart en musique avec la playlist d'Autoroute Info. On repart en musique avec Jérémy Frérot.
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1: Il est 22h35, attention, en Seine-et-Marne, sous la direction Lyon, on a un patrouilleur qui remet en place des cônes de chantier après Malzerbe, la sortie 14 entre les kilomètres 60 et 64. Et si vous êtes en Haute-Savoie sur la 40 direction Paris, on a un patrouilleur qui est à proximité d'un animal blessé dans la sortie pour Sionzier. Dans les deux cas, il y a gêne au trafic. Je vous retrouve un peu avant 23h45 pour un rappel de vos conditions de circulation.

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1: Il est 22h44, un patrouilleur remet en place des cônes de chantier. Cela se passe en Seine-et-Marne, sur la 6 direction Lyon, entre les kilomètres 60 et 64, c'est après Malesherbes, la sortie 14. Le tunnel du Mont-Blanc est fermé jusqu'à demain matin 6h. Quant au Fréjus, il est également fermé, mais jusqu'à 23h15 pour permettre la pose d'un balisage. Concernant la météo, attention à la pluie qui sévit par endroits. Les fermetures dues à des chantiers, il y en a sur le réseau routier que vous empruntez, elles sont nombreuses. Donc voici quelques exemples. Dans le nord-est, plus précisément dans le Doubs, sur la 36 et en direction Paris, la sortie 7 n'est pas accessible. Si vous êtes maintenant en Île-de-France, la 5B est coupée dans les deux sens entre la sortie 14 et Melun. Et sur la 6 direction Paris, c'est la sortie 9 pour Villabé qui n'est pas accessible. Enfin, dans le sud-ouest, plus précisément dans les Landes, sur la 65 direction Bordeaux, le diffuseur 6 n'est pas accessible en entrée et en sortie. Pour chaque fermeture, des déviations sont en place. Pour chaque fermeture, donc, il y a des déviations. Pour toutes les autres fermetures dont je n'ai pas encore parlé, eh bien, il suffit de regarder les panneaux à message arrière pour savoir si vous êtes concerné et pour savoir comment faire pour poursuivre votre trajet sans encombre.
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1: Je vous retrouve dans quelques instants pour un rappel de vos conditions de circulation et pour un reportage. Nous irons découvrir un coin d'Italie où la langue française y est officielle et toujours parlée aujourd'hui. En attendant, on repart en musique. Bonne route.

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1: Il est 22h48, un rappel pour vous qui êtes en Seine-et-Marne. Sur la 6 direction Lyon, attention à patrouilleurs, mettre en place des cônes de chantier après Malesherbes. La sortie 14 entre les kilomètres 60 et 64. Je vous retrouve à 23h pour un point complet sur vos conditions de circulation. Et avant le retour de la musique avec Kylie Minogue, je vous propose de partir en Italie. Il existe une région où la langue française est officielle et encore visible au quotidien dans les rues. C'est l'une des particularités de la ville d'Ost, à la frontière franco-italienne. Vincent Serrano.
2: Nichée à l'extrême nord-ouest de l'Italie, entre la France, la Suisse et le Piémont italien, la région d'Ost est la plus petite des régions italiennes. C'est la plus française aussi, puisque ici, le français y est officiel depuis 1536, grâce au duc de Savoie. Dans les rues d'Ost, la capitale régionale, les panneaux sont bilingues. Maurizio Di Stassi est guide touristique ici depuis plus de 40 ans.
3: La vallée d'Ost est une région bilingue. Et le français, on l'a parlé depuis toujours. Un dialecte qui est ici est franco-provençal, le patois. Et il faut dire que l'italienne est arrivée seulement avec l'unité d'Italie. Donc, dans la deuxième moitié du 19e siècle, on a commencé ici à parler.
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1: Si vous êtes dans l'Ain sur la 42 direction Lyon, nous avons une voiture sur les voies dans la bretelle d'Aixa à la 46 et il pourrait y avoir gêne au trafic.
3: Oui, tous les papiers officiels, les cartes d'identité, les inscriptions des rues sont rédigées dans les deux langues. Donc ça, c'est bien aussi pour nos touristes français ou francophones qui viennent ici.
2: Il faut savoir que la région d'Ost fait partie des 5 régions autonomes d'Italie, comme peut l'être la Sicile ou la Sardaigne, par exemple. Ce statut d'autonomie permet donc...
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1: Si vous circulez dans l'Ain sur la 42 et si vous êtes en provenance de Genève, il y a une voiture sur les voies dans la bretelle d'accès à la 46 direction Paris. Il y a gêne au trafic.
4: Donc c'est comme ça.
5: Quelle chance.
4: Oui, magnifique. En plus, le français, c'est très bon à parler.
2: Vous l'avez bien entendu, le même nombre d'heures est enseigné ici en italien et en français, et ce, du CP. Au baccalauréat, la commune d'Ost, juste de l'autre côté du Mont-Blanc, est donc bien la plus française des italiennes.

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1: Il est 23h, merci à vous de nous écouter.
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1: En Seine-et-Marne, sur la 6 direction Lyon, on a deux patrouilleurs qui remettent en place des cônes de chantier après Malesherbes, la sortie 14 entre les kilomètres 60 et 64. Dans l'Ain, si vous êtes sur la 42 en provenance de Genève, une voiture est immobilisée sur les voies. Dans la bretelle de l'accès à la 46 direction Paris, il y a gêne au trafic. En Haute-Savoie, sur la 40 Chamonix, direction Chamonix, une voiture est en panne sur bande d'arrêt d'urgence au kilomètre 21. C'est après la sortie 18. Le tunnel du Mont-Blanc est fermé jusqu'à demain matin 6h. Le Fréjus également, mais jusqu'à 23h15. Côté météo, attention à la pluie qui sévit par endroits. À suivre les titres de l'actualité avec notre partenaire France Info.
2: Un nouvel épisode méditerranéen dans le Gard et l'Hérault, des deux départements placés en vigilance orange pour orages et pluies, inondations. De forts cumuls de pluie attendus a prévenu Météo France qui place demain matin les Bouches-du-Rhône et le Var également en vigilance orange. Le maire de Montpellier appelle ce soir à la prudence. 260 000 manifestants dans les rues aujourd'hui selon le ministère de l'Intérieur, 450 000 selon les organisateurs. L'acte 3 de la mobilisation lycéenne, nouvel appel à manifester jeudi, lancé par l'Union des lycéens et des étudiants. 7 ans de prison assortis d'une période de sûreté des deux tiers requises aujourd'hui contre Rémi Daillé, principal instigateur de l'enlèvement de la jeune Mia dans les Vosges en 2021, également soupçonné d'avoir fomenté un coup d'État à la tête d'un groupuscule d'ultra-droite. Il est jugé à Paris aux côtés de 14 autres personnes. Et puis le ministre des Affaires étrangères Jean-Noël Barrot se rend demain en Israël pour les commémorations du 7 octobre. Il se rendra à Tel Aviv puis sur les lieux de l'attaque du Hamas aux côtés de Bruno Retailleau, candidat LR à la présidentielle.
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1: Je vous retrouve dans moins de 4 minutes pour un rappel de vos conditions de circulation. On repart en musique avec Indochine, Les Nouveaux Soleils.

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1: Il est 23h06, si vous êtes en Seine-et-Marne sur la 6 direction Lyon, on a deux patrouilleurs qui remettent en place des cônes de chantier sur les voies après Malesherbes. La sortie 14 entre les kilomètres 60 et 64, soyez donc très prudents dans ce secteur. Je vous retrouve un peu avant 23h15 pour un rappel de vos conditions de circulation. En attendant, bonne route et soyez prudents.

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1: Il est 23h14 dans l'Ain. Pour vous qui êtes sur la 42 en provenance de Genève, il y a une dépanneuse en panne dans la bretelle d'accès à la 46 direction Paris. Il y a gêne au trafic. En Haute-Savoie, sur la 40 direction Chamonix, une voiture est en panne sur bande d'arrêt d'urgence au kilomètre 21. C'est après la sortie 18. Et puis je la prends à l'instant même. Si vous circulez actuellement sur l'autoroute A43 en direction de Chambéry, on nous signale une voiture en panne dans la sortie numéro 10, c'est en Isère. Il pourrait y avoir gêne au trafic, donc soyez vigilants dans ce secteur. Le tunnel du Mont-Blanc est actuellement fermé, il le sera jusqu'à demain matin 6h. Quant au Fréjus, il ne devrait plus tarder à rouvrir.
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1: Je vous retrouve aux alentours de 23h18 pour un rappel de vos conditions de circulation et pour un reportage. Certaines, nous ferons un tour d'horizon des différentes appellations des autoroutes françaises. En attendant, bonne route.
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1: Minutes dans l'Ain sur la 42 pour vous qui êtes en provenance de Genève. Il y a une dépanneuse en panne sur les voies dans la bretelle d'accès à la 46 direction Paris. Il y a gêne au trafic. Je vous retrouve à 23h30 pour un point complet sur vos conditions de circulation. En attendant, je vous propose d'écouter un reportage. Elles sont tellement familières qu'elles ont, comme certains de vos proches, un surnom. Elles, ce sont certaines autoroutes que vous empruntez régulièrement. Tour d'horizon avec Vivien Taupa.
2: Certaines ont choisi la simplicité comme l'autoroute du Nord, la 1, la plus ancienne des autoroutes françaises qui relie Paris à Lille. Et puis il y

0: Tour du Soleil est probablement la plus connue, ou plutôt les plus connues, puisqu'elles sont deux. La 6 vous conduit de Paris à Lyon, puis la 7 prolonge le trajet jusqu'à Marseille. Elles sont nées dans les années 60 avec l'essor des congés payés et l'envie des Français de rejoindre le soleil méditerranéen. Mais il n'y a pas que la mer comme destination de vacances. Avec l'un des plus grands domaines skiables d'Europe, la France a construit des autoroutes pour rejoindre les vallées alpines. La 43, qui mène jusqu'en Italie, est surnommée, sur son dernier tronçon, l'autoroute de la Maurienne, en référence à la célèbre vallée savoyarde. Sa petite sœur, la 40, part de Mâcon et rejoint le tunnel du Mont-Blanc en Haute-Savoie. Elle porte deux noms selon les secteurs, l'autoroute blanche en raison de la neige, omniprésente sur les sommets, et aussi l'autoroute des Titans, en hommage aux prouesses techniques et aux gigantesques viaducs et tunnels nécessaires pour franchir les Alpes. Certaines autoroutes jouent les profs d'histoire géo.
1: Bonjour les adolescents, je suis votre nouveau professeur d'histoire, car j'ai réussi mon CAPES.
0: La 65, l'autoroute de Gascogne, relie Pau à Langon et tire son nom de la province historique de Gascogne, située sur les territoires actuels des Landes, du Gers et des Hautes-Pyrénées. La 71, dite l'Arverne, permet de rejoindre l'Auvergne depuis Orléans. Elle doit son nom aux Arvernes, peuple gaulois dirigé par Vercingétorix. Clermont-Ferrand, ville chère à Valéry Giscard d'Estaing, est aussi traversée par l'A89 qui relie Bordeaux à Lyon en passant par la Corrèze, fief de Jacques Chirac et François Hollande. On la surnomme donc l'autoroute des présidents.
2: Au revoir.
0: Vous l'aurez compris, les patronymes des autoroutes sont le reflet des territoires variés qu'elles traversent.

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1: Ce sont le maire de Montpellier qui ouvre un gymnase pour permettre aux plus fragiles de se mettre à l'abri.
2: Le gymnase Gambardella, un nouvel épisode de gros orages arrive dès ce soir. Et Michael Delafosse invite aussi les habitants à limiter leurs déplacements. Les Raux comme le Gard sont placés en vigilance orange pluie inondation. Pas transport scolaire demain dans le Gard. Les intempéries se déplacent ces prochaines heures vers les Bouches-du-Rhône et le Var. Deux autres départements en vigilance jaune cette fois dès 6h du matin. 256 000 à 450 50 000 manifestants aujourd'hui pour réclamer plus de moyens pour les lycées et maintenant les universités. Les organisateurs appellent à une nouvelle journée d'action pour jeudi. Le Premier ministre, lui, reçoit demain les présidents de région pour évoquer la question des locaux et leur rénovation. C'est l'une des revendications des lycées depuis maintenant 3 semaines. Et puis, direction les quarts de finale pour la Ligue des Nations et les Espagnols, les champions du monde plus forts ce soir que la Croatie. 2-1.
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0: Je vous retrouve dans moins de 4 minutes pour un rappel de vos conditions de circulation. En attendant, on retrouve Stromae. Bonne route.

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1: Il est 23h35, si vous êtes dans l'Ain sur la 42 en provenance de Genève, il y a une dépanneuse en panne dans la bretelle d'accès à la 46 direction Paris. Il y a gêne au trafic. Je vous retrouve un peu avant 23h45 pour un rappel de vos conditions de circulation. En attendant, c'est ACDC que l'on retrouve. Bonne route.

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1: Il est 23h43 dans l'Ain sur la 42. Pour vous qui êtes en provenance de Genève, on nous signale une dépanneuse en panne dans la bretelle d'accès à la 46 direction Paris. Il y a gêne au trafic, un patrouilleur est sur place. En Isère sur la 43 direction Chambéry, une voiture est en panne dans la sortie 10. Il pourrait là aussi y avoir gêne au trafic. Le tunnel du Mont-Blanc est fermé jusqu'à demain matin 6h. Pour rejoindre l'Italie, vous avez le tunnel du Fréjus. Je l'apprends à l'instant même si vous êtes en Seine-et-Marne sur l'autoroute A6 en direction de Lyon. On nous signale des objets sur les voies après le kilomètre 87, c'est-à-dire après la bifurcation avec l'autoroute A77. On n'en sait pas plus. Il pourrait y avoir gêne au trafic. Côté météo, attention à la pluie qui sévit par endroits. Je vous retrouve dans quelques minutes pour un rappel de vos conditions de circulation et pour un reportage. Nous irons faire un tour à Nigloland, premier parc d'attractions français, labellisé divertissement durable. En attendant, et avant de repartir en musique, je vous propose de vous parler de quelques chantiers en cours sur le réseau que vous empruntez.
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1: Des fermetures dues à des chantiers, il y en a sur le réseau autoroutier que vous empruntez. Quelques exemples en Rhône-Alpes dans l'Ain, la 404 est coupée en direction de Yonnaz entre les sorties 9 et 10. En Isère, la 51 est fermée dans les deux sens entre le col du Faux et la sortie numéro 13. Si vous circulez actuellement dans le nord-est, plus précisément dans le Doubs sur la 36 direction Paris, c'est la sortie 7 qui n'est pas accessible. En Bourgogne, du côté de la Côte d'Or, la rocade de Dijon est coupée à la circulation en direction de la Toison d'Or entre les sorties 47 et 45. Et puis pour vous qui êtes dans le sud-ouest, dans les Landes, sur la 65 direction Bordeaux, le diffuseur 6 n'est pas accessible en entrée et en sortie. Des déviations sont en place.

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1: Il est 23h49, je l'apprends à l'instant même. Si vous êtes dans les Landes, sur la 65, un chevreuil a été aperçu au kilomètre 46, c'est entre les diffuseurs 2 et 3. Vous êtes bien sûr concernés dans les deux sens de circulation. Je vous retrouve à minuit pour un point complet sur vos conditions de circulation et avant le retour de la musique avec Pink, direction le département de l'Aube. Myriam Boyen a fait un tour au parc d'attractions Nigleland, proche de l'autoroute A5, pour parler de leur démarche environnementale.
2: On est le premier parc d'attractions français labellisé divertissement durable. Donc on est plutôt content parce qu'effectivement, ça récompense tous les efforts qu'on mène au quotidien à tous les niveaux de l'entreprise.
3: Frédéric Doré, responsable communication à Nigleland.
2: Que ce soit dans nos restaurants, avec un travail auprès des prestataires et des producteurs locaux. Ça peut être aussi sur notre consommation énergétique, sur les attractions, sur les points de restauration, etc. On a créé aussi une station d'épuration qui nous permet de retraiter toutes les eaux usées du parc. Plein d'actions aussi de recyclage, retraitement de certains produits, que ce soit les huiles par exemple de friture qui sont réutilisées, que ce soit la collecte des mégots où c'est recyclé et on en fait du coup de l'isolant pour les vêtements ou pour le bâtiment. Et on va avancer dans le cadre de cette labellisation. C'est pris en compte dans tous les projets de l'entreprise.
3: C'est une démarche qui s'inscrit sur le long terme, que ce soit la création de nouvelles infrastructures, la gestion des décors, mais aussi l'approvisionnement en nourriture.
2: On essaye effectivement de s'inscrire dans une démarche où on fait beaucoup de choses maison. Au sein de notre crêperie, on fait la pâte à crêpes, les pizzas, on fait la pâte à pizza, on épluche beaucoup tous les légumes, les salades, etc. du parc. Et on travaille quand c'est possible avec les producteurs locaux. Ça peut être sur l'approvisionnement des viandes. On travaille avec des gens du département de l'Aube. Cette année aussi, on est passé avec un artisan glacier. Là où avant, on passait par des gros industriels. On évolue aussi grâce à cette démarche et on essaye d'avoir des choses qui font du sens.
3: Tout cela n'est pas tellement nouveau à Nigleland car ces attractions sont installées dans un environnement particulier.
2: On est déjà dans le parc naturel de la forêt d'Orient. On a un cadre qui est exceptionnel. On est dans une forêt avec des arbres centenaires, une rivière naturelle qui passe au cœur du parc. Finalement, on le fait depuis de nombreuses années, mais on ne le disait pas. On n'avait pas recensé toutes les actions qu'on menait. Et là, du coup, on a une personne vraiment en interne qui a pris ce sujet à tous les niveaux de l'entreprise. Donc voilà, on est très, très content et très fier d'avoir obtenu cette labellisation.
3: Le parc d'attractions Nigleland est accessible par l'autoroute A5 et la 26 et ouvre ses portes entre le mois d'avril et celui de novembre.

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1: Il est minuit, merci à vous de nous écouter.
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1: En Seine-et-Marne, sur la 6 direction Lyon, on a des cônes de chantier sur voie de gauche après l'autoroute A77, après le kilomètre 87. En Isère, deux événements. Tout d'abord, l'A43 est coupée à la circulation en direction de Lyon, kilomètre 43 après la Tour du Pin, la sortie 9. C'est un accident qui est à l'origine de cette perturbation. Un véhicule a percuté un fourgon avec une flèche de la société AREA, donc la société d'autoroute. On n'en sait pas plus, donc l'autoroute est coupée à la circulation. Un bouchon s'est formé dans ce secteur. Deuxième événement en cours en Isère, c'est sur la 43 direction Chambéry avec une voiture en panne dans la sortie 10. Il pourrait y avoir gêne au trafic. Un animal vivant et bien vivant a été aperçu dans les Landes sur la 65 entre les diffuseurs 2 et 3. Vous êtes concernés dans les deux sens de circulation. Le tunnel du Mont Blanc est fermé jusqu'à 6 heures. Pour rejoindre l'Italie, vous avez le tunnel du Fréjus. Côté météo, attention à la pluie qui sévit par endroits. On vous retrouve aux alentours de minuit et quart pour un rappel de vos conditions de circulation, sauf bien sûr aussi l'actualité l'exige. En attendant, et avant le retour de la musique avec Coria, je vous propose eh bien, d'écouter notre série consacrée aux expéditions extraordinaires. Et nous allons vous raconter la tentative de traversée de la banquise arctique de John Franklin. L'expédition Franklin à la conquête du passage du Nord-Ouest. C'est un récit d'Antoine Oppart, mis en ondes par Anaëlle Ferrand.
2: Pendant plusieurs siècles, de nombreux explorateurs vont tenter de découvrir un passage au nord du Canada, le passage du Nord-Ouest qui permettrait d'exploiter une nouvelle route commerciale reliant l'Atlantique au Pacifique. Je vais vous raconter aujourd'hui une expédition légendaire, celle de John Franklin, qui a tenté lui aussi de découvrir un passage à travers la banquise arctique. En mai 1845, l'amirauté britannique envoie John Franklin, un grand explorateur de 59 ans et 128 hommes, découvrir le passage du Nord-Ouest. L'expédition prend place à bord de deux navires, l'Erebus et le Terror. Ils sont dotés des dernières technologies pour permettre notamment la conservation des denrées, mais aussi pour briser la glace que va rencontrer l'expédition. Croyez-moi, traverser l'Arctique, c'est dangereux. Très dangereux, surtout à l'époque. Il faut passer dans un labyrinthe d'îles glacées qui ne cessent de se déplacer et naviguer dans des détroits qui peuvent emprisonner les bateaux à tout moment. Après une escale au Groenland qui permet de faire le plein de nourriture et d'emporter de quoi tenir trois hivers, Franklin...
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1: Si vous circulez en Haute-Marne sur la 5 direction Paris... Eh bien, nous avons un véhicule immobilisé sur les voies dans la sortie numéro. Dans la sortie, a priori, numéro 24. On n'en sait pas plus. A priori, ça serait même dans la bretelle d'accès à l'aire du Champ à la Croix. Il pourrait y avoir gêne au trafic. On n'en sait pas plus pour le moment.
2: Un nouvel hiver arrivant, les deux bateaux sont une nouvelle fois prisonniers des glaces au niveau de la pointe nord de l'île du Roi Guillaume. Le printemps passe, l'été pointe le bout de son nez, les hommes attendent toujours la fonte des glaces, qui ne vient pas. Le 11 juin 1847, John Franklin décède. Pendant l'été de cette année 1847, les marins rencontrent les pires conditions climatiques possibles. Elles ne permettent pas à l'expédition de reprendre son chemin.
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1: En Haute-Marne, un véhicule est immobilisé sur les voies dans la bretelle qui permet de rejoindre la 5 direction Paris depuis l'aire Champ à la Croix. Et il pourrait y avoir gêne au trafic.
2: L'île du Roi Guillaume, direction le sud et le continent. Francis Crozier prend les rênes de l'expédition qui se trouve à 1000 km de toute civilisation. Les hommes progressent difficilement dans des conditions climatiques épouvantables. Beaucoup tombent malades et après plusieurs centaines de kilomètres parcourus, désespérés, ils décident à l'automne 1848 de faire demi-tour pour rejoindre les bateaux en attendant d'éventuels secours. C'est justement dans le même temps qu'une expédition de secours de l'amirauté navigue dans leur direction. Mais lorsqu'ils arrivent au niveau du détroit de Peel, emprunté quelques années plus tôt par Franklin et au sud duquel sont prisonniers l'Erebus et le Terror, les sauveteurs passent leur chemin. Le détroit est en effet totalement gelé. Ils se disent que Franklin n'a jamais pu l'emprunter et que l'expédition doit se trouver ailleurs. Ils font évidemment fausse route et cette première opération de sauvetage est un échec. De leur côté, les marins naufragés comprennent que les secours n'arriveront jamais. Un groupe d'une trentaine d'hommes tente une nouvelle fois la traversée de l'île du Roi Guillaume, sans succès. En ce qui concerne les autres marins restés sur les bateaux, on ne saura jamais ce qui leur est vraiment arrivé. Des témoignages inuits permettent de dire que des membres de l'expédition étaient toujours en vie en 1851, 6 ans après le début de leur aventure. Ils sont probablement morts de faim ou de froid, comme tous les autres. Les recherches de l'amirauté s'arrêtent en 1859. Aucun membre de l'expédition Franklin n'a survécu. 44 ans plus tard, en 1903, Roald Amundsen, un explorateur norvégien, embarque à bord de son bateau, direction l'Arctique, pour tenter de découvrir une route à travers la banquise. Il deviendra le premier à franchir le passage du Nord-Ouest.

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1: Si vous êtes en Isère, la 43 est coupée à la circulation direction de Lyon après la Tour du Pin, la sortie 9 au kilomètre 43. Un bouchon s'est formé dans ce secteur à l'origine de cette difficulté. Un accident impliquant une voiture qui a percuté un fourgon de la société Area, donc de la société autoroutière. On n'en sait pas plus pour le moment. Les pompiers se rendent sur place, donc en attendant, soyez prudents et

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1: Il est 1:15 en Isère. Vous avez un bouchon d'un kilomètre qui s'est formé sur la 43 direction Lyon. Après la Tour du Pin, la sortie numéro 9. L'autoroute est coupée à la circulation dans ce secteur suite à un accident impliquant un véhicule et un fourgon de la société Area. On n'en sait pas plus, soyez très prudents. Les pompiers se rendent sur place et pour vous qui êtes coincés dans ce bouchon, soyez prudents et patients. Des fermetures de des chantiers, il y en a sur le réseau autoroutier que vous empruntez. Par exemple, en Ile-de-France, la 5B est coupée dans les deux sens, entre la sortie 14 et Melun, et sur la 6 direction Paris, c'est la sortie 9. Pour Villabé, qui n'est pas accessible, des déviations sont en place. Pour les autres fermetures, il suffit de regarder les panneaux à messages variables qui vous diront si vous êtes concerné et ce qu'il faut faire pour pouvoir poursuivre votre trajet.
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1: Je vous retrouve à 12:30 pour un point complet sur vos conditions de circulation. Et avant le retour de la musique avec Alex Warren, je vous propose d'écouter un reportage. Les sanctions concernant l'usage du téléphone au volant se durcissent. Les conducteurs pris avec leur téléphone à la main risquent désormais une suspension de leur permis de conduire pour plusieurs mois. L'occasion de rappeler quelques règles avec Myriam Bouayed.
2: Si aujourd'hui, mettre sa ceinture est un réflexe, ranger son téléphone, ça ne l'est pas encore pour tout le monde, car 8 conducteurs sur 10 avouent utiliser leur smartphone au volant. Un message, une notification, un GPS à programmer, les raisons de regarder son écran ne manquent pas. Pourtant, utiliser son smartphone au volant, c'est cumuler toutes les formes de distraction, visuelles, cognitives, auditives et physiques. À 130, consulter son téléphone pendant seulement 2 secondes, c'est parcourir plus de 70 mètres sans regarder la route. Et 2 secondes, ça suffit pour provoquer un accident. Et au-delà du risque d'accident, manipuler votre téléphone en conduisant peut vous coûter 135 euros d'amende, 3 points et depuis peu, une suspension du permis pouvant aller jusqu'à 6 mois. Alors le bon réflexe, c'est de prendre quelques secondes avant de partir pour répondre à un dernier message, passer un appel. Ensuite, on met son téléphone hors de portée et en mode conduite. Et si vous devez vraiment checker votre téléphone, arrêtez-vous sur une aire, ce sera aussi l'occasion de faire une pause.

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1: Il est minuit et 30 minutes. Merci à vous de nous écouter en Isère. Un bouchon d'un kilomètre s'est formé sur la 43 direction Lyon après la tour du pain à la sortie 9. L'autoroute est coupée à la circulation dans ce secteur suite à un accident. Si vous êtes dans l'autre sens, en direction de Chambéry sur la 43, on a une voiture sur bande d'arrêt d'urgence après l'autoroute à 48. Il pourrait également y avoir des débris sur les voies dans ce secteur et vous ne pouvez pas, depuis la tour du pain, accéder à l'autoroute à 43. Il y a beaucoup de monde sur place. On attend les pompiers. Toujours en Isère, mais sur la 43 direction Chambéry, on a une voiture en panne dans la sortie numéro 10. Il pourrait y avoir gêne au trafic. Si vous êtes en Haute-Marne, une voiture est immobilisée sur les voies dans la bretelle qui permet de rejoindre la 5 direction Paris depuis l'Air Champ.

0: Historique.
1: Ouverte en 1892 par mon arrière-arrière-grand-père.
0: Ce passionné de 34 ans s'est fait maître en la matière de fabriquer la pogne, cette brioche star de la vallée de la gastronomie qui s'étend de Dijon à Marseille et spécialité du Dauphiné.
1: Bien sûr, tu retrouves de la farine, tu retrouves du sucre, du beurre, une pointe de sel, important, peu de levure, il y a du levain naturel de blé. On fait notre levain, farine et eau, on fait fermenter. Et après, on appelle ça le parfum, fleur d'oranger, on met aussi un petit peu de rhum. Alors tu verras, nous, le parfum, on en met assez peu, parce que notre objectif, c'est que même ceux qui n'aiment pas forcément la fleur d'oranger puissent consommer ce produit. Ça, c'est la première raison. L'objectif, ça va être de le marier avec d'autres produits. S'il avait été beaucoup plus prégnant en fleur d'oranger, ça serait plus difficile de le marier avec du chocolat, du fromage, du foie gras, des fruits frais.
0: 26 minutes plus tard, à 180 degrés au four, la pogne préparée sous nos yeux est prête. C'est l'heure de la dégustation.
2: Elle est très bonne, j'adore ça.
0: Madeline fait partie des fidèles clientes de cette boulangerie. Quand est-ce que vous mangez la pogne ?
2: Généralement le matin au petit déjeuner, ou goûter quand on reçoit des amis ou en repas de famille. Là j'en ai pris parce que du coup j'avais une petite faim et du coup avec un petit café ça passera bien.
0: Bon appétit.
2: Merci beaucoup, bonne journée.
0: Justement, pour saluer une personne, on peut encore utiliser cette expression « serre-moi la pogne » pour dire « serre-moi la main ».
1: Pogne, ça vient de pugna, c'est poignée. Tu parles de poignée de main, c'est une poignée de pâte qu'on insérait dans une pâte à brioche. Et en fait, on a gardé pugna, c'est devenu pogne. Serre-moi la pogne, il y a des gens qui nous disent ça.
0: Pour goûter à la pogne traditionnelle, il faut s'arrêter dans l'une des 6 boulangeries de la maison Pascalis, située autour de Valence, en plein cœur de cette vallée de la gastronomie.

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1: Il est minuit et 44 minutes. Si vous êtes en Isère, un bouchon d'un kilomètre s'est formé sur la 43, direction Lyon. Après la côte, la Tour du Pin, la sortie 9 au kilomètre 43, l'autoroute est coupée à la circulation dans ce secteur. À l'origine de cette difficulté, bien, un accident impliquant un véhicule qui a percuté un fourgon de la société AREA, donc de la société autoroutière. On n'en sait pas plus. A priori, il y aurait des blessés, donc ça risque de durer. Alors, dans ce bouchon, soyez prudents et patients. Puis, si vous circulez dans l'autre sens sur la 43, direction Chambéry, on a une voiture sur bande d'arrêt d'urgence. Après la bifurcation avec l'autoroute A48, il pourrait également y avoir des débris sur les voies dans ce secteur. Des fermetures dues à des chantiers, il y en a sur le réseau autoroutier que vous empruntez. Voici quelques exemples. Si vous êtes en Rhône-Alpes, du côté de la Savoie, sur la 43, direction Paris, le diffuseur 21 n'est pas accessible. En Haute-Savoie, la 41 est coupée en direction de Chambéry, entre la sortie 15.1 et la sortie 15. Et sur la 40, direction Mâcon, la sortie 13.1 n'est pas accessible. En Isère, la 51 est fermée dans les deux sens, entre la sortie 13 et le col du Faux. Dans la Drôme, la 49 est coupée en direction de Grenoble, entre les sorties 6 et 7. Des déviations sont en place pour vous permettre de poursuivre votre trajet. Il y a d'autres fermetures dues à des chantiers. Pour savoir si vous êtes concerné, regardez bien les panneaux à messages variables, des panneaux qui vous diront également comment faire pour poursuivre votre trajet.
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1: Je vous retrouve à 1h pour un point complet sur vos conditions de circulation. Et avant le retour de la musique avec Shakira, je vous propose d'écouter un reportage. Lorsque l'on voyage en véhicule électrique, mieux vaut s'arrêter plus souvent pour effectuer des recharges à 80% que de recharger complètement sa batterie. Adeline Després.
2: Pour voyager loin, il faut ménager sa monture. Cela vaut particulièrement pour les batteries des véhicules zéro émission. Les explications d'Emmanuel Flao, président de Retrofleet, spécialisé dans la conversion électrique des véhicules thermiques.
3: Tout ce qui se passe sur les batteries, ce qu'il faut garder en tête, c'est que c'est des réactions chimiques. C'est des ions qui transitent d'une paroi à une autre. Les constructeurs, leur travail, c'est de calibrer ces réactions chimiques pour qu'elles durent le plus longtemps dans le temps. On parle de durée de vie de la batterie. Ces réactions chimiques, elles n'aiment pas avoir une réaction qui est à 100%. Donc la recharge à 100% aura tendance dans le temps à dégrader les batteries. Donc ça veut dire que vous avez l'option d'aller jusqu'à 100%. Il est préférable de rester sur du 80% pour permettre à cette batterie de durer le plus longtemps.
2: À noter que la recharge de 0 à 80% est assez rapide sur les bornes très haute puissance, entre 20 et 30 minutes suivant le véhicule. Elle est par contre beaucoup plus longue, entre 80 et 100%.

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1: Si vous êtes dans le Loiret, sur la 77 en direction de Nevers, on a une voiture tout feuille éteinte sur le bord de l'arrêt d'urgence, au kilomètre 14, après la sortie 17 pour Dordivre. Un patrouilleur est sur place, circulé sur la voie de gauche. Dans

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1: Il va être 1h. Merci à vous de nous écouter.
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1: 2 km de bouchons, c'est ce qui vous attend en Isère sur la 43 direction Lyon après la tour du pont, la sortie 9 après le kilomètre 43. C'est un accident impliquant une voiture qui est à l'origine de cette perturbation. Voiture qui a percuté un fourgon avec une flèche lumineuse de la société Area. Donc un bouchon de 2 km est fermé et la 43 est coupée à la circulation dans ce secteur. Donc pour vous qui êtes dans ce bouchon, soyez prudents et patients. Restez à l'intérieur de votre véhicule. Ne faites pas marche arrière pour pouvoir prendre une sortie un petit peu plus loin. Et puis notez que cet axe ne devrait plus tarder à rouvrir, devrait rouvrir prochainement sur une seule voie. Sachez aussi, pour vous qui êtes sur la 43, mais en direction de Chambéry, dans l'autre sens, on a une voiture sur bande d'arrêt d'urgence et peut-être des débris sur la chaussée après l'autoroute à 48. En Haute-Marne, un véhicule est immobilisé sur les voies dans la bretelle qui permet de rejoindre la 5 direction Paris depuis l'aire du Champ à la Croix. Il pourrait y avoir gêne au trafic. Dans le Loiret, sur la 77 direction Nevers, on a un véhicule sur bande d'arrêt d'urgence après Dordive, la sortie 17 au kilomètre 14, pas de gêne direct, mais un patrouilleur est sur place. Dans les Landes, sur la 65, un animal vivant et bien vivant a été aperçu entre les diffuseurs 2 et 3. Vous êtes concerné dans les deux sens. Le tunnel du Mont-Blanc est fermé jusqu'à 6h. Il vous reste le tunnel du Fréjus pour rejoindre l'Italie. Côté météo, attention à la pluie qui sévit par endroits. Je vous retrouve aux alentours d'une heure et quart pour un rappel de vos conditions de circulation. Et avant le retour de la musique, je vous propose d'écouter un reportage. Chaque année, en partenariat avec le ministère de l'Intérieur et l'association Assurance Prévention, une piste d'éducation routière s'installe dans une vingtaine de villes en France. Elle permet d'initier les plus jeunes à la conduite d'un deux-roues motorisé. Reportage près de Lyon, d'Antoine Oppart.
2: Allez, donc on démarre la moto, on tourne la clé. Voilà. Okay. Maintenant, je vais mettre la première vitesse. Alors là, on ne met pas qu'un doigt, on met les quatre doigts, d'accord ?
3: Des conseils comme cela, les policiers de la CRS vont en donner cette année à 8000 personnes, principalement des jeunes, grâce à leur piste d'éducation routière mobile qui s'est installée quelques jours du côté du centre des expositions Heure Expo de Lyon pendant le salon du deux roues.
4: Nous, on est là pour faire vraiment un apprentissage sécurisé ou une reprise en main pour ceux qui n'ont pas roulé depuis très longtemps. On accueille un peu tout le monde à partir de 14 ans.
3: Christophe Écolan est policier au sein de la CRS. Il est le responsable de la piste d'éducation routière.
4: Les jeunes, quand on les prend à partir de 14 ans, c'est des jeunes qui n'ont aucune mauvaise habitudes.
2: Ça accélère un petit peu. La moto avance, le centre, la roue tourne.
4: On a des motos à double commande. L'instructeur est à l'arrière, il bénéficie d'un guidon fixe et d'un rappel des commandes d'embrayage et de frein arrière. On va leur faire faire d'abord l'atelier moto home trainer pour leur montrer comment fonctionne une machine. On va les équiper ensuite. Les premiers tours de roue se feront avec le moniteur à l'arrière sur les motos double commande. Et puis ensuite, on a 18 machines là, qui sont prêtées par 9 marques. On a des motos, on a des motos thermiques, on a des motos électriques.
2: Quand le stop arrive, on va arrêter. Premièrement, j'arrête d'accélérer. Donc je vais dans ce sens-là. Deuxièmement, je serre le levier avec mes quatre doigts, d'accord ? Troisièmement, avec mon pied droit, avec le devant de mon pied, j'appuie sur le frein.
5: Axel, c'est ça ?
2: Je vais te chercher des gants.
6: Pour essayer le circuit.
5: T'as déjà fait de la moto ?
6: J'en ai fait une ou deux fois déjà.
5: Ça te fait quoi, les premières sensations ?
6: Ça fait un peu bizarre.
5: Et toi, c'est quoi ton prénom ?
7: Méline.
5: Tu voudras passer ton permis moto plus tard ?
7: Normalement, je passe mon BSR.
5: Déjà ? Ok, donc tu vas avoir un petit deux roues. Donc c'est important d'avoir un peu les premières sensations sur la route ?
7: Oui.
4: On prend par exemple un groupe de 50 élèves qui va venir sur une demi-journée. Peut-être qu'il n'y en aura que 5 ou 6 qui feront la moto plus tard. Mais par contre, tous les autres auront pu voir en fait comment se comporte une moto. Dans le cadre du partage de la route et de faire attention aux autres sur la route, ils seront plus indulgents dans leur conduite future.
3: La route demeure la première cause de mortalité chez les 14-24 ans. À elle seule, cette tranche d'âge représente un décès sur 5 sur les routes.

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1: Il est 1h14. Si vous êtes en Isère, 2 km de bouchon, c'est ce qui vous attend sur la 43, direction Lyon, après la tour du pain, la sortie 9. Après le kilomètre 43, c'est un accident, puisqu'un véhicule qui a percuté un fourgon de la société Area, qui est à l'origine de cette perturbation. Donc autoroute coupée à la circulation, 2 km de bouchon. Si vous êtes dans ce bouchon, soyez prudent et patient. Tout est fait pour que l'autoroute puisse rouvrir rapidement. Sachez également, si vous êtes dans l'autre sens, en direction de Chambéry, il y a des voitures sur bande d'arrêt d'urgence après l'autoroute A48 et peut-être des débris sur les voies. Sachez aussi que si vous êtes sur le réseau secondaire, vous ne pouvez pas, depuis la tour du pain, accéder à l'autoroute A43. Des fermetures dues à des chantiers, il y en a sur le réseau autoroutier que vous empruntez. Par exemple, en Bourgogne, du côté de la Saône-et-Loire, sur la 6, le diffuseur 26 est fermé dans les deux sens, en entrée et en sortie. Et puis, en Côte d'Or, c'est la rocade de Dijon qui est coupée en direction de la Toison d'Or entre les sorties 47 et 45. On part en Île-de-France, où la 5B est fermée dans les deux sens, entre la sortie 14 et Melun. Et si vous êtes sur la 6, direction Paris, la sortie 9 n'est pas accessible. Pour chaque fermeture, des déviations sont en place. Et pour les autres fermetures dues à des chantiers, il suffit de regarder les panneaux à message variable. Ces panneaux vous diront si vous êtes concerné et comment faire pour poursuivre votre trajet.
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1: Je vous retrouve à 1h30 pour un point complet sur vos conditions de circulation. En attendant, eh bien, je vous propose d'écouter un reportage. Titine, Simone, Princesse, Cocotte, ce ne sont pas les seuls surnoms utilisés pour sa voiture. Raphaël Gonicelli est allé à votre rencontre et il en a découvert de bien surprenants.
2: J'appelle la cabossée parce qu'elle a toute cabossée, bien sûr. Voilà, pas de fantaisie là-dedans.
3: Moi, ma voiture, je l'appelle la Patte Patrouille, en référence à mon fils, voilà, qui est fan du dessin animé. Donc, c'est notre Patte Patrouille à nous.
4: Ma voiture, je l'appelle Paquebot parce que je la charge comme un camping-car. À fond au taquet, il n'y a plus de place. On ne peut plus respirer. C'est un Picasso.
5: Je l'appelle l'escargot.
2: Pourquoi l'escargot ?
5: Elle roule pas vite. La montée, elle monte tout doucement.
6: Et justement, on rappelle que la vitesse minimale sur autoroute est fixée à 80 km/h quand vous doublez, quand vous êtes sur la voie de gauche, que vous soyez avec votre escargot, avec la cabossée, votre paquebot ou encore votre patte patrouille. Bonne route à tous.
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1: Il est 1h30, merci à vous de nous écouter en Isère. 2 km de bouchons, c'est ce qui vous attend si vous êtes sur la 43 en direction de Lyon après la Tour du Pin, la sortie 9 au kilomètre 45, c'est un accident qui est à l'origine de cette perturbation. Le trafic s'écoule uniquement sur la voie de gauche, la voie de droite est neutralisée. Et puis pour vous qui circulez dans l'autre sens en direction de Chambéry après l'autoroute A48, on a des véhicules immobilisés sur la bande d'arrêt d'urgence, pas de gêne direct, mais du monde sur place. En Haute-Marne, un véhicule est en panne sur les voies dans la bretelle qui permet de rejoindre la 5 direction Paris depuis l'air Champ à la Croix. Il pourrait y avoir gêne au trafic. En revanche, pas de gêne au trafic dans le Loiret, sur la 77 direction Nevers avec une voiture tout feu éteint sur la bande d'arrêt d'urgence au kilomètre 14 après Dordive, la sortie 17, un patrouilleur est en protection. Dans les Landes, sur la 65, on a toujours un chevreuil à proximité des voies entre les diffuseurs 2 et 3. Vous êtes concernés dans les deux sens. Le tunnel du Mont-Blanc est fermé jusqu'à 6h. Il vous reste le tunnel du Fréjus pour rejoindre l'Italie. Côté météo, attention à la pluie qui sévit par endroits. Je vous retrouve aux alentours d'1h45 pour un rappel de vos conditions de

0: Oui, ça allait être ma question, parce que c'est un film pour les enfants, forcément. Il y avait une envie de... C'est une comédie, mais il y a une envie de faire peur également.
1: J'aurais bien voulu faire encore plus peur aux enfants, mais j'avais pas le droit. On m'a dit, les producteurs, ils m'ont dit non, parce que je voulais, et ça va parler aux adultes, je voulais mettre la scène dans L'Exorciste où elle tourne sa tête à 360 degrés, où elle dit, ta mère, oui, non. Et donc...
2: Les fantômes sont de sortie.
3: Un esprit maléfique s'est emparé du corps de mon Gustave.
2: Et ils vont faire n'importe quoi.
4: Ça vous dirait d'aller polissonner avec moi?
5: Mais c'est injuste, monsieur.
0: Charlie et Antoinette, bonjour. Vous jouez dans le 6e opus de Ducobu. Antoinette, tu as quoi de Léonie en toi? Quel point commun?
6: Je suis la première de ma classe, voilà. C'est le truc qui me rejoint avec elle. Sinon, je suis pas du tout aussi faillotte qu'elle, je dirais.
0: Et toi, Charlie, t'es le dernier de la classe?
7: Non, faut pas exagérer non plus. Je pense que je suis un peu au milieu de la classe. Mais oui, voilà, j'aime bien faire des blagues, j'aime bien rigoler, et puis je trouve que c'est quand même important, et je suis gourmand, donc je rejoins Ducobu là-dessus. Rendez-vous le 7 octobre au cinéma pour aller voir Ducobu et le fantôme de Saint-Potage.
6: Bonne route sur Autoroute Info.
2: Ducobu et le fantôme de Saint-Potage.
8: T'as choisi ton déguisement d'Halloween?
9: Je pensais me déguiser en la touche.
6: Génial, ça va faire peur à tout le monde.

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1: Si vous êtes en Isère sur la 43 direction Lyon, on n'a plus de bouchons après la tour du pain à la sortie 9, après le kilomètre 45. En revanche, il y a toujours un chantier avec la voie de droite neutralisée, circulation uniquement sur la voie de gauche. Dans l'autre sens en Isère, donc sur la 43 direction Chambéry, après la bifurcation avec l'autoroute A48, on a un véhicule, on a des véhicules sur bande d'arrêt d'urgence. Des fermetures dues à des chantiers, il y en a sur le réseau autoroutier que vous empruntez. Un exemple, cela se passe dans le sud-ouest, plus précisément dans les Landes. Si vous êtes sur la 65 direction Bordeaux, le diffuseur 6 n'est pas accessible en entrée et en sortie. Les déviations sont en place.
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1: Je vous retrouve à 2h pour un point complet sur vos conditions de circulation. En attendant, je vous propose d'écouter un reportage. En moins d'une minute, les réponses aux questions que vous vous posez sur le changement de pneumatique sur votre véhicule. Adeline Després a interrogé Coralie Masselot d'Allopneu.com.
2: Je crève, est-ce que je peux remplacer uniquement un pneu ?
3: Si le pneu est réparable, pas de sujet, parce que le garagiste va pouvoir vous le réparer. En revanche, si le pneu n'est pas réparable, il est impératif de changer les deux pneus pour avoir une bonne adhérence et une bonne sécurité sur la route.
2: Les pneus pour les véhicules 4x4, si on en change un, on change les quatre ?
3: Sur un véhicule 4x4, il est indispensable de changer ses quatre pneus en même temps, quatre roues motrices pour sa sécurité déjà et une bonne adhérence, pour avoir les mêmes pneus sur les deux essieux, et parce qu'il y a un risque aussi important de casser le différentiel de la voiture.
2: Avant de partir, on s'assure de bon état de ces pneus. Qu'est-ce qu'il faut regarder ?
3: Pas de boursouflure, pas d'hernie, etc. Vérifier l'usure, bien évidemment. Le mieux est de le faire avec un professionnel afin de vérifier que les pneus ne sont pas usés. Et si c'est le cas, faire le changement juste avant le départ.

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1: Si vous êtes dans l'Ain sur la 40, il y a de nombreux objets sur les voies de circulation. Kilomètre 112, c'est entre les sorties 9 et 10. Vous êtes donc concerné dans les deux sens de circulation.

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2: Il est 2h, merci à vous de nous écouter.
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3: Si vous circulez dans l'Ain sur l'autoroute A40, il y a des objets sur les voies de circulation, kilomètre 112, entre les sorties 9 et 10. Vous êtes concerné dans les deux sens. En Isère, il y a des voitures immobilisées sur la bande d'arrêt d'urgence sur la 43, direction Chambéry, après l'autoroute A48. Il y a du monde sur place circulé sur voie de gauche. Dans les Landes, sur la 65, un chevreuil a été aperçu entre les diffuseurs 2 et 3. Vous êtes concerné dans les deux sens. Le tunnel du Mont-Blanc est fermé jusqu'à 6h. Pour rejoindre l'Italie, vous pouvez emprunter le tunnel du Fréjus. Côté météo, de la pluie, beaucoup de pluie même, par endroit, donc levez le pied. Si vous êtes concerné, c'est 110 km/h pour les voitures, 90 pour les poids lourds. Je vous retrouve aux alentours de 2h15 pour un rappel de vos conditions de circulation. Et avant le retour de la musique avec Jérémy Frérot, nous allons parler du marché de l'électrique en France. Longtemps marginal, la voiture électrique a aujourd'hui trouvé sa place dans le paysage automobile et continue même de gagner du terrain. Corentin Rouleau.
4: 20 000 véhicules électriques immatriculés en 2019. On devrait atteindre les 500 000 d'ici la fin de l'année. Flavien Nevy est le directeur de l'Observatoire CTLM.
5: On assiste en ce moment à un phénomène assez étonnant que personne n'avait anticipé, qui est l'explosion des ventes de véhicules 100% électriques. De ce point de vue-là, il y a bien un avant et un après-guerre en Iran.
4: Tout ça est évidemment lié à la hausse du prix des carburants.
5: Les gens se ruent vers les véhicules électriques parce qu'évidemment, le 100 km électrique coûte beaucoup moins cher que le 100 km thermique. Et c'est vrai que les véhicules électriques d'aujourd'hui ont des autonomies qui sont beaucoup plus importantes qu'il y a 5 ans. Il y a 5 ans, on était autour de 150-200 km d'autonomie. Évidemment, aujourd'hui, avec les progrès technologiques, on est bien au-delà des 400-500 km et quelquefois même plus.
4: Les freins qui bloquaient pour passer à l'électrique sont petit à petit en train de disparaître.
5: Notamment la question de l'autonomie, puisque l'autonomie a progressé. La question des bornes de recharge, parce que là aussi, il y en a plus dans l'espace public, même s'il y a encore peut-être beaucoup de travail à faire de ce point de vue-là. Et puis enfin, les constructeurs, il ne faut pas l'oublier, proposent des véhicules électriques qui sont plus abordables, avec des plus petits modèles. On peut penser par exemple à la R5, on peut penser aussi à la